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0: Vous avez passé la nuit avec le bon son de Skyrock, ben là on va se réveiller tous ensemble, c'est parti, c'est Aymeric, bonjour.
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0: Donc, je me suis échauffé pour vous, ma voix du matin, pour être bien frais. En ce lundi matin, on est le 20 juillet, ça c'est la voix de Naïka, elle a pas besoin de se chauffer la voix, elle chante si bien. One Track Mind, ça va arriver dans le Morning Best, les meilleurs moments du morning de D-Fool, comme chaque matin. Et comme chaque matin aussi, on va faire un petit point sur la météo. Franchement, on est bien depuis 4 jours, c'est la chaleur qu'il faut. En gros, c'est pas la canicule, quoi. Gros soleil sur la majeure partie de la France aujourd'hui, chaleur plus modérée qu'en début du mois. Clairement, on est entre 14 et 20 degrés ce matin, 14 degrés pour Lille et Brest, 19 à Bordeaux, Paris et 20 degrés du côté de Toulouse et Perpignan. L'après-midi, c'est entre 26 et 34 degrés. On n'oublie quand même pas de s'hydrater, mais les températures vont être cool, hein. 26 pour Lille, 28 à Paris, 30 à Nice, 33 à Bordeaux et à Toulouse. Quelques orages isolés possibles sur les reliefs, sinon ça va être une belle journée estivale. Morning Best, comme chaque matin, entre 5h et 6h, en plein cœur des vacances, en plein cœur de l'été. Courage, hein, pour celles et ceux qui se lèvent très tôt pour aller bosser, c'est pour ça qu'on est là. 7 jours sur 7, 24h sur 24. Avant 6h du matin, il y aura des parents qui vont s'adresser à leurs enfants. On va parler de WhatsApp. Il y aura aussi, ah oui, Odile versus les voisins, ça c'est très très gros. Il y aura de la compile de l'actu. On fait péter la banque aussi dans 3 minutes. Après, le premier son de l'émission, le premier son de ce lundi matin, c'est Naïka, One Track Mind sur Skyrock. Bienvenue.

0: La superbe voix de Naïka, c'était One Track Mind sur Skyrock. Vous êtes calé sur Skyrock pour bien vous réveiller, vous avez raison. J'aurais fait exactement comme vous, là, les leftos en ce lundi matin. Bonjour à ceux qui sont connectés sur l'application Skyrock. Bah oui, n'hésitez pas à nous envoyer un message pour nous dire que vous êtes bien réveillés. En tout cas, on vous encourage avec du bon son et des grosses barres de rire. Comme chaque jour, comme chaque matin, ça sera également le cas. Tout à l'heure dans l'été du Morning de Difool avec Vincent, là c'est l'heure de faire péter la banque dans le Morning Best.
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2: C'est l'heure de jouer et c'est l'heure de faire péter la banque avec Gwen qui nous appelle. Alors Gwen, garçon ou fille? Bonjour Gwen.
3: Salut.
4: Ah, c'est garçon.
5: Salut Gwen.
2: Salut Gwen. Alors Gwen, tu as 26 ans, c'est bien, tu vas représenter les filles. Comment ça va Gwen?
3: Ça va, je viens de me réveiller.
2: Tu te réveilles avec nous, c'est mignon.
3: Ouais.
2: On adore vous réveiller tous les matins. C'est super de faire le morning parce qu'on sait qu'on vous réveille avec nous et on se dit, ah, il va falloir qu'on soit bien ce matin pour que vous soyez en forme.
4: Ouais.
2: Bon, ouais. On est bien et on a de l'argent pour toi, Gwen, mais de l'argent qu'il va peut-être falloir partager avec Bradley parce que Bradley lui aussi veut des sous. Bonjour Bradley.
6: Salut.
2: Bradley.
4: Salut Bradley.
2: Tu représentes le 91, toi, c'est ça?
6: C'est ça, exactement.
4: 91.
2: Et les garçons ce matin. Donc les garçons contre les filles. Et on va jouer au jeu des bruits. Vous allez voir que c'est pas si simple, c'est pourtant des bruits. Les keufs! J'entends le bruit derrière.
6: Ouais, c'est ça, ouais, je suis sur le chemin pour aller au travail.
2: C'est le bruit des keufs que j'entends derrière.
4: 50 euros pour te dire.
2: Difool, 50 euros.
4: Ouais, bravo.
2: Et hop là, 50 euros par bonne réponse. C'est comme ça que ça va se passer. Donc Gwen et Bradley, faites-vous un petit bisou là avant de vous opposer l'un à l'autre.
3: Bisous.
2: Bisous.
5: Oh, bisous.
2: Tiens, première question, c'est quoi ces bruits?
7: La caillasse.
2: Ouais. La liasse de billets de 50 euros pour vous. Allez, j'en pose un là. Il est pour vous. Je l'ai posé là, le billet de 50 euros. Et écoutez bien ce bruit. Je vous donnerai des indices si vous ne trouvez pas tout de suite. Écoutez bien chez vous aussi. Qu'est-ce que c'est ça? Pas facile.
5: Ah, c'est quoi? Ah, ça me dit quelque chose.
2: Qu'est-ce que c'est?
3: La casserole.
2: Alors,
5: non.
2: Alors, une casserole pour toi, Gwen. Non, c'est pas une casserole. Écoutez bien.
4: C'est évident.
5: C'est facile.
2: Qu'est-ce que t'as dit, Bradley?
6: Une éponge.
2: Une éponge.
4: Tu as des éponges, elle date un peu ton éponge.
2: Tu as des éponges en fer chez toi. Ah. Écoutez bien.
7: Ah, moi j'ai trouvé.
5: Ah, j'ai pas du tout.
3: Un tiroir couvert.
2: Non, c'est un truc qu'on a dans la cuisine.
7: Le matin pour manger.
2: Oui.
4: Ah, bien joué.
5: Il faut l'avoir aussi.
2: Un truc qu'on a dans la cuisine qui fait ce bruit. Et le matin pour manger.
6: Un toaster.
2: Oui.
4: Ah, oui. Ouais.
2: Toaster, ça c'est un bruit agréable quand ça, quand t'entends ce bruit, tu sais que tu vas
7: c'est
2: manger.
7: C'est l'odeur aussi.
2: Ouais,
7: j'adore.
2: Ça sent bon en plus.
5: Des fois, ça surprend, ça fait peur.
7: Non, mais il y a qu'à toi que ça fait peur.
2: Théo a peur d'un toaster.
5: Non, mais c'est vrai.
2: Par exemple, si je te fais ça, tu fais quoi? Ah, oh, pardon, excuse-moi, j'ai fait ça.
3: Un clavier d'ordinateur.
2: Oui, ça c'est un clavier.
5: Voilà. Non, mais des fois, ça se surprend.
2: Bon, alors, Bradley, tu viens de gagner 50 euros.
4: Ouais.
2: Et je file 50 euros pour le deuxième bruit de Gwen. Hop, ouais, le clavier d'ordinateur.
3: Yeah.
2: Vous êtes à 50 chacun, donc ça, c'était le clavier d'ordinateur. Ça, c'était facile. Hein. On enchaîne avec un troisième bruit. Qu'est-ce que c'est ce bruit? Il y a un piège.
6: Un aspirateur.
2: Non. Non.
3: C'est un souffleur.
2: Hein?
3: Un souffleur.
2: Non.
5: Non.
2: C'est sûr que vous diriez aspirateur, c'est pour ça que je dis il y a un piège.
6: Un ventilateur.
3: Un mixeur.
2: Non. Je vais vous donner un indice. Station-service.
7: Ah,
3: c'est le.
6: Garcher.
5: Garcher, il a dit.
2: Non. Toilette.
4: La toilette, ouais.
5: Allez.
3: Ah, le sèche-main.
2: Ouais, oui, c'est vrai, ouais. Gwen, le sèche-main.
5: Ouais, le Dyson, ouais.
2: Vous savez que ça me dégoûte les sèche-mains qui souffrent comme ça?
7: Moi, je m'essuie pas les mains. Je préfère les essuyer sur.
4: C'est un truc, mais d'ailleurs, ça a été prouvé, c'est rempli de bactéries.
2: Tu vois.
4: En fait, ça remue l'air de la pièce et c'est plein de conneries dedans.
7: Donc c'est pire que tout, en fait.
2: C'est l'air qui est avec du caca et du pipi dedans.
4: Oh. Notamment, malheureusement.
7: Ah, idéalement, c'est d'avoir un petit mouchoir sur soi et tu t'essuies les mains.
2: Moi, je m'essuie sur mon jean.
4: Mais rien, je vais.
7: Sur ton jean, il est dégueulasse ton jean.
2: Mais non, il est propre, mon jean.
5: Il est dégueulasse.
2: Donc, ça, c'est un sèche-main dans les stations de service.
4: Et il y avait un sèche-main à la radio avant, il te brûlait les mains.
2: Ils
4: sec, hein, mais ils viennent de le changer.
2: Ils l'ont enlevé parce qu'on s'est rendu compte qu'il n'était pas aux normes.
4: Ah bah,
5: ouais. On se prenait des coups de jus à chaque fois.
8: Il y avait des étincelles des fois. Ouais.
2: Bradley, t'as gagné 50 euros en plus. On est à 100 contre 50. Attention, Gwen. Attention, Bradley. Nouveau bruit. C'est quoi ça?
3: Une tondeuse.
6: Une alarme.
2: Non.
3: Une débroussailleuse.
2: Non. J'espère que vous l'avez utilisé ce matin.
3: Un brossard électrique.
2: Ouais. Ouais, yes. Wow, wow, wow, wow, wow, Gwen.
5: 100 euros. Il l'a pas utilisé.
2: Partout.
3: Non, il l'a pas utilisé.
6: Ah, Slim, elle est pas électrique.
7: Ah, merde.
2: Et tu sais que moi, j'avais pas de brosse à dents électrique avant et je trouve que c'est génial en fait.
4: Ouais, tu peux plus t'en passer maintenant.
2: Ah, je peux plus m'en passer de ma brosse à dents électrique.
4: C'est trop bien.
6: De manière un peu exagérée sur les dents. Donc,
2: ouais, moi aussi, je sais que je me fais saigner la mâchoire. J'adore.
7: Ouais,
2: pour avoir les dents bien propres et pouvoir vous sourire. Cling. Tous les matins. Alors, j'ai un dernier truc. Vous êtes prêts pour le dernier truc, le dernier bruit? Oh, comme c'est mignon, ça. Écoutez bien ce petit bruit. C'est tout mignon.
7: Oh, oui, je
3: sais.
2: Oui, un jouet pour chien, bravo.
5: T'es fort, hein.
2: C'est super mignon, sauf contre le chien, parce que le chien ne se lasse jamais. Hein.
7: Moi, ça me lasse pas.
2: Tu lui offres ça, un chien, il fait ça tout au long de la journée.
7: Je vais m'endormir avec ce bruit.
2: Médéline adore ses queen-queen.
4: Elle adore ça.
2: C'est les queen-queen.
7: On appelle ça les queen-queen, oui.
2: C'est les queen-queen.
5: Tu veux un queen-queen pour Médéline?
2: Tu veux un queen-queen, Médéline? Écoute, le queen-queen. Elle est contente.
5: Elle cherche.
2: Elle cherche. Elle est où le queen? Elle va nous bouffer notre casque. Elle va jeter sur nous. Elle va bouffer notre casque. Bon, ça fait 150 euros pour Gwen. C'est bien, Gwen.
3: Super. Ouais.
2: 100 euros pour Bradley.
7: C'est bien.
4: Joli match. Trop bien.
2: Vous nous avez fait un joli match. Bradley, c'est con que tu n'utilises pas de brosse à dents électrique. Hein.
6: Ouais, je sais. Ouais. Bon, je vais
2: t'y mettre pour la prochaine fois. Et ben bravo à tous les deux. On vous embrasse, Gwen et Bradley.
3: Merci.
2: Vous nous avez fait un très beau jeu des bruits. On a fait péter la banque sur Skyrock.
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Vous pouvez commencer à envoyer roulette, hein, échauffez-vous, vous envoyez roulette au 7-20-20 et toute la journée avec toute l'équipe de Skyrock, on vous récompense, ok? Bad Bunny? Nouvelle Vaïole, c'est parti, Bad Bunny, Nouvelle Vaïole, et après on envoie Yana Kamoura. Et dans un instant, on parlera aussi des parents qui s'adressent à leurs enfants via WhatsApp dans les mermons du Morning de Difool sur Skyrock.

0: complètement fan de ce morceau, quoi. En plus, ça aide à se motiver, à se réveiller lundi matin, si vous n'êtes pas frais. Un petit Tiakola, là, c'était Mélo Décalé sur Skyrock jusqu'à 6h. C'est les meilleurs moments du Morning de Difool et ça se poursuivra même toute la matinée avec Vincent, qui vous a préparé, franchement, de quoi se taper des grosses barres de rire avec tout ce qui a déchiré durant la saison chez Difool. On se prépare du Gims, Théodora avec Spa. Et là, attention, c'est parti. Les parents parlent à leurs enfants avec WhatsApp sur Skyrock.
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2: Et là, on va faire un truc super qu'on n'a pas fait depuis longtemps.
3: Ouais.
2: Vous avez un message à passer à vos enfants, vous avez un message à passer à vos parents, il y a un truc que vous voulez leur dire, eh bien dites-le sur Skyrock, ce sera beaucoup plus efficace. Vous nous envoyez donc vos WhatsApp audio 06 86 101 101. Qu'est-ce que nous dit Agira? Agira, un message à passer à la famille. Bonjour Agira.
3: Ouais, Agira.
4: Salut l'équipe, c'est Agira du 7-6.
2: Salut.
4: Donc, moi, j'ai un grand message à passer à mes deux garçons. De ranger leur chambre, ils me saoulent. Des bouteilles de jus sous les lits, des chaussettes à gauche, à droite, les vêtements, les caleçons.

0: marre.
1: Un peu plus.
0: Voilà.
1: Ça s'entend.
0: J'ai pas de fille pour m'aider à ranger.
2: Ah,
0: donc voilà, rangez vos chambre, ben ouais. S'il vous plaît.
1: Bon,
0: merci.
1: Merci à Gira. Et tu te plains. Mais fallait faire une fille.
2: Bah ben ouais, ben oui, toi aussi, à Gira. Garçon, toi aussi.
1: Bienvenue sur Radio Miso.
3: Ouais, c'est clair.
1: J'ai pas de fille. C'est toi qui l'as dit, à Gira. J'ai pas de fille pour ranger à la maison. Un message à passer à vos enfants, un message à passer à vos parents. Même si vous habitez plus chez vos parents, vous pouvez passer un message aux parents et vice versa d'ailleurs. On a le C qui nous a envoyé un message. Salut le C.
4: Ouais, les enfants, c'est papa du 13. Le C du 13. Ouais, c'est juste pour vous dire que vous êtes des gros consommateurs. Et que vous vous rendez pas compte du luxe que vous avez. Moi, à mon époque, on mangeait du thon à la tomate dans du pain.
1: C'est vrai.
4: Ça, vous connaissez même pas.
1: Oui.
4: Vous mangez pas à la cantine entre midi et deux, c'est BK, McDo.
1: Oui.
4: C'est des menus à 10 euros.
1: Oui.
4: Oh les gars, oh, tranquille un peu.
1: La
4: vie, elle est chère. Voilà. Moi, je travaille tous les matins.
1: Ouais.
4: Allez, bonne journée.
1: Merci, le C.
4: Et faites attention à l'argent.
1: Attention à l'argent, c'est vrai, vous n'avez pas la conscience de l'argent. Le C, manger du thon à la tomate dans du pain. Ouais, un sandwich,
3: c'est sûr. Ça pas être mauvais.
2: C'est bon,
3: bon,
2: hein. Bah, c'est bon à la catalane, c'est grave bon.
3: C'est clair.
2: Bon, c'est un peu talahas, mais c'est bon.
3: Mais c'est bon.
1: Voilà, c'est un peu talahas,
2: c'est bon.
1: Ouais. Vous avez des messages à passer. T'as un message à passer à ta fille, Karim?
2: Ouais, la grande Alia qui m'a encore envoyé un message. Vous allez pas deviner pourquoi.
3: Si, moi, je crois que je.
2: Vous me demandez quoi cette fois-ci?
5: De l'oseille.
3: De l'oseille.
2: Eh non, des places pour Bruno Mars.
1: Mais chaque fois que tu t'envoies un message, c'est pour te demander un truc.
2: Tu sais que je n'ai pas ouvert son message.
1: Pourquoi?
2: J'ai pas envie.
1: Mais comment tu sais que c'est Bruno Mars?
2: Mais parce que ça se voit, début, ouais, tu lis le début.
1: Ah ouais, mais tu veux pas.
5: Il y avait pas bonjour, il y a juste le début.
2: Alors, le message.
5: Place Bruno Mars.
2: Je vais ouvrir.
5: Vas-y.
2: Attends, elle m'a dit. Papa, il y a mon artiste préféré en concert, donc elle m'envoie des trucs de Bruno Mars. Tu peux avoir des places pour moi et maman.
1: C'est trop mignon.
2: Pas de bonjour, pas de salam.
1: Ah oui, rien, frérot. Pas de bonjour, pas de salam. Allez, un dernier pour se faire plaisir. Le message de Rita. Salut Rita.
6: Bonjour Skyrock, c'est Rita du 31.
1: Salut.
6: Je veux que mon père, il arrête de se gratter sur le canapé, et qu'il arrête de se gratter la minette quand il est sur le canapé. Et en plus, il porte pas de slip.
1: Ah ouais. Bisous Rita.
2: Ouais,
1: ton papa
2: gaffe,
1: il
2: du
1: se gratte la minette sur le canapé et il ne porte pas de slip.
5: Bah
2: c'est un chien.
1: Le vilain. Le message est passé pour ton papa Rita qui va se faire afficher par tout le monde aujourd'hui. Grâce à toi Rita, on t'envoie ton pack, on t'envoie ton mug morning. Il est là.
5: Fais gaffe quand même.
1: Bisous Rita. Ne serre pas la main à ton papa surtout.
5: Ouais.
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0: Bon réveil, belle matinée en ce lundi 20 juillet, c'est le Morning Buzz, c'est Aymeric avec vous, on fait un point d'heure sur la météo avant de faire la connaissance de Odile. Odile contre ses voisins, vous allez voir, gros dossier ça, il y aura aussi du pilé de mauvais jeu pour bien se réveiller. Et aujourd'hui il va faire beau, mais c'est beau comme on veut en fait, c'est-à-dire que c'est pas la canicule, c'est une chaleur beaucoup plus modérée qu'en début du mois, entre 14 et 21 degrés ce matin, on respire, 14 à Brest et à Lille, 18 à Bordeaux, 19 à Paris et 20 degrés du côté de Toulouse et Perpignan. L'après-midi c'est entre 26 et 34 degrés, bon on n'oublie pas de s'hydrater, hein, mais il va faire chaud, mais bon quoi, dans l'ensemble 26 degrés du côté de Lille, 28 à Nice, 30 à Paris, 33 à Bordeaux et 34 le maximum pour Toulouse et Perpignan. Morning Best, c'est parti, on fait la connaissance d'Odile et ses voisins surtout. Il y aura aussi Mauvais Joe dans pas longtemps sur Skyrock.
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2: Attention, on fait notre enquête.
3: Allez.
2: C'est qui le dingo, c'est qui la dingote? D'après vous, vous nous dites. Je vous présente le couple. Alain et Françoise d'un côté. De l'autre côté, Odile. Selon Alain et Françoise, Odile drague, mais même plus que ça, Alain.
3: C'est ça.
2: Qu'est-ce qu'on va découvrir? Écoutez bien, voici donc notre reportage.
4: Alain aurait subi les avances d'Odile, qui aurait explicitement demandé des relations sexuelles avec lui.
2: Oui.
5: C'est là, tu vois.
2: Témoignage d'Alain.
5: Ah, elle m'a allongé là, elle m'a carrément. Hein. Elle m'a dit, j'en ai envie. Et j'ai dit, non mais ça va pas, non. Je pense qu'elle a peut-être des pulsions, moi.
2: Elle a des pulsions. Elle l'a donc allongé là et elle lui a dit, baisse-moi.
3: Voilà
2: ce qu'a dit Odile à Alain. Odile, c'est la voisine. Et Alain est marié avec Françoise. Témoignage de Françoise.
6: Je pense qu'elle est amoureuse ou qu'elle voudrait détruire mon couple ou je ne sais pas quoi.
2: Voilà, regardez la tête d'Alain, je montre à l'équipe. Hein.
7: Ah, ouais, c'est pas...
3: Ah, il est mignon, Alain.
2: Ah, bah, c'est pas gagné.
3: Il doit être super sympa.
2: C'est pas gagné. Odile, on vous présente Odile. Donc, la voisine qui, soi-disant, aurait poussé Alain par terre, là, pour faire des trucs.
4: La sexagénaire nie fermement les faits.
8: Normalement, vous auriez fait des avances à son mari, Alain.
9: Des avances? Des avances, quoi? En plus, c'est pas mon style. Alors, moi, des histoires de cul, c'est pas du tout mon style, déjà.
2: Ah. Regardez la tête d'Odile.
7: Au secours.
2: Voilà, donc ils iraient bien ensemble, tous
7: ouais,
2: les deux.
7: Ouais, franchement, ça va.
2: Ils ont les mêmes petites lunettes. Bon, il se trouve qu'Alain, il est avec Françoise. Et il est avec Françoise, et Françoise n'est pas contente.
4: Une confrontation éclate entre les trois voisins.
10: Si tu pouvais nous dire pourquoi tu nous fais chier comme ça, on aimerait bien savoir. Mais dis-nous devant les journalistes. Et pourquoi tu nous harcèles sans arrêt?
2: Hein?
10: Ah bon?
9: Hein? Je suis pas au courant que je vous harcèle.
2: Ouais,
9: je suis
2: pas au courant que vous harcèle. Elle a une très belle voix, Odile. Elle est très,
3: ah
2: très
3: bah ouais, grave. Ouais.
2: Je comprends que ça pose un problème.
10: Pourquoi t'as mis Alain par terre dans les ronces, tu lui disais?
2: Dans les ronces.
10: J'ai envie de baiser, c'est
2: oui,
10: ça.
2: Oui, c'est ça.
9: Ça, tu me l'as dit, ça, dans les ronces, devant, là. Oh, il est gravement malade.
10: Ne dis pas que c'est pas vrai.
2: Des sexagénaires qui se poussent dans les ronces, et avec Odile qui chevauche Alain et qui lui dit, j'ai envie de baiser. Ah. C'est presque un film pornographique, tellement c'est excitant.
3: Et c'est pas tout, parce que Odile propage des rumeurs.
2: Oui.
3: Comme quoi, Françoise, qui est en couple avec Alain, coucherait avec le maire.
2: Ah oui.
10: Et pourquoi
2: ah
10: ouais. Je couche avec le maire? Tu peux me le dire?
9: Tiens, bah, on voit encore un out.
10: C'est quand même toi qui me l'as dit là. De coucher avec le maire parce qu'il aimait les vieilles.
3: Horrible.
2: Alors qu'est-ce que vous pensez de cette histoire?
7: C'est une belle histoire.
2: Alors ça c'était Odile qu'on a entendu la dernière. Hein.
3: Oui.
2: Là c'était Odile. Vous pensez que c'est qui la dingote? C'est Odile ou alors c'est Françoise et Alain le couple?
7: Non, c'est Odile.
3: Ah non, c'est Françoise et Alain.
2: Ah, moi je pense que c'est Françoise et Alain.
3: Bah ouais, pareil. Bien sûr.
2: Ouais. Bah oui.
3: Je pense qu'ils sont complètement.
2: Bah,
3: ils font une révélation.
2: Bah, ils balancent qu'elle couche avec le maire et
3: bah,
2: tout.
3: Bah ouais. Alors, ils abusent. Petite révélation parce que dans le reportage ils vont voir les voisins.
2: Ouais.
3: Demander leur avis.
2: Et alors
3: c'est Odile la dingue.
7: Bah, c'est clair, ouais. C'est Odile.
3: Et Odile, elle fait peur aux voisins.
7: Mais bien sûr,
3: quand
7: moi
3: ils,
7: aussi.
3: Quand ils voient Odile dehors, ils sortent pas de chez eux parce que c'est
7: terrible.
2: Elle saute sur les mecs.
3: Hein? Ouais, elle les insulte pour aucune raison.
7: C'est clair.
3: C'est Odile la dingue.
7: Bah voilà. Oui, ça s'entend.
2: C'est Odile qui vit avec ses poules. Eh ben, vous voyez, je me serais trompé. Je serais pas un bon enquêteur sur le coup. Conclusion quand même, comment ça s'est fini entre eux?
11: C'est pas marrant la vie en campagne.
2: Ah bah non, c'est pas toujours rigolo la vie en campagne.
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0: C'est le morning best, c'est comme ça qu'on se réveille, avec du bon son et des grosses barres de rire aussi, avec tout ce qui a déchiré durant la saison. J'ai dit full, on va faire une compile de l'actu avant 6h du mat. 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Billie Jean de Michael Jackson aussi à suivre.
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2: Allez, on file à Montréal à la 3ème place. C'est un homme, un client qui réclame 40 000 $ à une boulangerie parce qu'il s'est blessé sur les toilettes du commerce. Donc c'est l'histoire d'Ismaël, hein. Il est allé chercher du pain et face à la file d'attente, il a eu envie de faire la grosse commission. Donc il y avait des toilettes, pas de problème, il s'y est rendu, sauf que au moment de faire la grosse commission, les WC se sont brisés, mais vraiment cassés. Hein. Il a été sévèrement blessé, Ismaël, il explique qu'il a reçu des points de suture et que ça lui laisse une cicatrice bien visible sur le cucu. Donc il réclame le remboursement des frais d'ambulance, quelques milliers pour sa perte de revenus, et puis pour les inconvénients subis forcément, des indemnités de 5 000 $ également. Bon, ça fait 40 000 en tout. Le propriétaire de la boulangerie a été bien sûr interrogé par la presse montréalaise, qui n'a pas souhaité commenter l'affaire puisqu'elle est actuellement devant les tribunaux.
1: Ah bah moi aussi j'ai un truc de tribunal. Et ça s'est passé en Belgique, on en a donc au Canada.
2: Ouais.
1: À la place numéro 3, la Belgique à la place numéro 2, avec une boulangerie. Une boulangerie où une dame va acheter un petit morceau de pain. Elle prend une demi-baguette. Elle prend sa demi-baguette et à l'intérieur de la demi-baguette, il y a une petite surprise. Qu'est-ce qu'elle trouve à l'intérieur de la demi-baguette ?
2: Une dent.
1: Non, pas une dent.
2: Une souris.
1: Pas loin.
2: Un
1: bout de souris. Une queue de rat. Il y a une queue de rat à l'intérieur de sa demi-baguette.
2: Dégueu.
1: Elle retourne à la boulangerie en disant c'est quand même pas normal, etc. Et le boulanger lui fait une petite blague. Alors c'est peut-être parce qu'il est belge. Il lui fait comme ça, ça vous fait un sandwich. Genre il y a un truc à bouffer à l'intérieur.
2: Dégueulasse.
1: La dame, elle l'a mal pris. Elle a dit j'aurais jamais porté plainte s'il ne m'avait pas fait cette blague malaisante. Et donc elle allait porter plainte, ils se sont retrouvés au tribunal. Et au tribunal, le boulanger, il a plaidé en disant oui mais ce sont des choses qui arrivent. Et j'ai voulu détendre un petit peu l'atmosphère. Après la dame, elle a dit ouais quand j'ai croqué dans la queue, ça n'a pas détendu l'atmosphère du tout.
2: Non, c'est dégueulasse.
1: Le boulanger a été condamné à verser une indemnité. Je sais pas le prix de l'indemnité, mais une petite indemnité pour avoir bouffé une queue de souris. Tim, t'aurais été content, ça te fait un truc en plus.
3: Une queue de souris. Ouais, apparemment c'est des protéines en plus.
1: Les protéines.
3: Ouais.
1: Il avait raison, c'est comme un sandwich. Hein.
3: Bah oui,
1: t'es mis du jambon dans mon sandwich. On a mis une queue de souris. Et à la place numéro 1 de notre compile de l'actu.
2: Allez, on file dans le 47 à Bonne Encontre, où un homme d'une quarantaine d'années a été surpris par la serveuse d'une boulangerie. Il s'était attablé pour consommer une viennoiserie et un café. Et puis finalement, quitte à se détendre, autant aller jusqu'au bout. Donc il s'est astiqué le zigougoui.
1: Ah, ça faisait longtemps qu'on n'avait pas eu
2: un petit zigougoui. C'est comme ça. Enfin, petit, je ne sais pas, mais en tout cas, un zigougoui, c'est sûr. La vendeuse a immédiatement prévenu la police, choquée, elle a porté plainte. Et lui a été placé en garde à vue, forcément.
1: Bah oui, tu n'as pas le droit de t'astiquer.
2: Non, oui. Il faut pas.
1: Je vous souhaite bon courage si vous êtes dans les boulangeries, vous bossez ce matin. Ou si vous allez prendre votre petit pain ce matin. Je me ferais bien un sandwich à la queue de rat.
2: Pas moi. Hein.
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Billie Jean, Michael Jackson. Hein. Michael Jackson, après le succès de son biopic au ciné, sachez que c'est le biopic le plus vu de toute l'histoire du cinéma, à la fois en France et dans le monde. Et le 2 est en prépa pour 2027.

C'est une nouvelle semaine qui débute. Nous sommes lundi matin, le lundi 20 juillet. Un grand bonjour à vous tous. J'espère que vous avez bien kiffé, vous avez bien profité de la nuit. C'est les vacances. Ça glandouille dans tous les sens. Ça tape des nuits blanches et ça écoute Skyrock. L'été du morning de Difool. On le vit tous ensemble. Les inédits du morning et tous les numéros 1. Le jeu de la banque dans quelques secondes. Difool qui va vous proposer des énigmes. 50 euros par bonne réponse. C'est dans quelques secondes. Votre traditionnel compil des bruits du week-end également.

0: Et l'heure de faire le point, bien évidemment, à 6h, faire le point sur l'actu et sur le sport. Il est au taquet, c'est Rémi.
1: Et ouais.
0: On va trouver tout de suite. Rémi, on débute avec le temps.
1: Oui, un temps estival et sec aujourd'hui sur l'ensemble du pays. Le soleil s'impose assez largement dès ce matin, hein, malgré quelques passages nuageux au nord de la Seine jusqu'à la frontière belge. Des averses localement orageuses pourraient se développer au fil des heures sur les Alpes et les Pyrénées. Des nuages assez discrets sur le massif central. 7 départements du sud-est et de la Corse restent en vigilance orange pour la canicule. Les températures ce matin, 11 à Lille, 13 à Paris, 16 à Lyon, 23 à Marseille. Dans l'après-midi, comptez 20 sur la pointe du Cotentin, 22 près des frontières du nord, 23 dans le Finistère, 25 en région parisienne, 26 dans le Jura, 27 en Bourgogne et en Alsace, 28 sur le territoire de Belfort, 29 sur la côte basque, 30 dans la Loire et sur le massif central, 31 en vallée du Rhône, 33 en Charente, 34 en Gironde, 35 dans le Var, 37 sur la Haute-Garonne et dans les Bouches-du-Rhône et 38 dans le Lot. La pollution, c'est mauvais. Les indices entre 3 et 6.
0: Le son de Skyrock avec Leto et Culture qui arrive aussi dans la matinée. Vous retrouverez votre horoscope de l'amour, les conseils pas chers de Romano et la Rémi. C'est parti pour l'actu.
1: La deuxième étoile finement brodée sur le maillot rouge et jaune aux couleurs du drapeau espagnol, les larmes du prodige Léo Messi à 39 ans qui vivait sûrement sa dernière Coupe du Monde, un match au bout de l'ennui, au bout de la nuit aussi, avec une équipe d'Argentine complètement éteinte, hein, sauf dans les 10 dernières minutes, quasiment pas de tir au cours de cette rencontre pour l'Albi Céleste. Les Espagnols ont attendu la 105e minute pour marquer. Le héros s'appelle Ferran Torres, victoire 1-0 et cette deuxième Coupe du Monde, donc après celle remportée en 2010. 1 million de personnes attendu aujourd'hui à Madrid pour voir défiler le trophée. Messi n'a pas marqué hier soir et c'est donc Kylian Mbappé qui reste le meilleur buteur de l'histoire du mondial avec 22 réalisations, meilleur buteur aussi de 7 Coupes du Monde puisqu'il a trouvé les filets à 10 reprises. Il n'y avait quasiment aucun doute, les ossements retrouvés jeudi dernier dans le Tarn sont bien ceux de Delphine Jubilar qui avait disparu en décembre 2020. Les analyses ADN ont permis de confirmer leur identification. Cédric Jubilar a reconnu être à l'origine de la disparition de son épouse. Il avait indiqué aux enquêteurs l'endroit où il avait dissimulé le corps. Les causes exactes de la mort sont pour le moment inconnues. Son procès en appel doit débuter en septembre. L'interdiction des réseaux sociaux aux moins de 15 ans, de retour sur la table des élus aujourd'hui. Députés et sénateurs vont essayer de trouver un compromis avec l'objectif d'une application de la loi là, dès la rentrée. Le principal désaccord concerne les plateformes visées. Bruxelles a émis des réserves sur certaines dispositions. Un échec pourrait également retarder l'interdiction du smartphone au lycée prévu dès le mois de septembre. Plusieurs incendies hier dans le Var, le plus important à Tarado, près de Draguignan, 10 maisons brûlées et 600 pompiers mobilisés. La plupart des habitants évacués ont pu regagner leur domicile, des sinistres également en Corse. D'autres départs de feu rapidement maîtrisés à la Londe-les-Morts, à Cuges-les-Pins, dans les Bouches-du-Rhône. Enfin, en Loire-Atlantique, ça a brûlé aussi à Trignac, près de Saint-Nazaire. 20 hectares et 3 maisons sont partis en fumée.
0: Et on revient au sport, Rémi.
1: Oui, avec repos bien mérité pour les coureurs du Tour de France avant d'entamer cette dernière semaine de compétition. Evenepoel a remporté hier la 15e étape au sommet du plateau de Solaison en Haute-Savoie. Le Belge s'est imposé devant Pogacar qui reste en jaune grâce à une attaque dans le dernier kilomètre. La journée qui a été marquée par l'abandon de Vingegaard, victime d'une chute. Evenepoel est désormais deuxième du classement au général. Paul Sexas, lui, perd son maillot blanc de meilleur jeune au profit de Del Toro.
0: Ah bah merci beaucoup Rémi, on va te retrouver dans moins de 3 minutes. Tu vas parler d'un autre sport, ça sera la fameuse, la traditionnelle compile des bruits du week-end.
1: À tout à l'heure.

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2: Oui.
1: Les billets, j'en ai plein pour toi, Caroline, en direct avec nous, en direct du 60. Bonjour, Caro.
3: Bonjour.
1: Bonjour.
4: Salut, Caroline.
1: Caroline, t'as fait quoi ce week-end?
3: J'ai acheté un meuble.
1: T'as acheté un meuble?
3: Voilà, un nouveau meuble à chaussures.
1: Un meuble à chaussures. Ça, les filles, vous adorez les meubles à chaussures.
4: Ouais. Est-ce que t'as acheté une chemise?
1: Pourquoi?
3: Non, mais
4: une chemise
3: coup,
4: à carreaux.
1: Voilà, une bonne idée pour le week-end prochain, Caro. Une
3: ouais, chemise. Pas mal.
1: Très beau.
4: Elle a pas compris, Caroline.
1: Bon, Alain est avec nous aussi en direct. C'est ton adversaire, Alain, Caro. Tiens, fais-lui un bisou.
5: Bisous, Caro.
1: Oh, j'ai entendu le
4: bisous.
1: Wow.
4: Ah ouais.
1: Bisous, Alain. Comment ça va? Bon week-end aussi, toi, Alain?
5: Ça va, ouais, nickel, excellent week-end.
1: Bon, vous allez passer un super début de semaine. T'es à Bourges, toi, Alain, c'est ça, hein?
5: Je suis à Bourges, ouais.
1: On salue tout Bourges, on salue tout le 60, tout le 18, tout le 60. Les garçons, représentés par Alain de Bourges, contre les filles, représentées par Caroline du 60. Et des bruits à vous faire écouter. Est-ce qu'il y a des bruits qui vous énervent, tous les deux, là?
5: Moi, les bruits de bouche.
4: Ah bah voilà, pareil. En cœur.
1: Vous êtes fait pour vous entendre, tous les deux. Eh ben, j'en ai un bruit de bouche, là, mais un bruit de bouche avec un truc dans la bouche, un truc un peu particulier. Écoutez bien ce bruit, on va voir en téléphone, je sais, c'est pas facile,
4: mais
1: on va voir qui sera le meilleur. Il y a quand même 50 euros, le premier billet de 50 euros, il est pour vous. C'est quoi ce bruit? Un truc qu'on mange.
4: Très dur.
6: Ah, c'est horrible ça.
3: Des cracottes?
1: Non.
5: Des calottes?
1: Non.
7: Ah, je l'ai.
4: C'est pas un truc qui croustille en soi?
1: Non, ça croustille pas.
4: Moi je sais.
5: Un chewing-gum?
1: Non.
7: Des bonnes dents pour ce bruit-là.
1: Ça fait crack quand on le mange. Et c'est bon, hein.
4: C'est un fruit?
1: Oui.
3: Ah, une pomme?
1: Bonne
4: ouais,
1: réponse.
4: Ouais, bien.
1: C'est une pomme, Caroline.
4: Yes.
1: Avec un petit coup de main de Rémi des infos. Enfin, le petit coup de main était pour tous les deux. Et oui, ouais. Alain, elle t'a grillé ton premier billet, Alain, Caro. Elle est faite.
4: Oui.
1: Eh, c'est joli, un bruit de pomme, je trouve. C'est un côté frais, un côté. Comme bruit de bouche, c'est moins désagréable que par exemple quelqu'un qui mange un chewing-gum.
4: Ouais, c'est vrai.
5: Oui, c'est sûr.
4: Ouais, c'est vrai.
1: Bah bon, pour ce
4: j'adore mon chien quand il mange de la pomme.
3: Ça dure moins longtemps.
7: Ah, ça, j'adore.
1: Et oui. Ça dure moins longtemps, t'as raison, Caro. Deuxième bruit, écoutez bien. Ah, pas facile celui-ci non plus.
3: Une tondeuse?
1: Non. C'est vrai que c'est un peu le bruit d'une tondeuse. Si vous ne trouvez pas, je vous donnerai un indice. Avec un membre de l'équipe, Sam en a parlé ce matin.
7: Ah. Je l'ai.
1: Il s'en est fait ce week-end sur le corps. Il s'en est fait.
3: Un épilateur?
1: Non.
4: Non, j'ai gardé mes poils.
1: Non, il s'en est fait ce week-end sur le port. C'est très vilain.
4: Sur le corps,
1: Oui, excuse-moi.
5: Un tatouage.
1: Oui,
4: bien joué.
1: Et c'est très vilain. T'as beaucoup aidé, Alain. C'est le bruit d'un tatou. Bah, avec le bruit, moi, ça me fait flipper. C'est pour ça que je me
4: fais
1: flipper.
4: Ouais, grave, c'est
1: peur, ouais.
4: C'est vrai.
1: Bon, ça fait combien? 50 euros chacun.
4: Ouais, 50 balles par
1: C'est bien, c'est un beau match. Un autre bruit à découvrir. Un endroit dans lequel vous êtes peut-être allé ce matin. Écoutez bien. Alors, vous avez dit quoi, là?
5: La chasse d'eau.
1: Alors, chasse d'eau, non, mais par contre, c'est dans la même pièce et on fait quelque chose.
3: On lave les mains.
1: Non, écoute bien. C'est quand on a un problème dans les toilettes.
3: On débouche.
1: Exactement, c'est le bruit d'une ventouse
4: c'est
1: dans les chiottes.
4: Ah ouais, c'est vrai.
1: Et ouais. Alors ce bruit a été pris dans les toilettes de Skyrock après le passage de Rémi.
4: Ah, c'est obligatoire.
1: On est obligé, c'est le bruit d'une ventouse dans les toilettes.
4: On avait une heure d'enregistrement, mais on n'a passé qu'un extrait.
1: Oui, un petit extrait. Bonne réponse de Caro, ça fait 100 euros pour Caro, 50 euros pour Alain. Alain, attention, c'est un beau match. Voici le nouveau bruit à découvrir. C'est quoi ce bruit? Alors ça énerve plein de gens qui sont dans les bureaux. Écoutez bien, tendez bien l'oreille. Au téléphone, je sais que c'est pas facile, mais écoutez, c'est quoi ça?
5: Les touches d'un clavier.
1: Non.
4: Pas loin du clavier.
3: Le téléphone.
1: Non, pas loin.
4: Pas loin du clavier.
1: La souris.
4: Ouais.
1: Oh là là, Caro. C'est vrai, qu'est-ce que c'est énervant, mais je crois que les touches du clavier, c'est encore pire.
7: Ah ouais?
1: Quand t'as quelqu'un qui tape sur le clavier comme s'il tapait sur.
7: C'est
4: relou, ouais. Ah ouais, ça me dérange pas non plus, moi.
7: J'aime bien, même.
4: Ouais, ça me détend un peu aussi.
1: Ah ouais, vous êtes bien, vous, tiens. Qu'est-ce que j'ai comme dernier bruit? Ah, si vous aimez pas les bruits de bouche, alors ça, vous allez détester. Alain et Caro, pour le dernier billet de 50 euros, c'est quoi?
4: Oh, l'horreur.
5: Un ronflement.
1: Non! On fait quelque chose avec la bouche.
5: De l'eau dans la bouche.
1: Comment?
5: Quand on joue avec de l'eau dans la bouche.
3: On se lave les dents.
1: Non. C'est à la fin d'un gobelet, on fait quoi?
5: Là, on aspire l'air avec.
3: À la paille.
4: La paille, la paille.
2: Ouais,
4: ouais. J'ai entendu la paille.
1: Ah, ouais. Il a dit on aspire.
4: Ah ouais, Alain, il a dit on aspire. Moi, je le donne pour Alain, là.
2: Bah oui.
1: Allez, ah, t'es gentil,
4: non, non, non, non. Trop gentil.
1: Ah, toi, t'es sympa. T'es super, Caro. Ça nous fait donc un beau match et de la solidarité comme je l'aime. Caro, je t'envoie en plus le pack morning à 250 balles.
3: Ah, allez. Super.
1: 150 balles pour toi, Caro. Et 100 balles pour toi, Alain. Bah, une belle matinée. Ça démarre bien la semaine.
4: Bravo.
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0: Ah, donc, grosse embrouille entre eux. Les gendarmes débarquent dans l'appart. Ils tentent de l'interpeller. Lui commence à s'agripper au montant de la porte. Hein, genre, vous allez pas me prendre comme ça. Mmh. Il a fallu le décrocher doigt par doigt déjà. Donc, ça montre un peu l'ambiance.
1: Mec, t'es bien accroché.
0: Bien accroché. Ensuite, les gendarmes parviennent à le maîtriser au sol. Bon, lui donne un coup de pied au visage d'un des gendarmes au moment où il se fait menotter. Et juste avant de se faire menotter, il prend une poignée de cailloux et il les avale. Comme ça. Donc il a mangé des cailloux.
1: Lui a mangé des cailloux.
0: Ouais.
2: Voilà. Sympa.
1: L'autre il bouffait des orties, lui il mange des cailloux.
0: Bon là pour le coup il a été jugé. Hein, d'ailleurs même le jour même, comparution immédiate, 10 mois ferme, maintien en détention et il va devoir indemniser les gendarmes. 1100 euros par gendarme.
1: 1100 euros par gendarme. Bah c'est bien les gendarmes.
0: Ah bah oui.
1: Tu te prends un coup de pied dans la gueule. Vous le faites ou pas? Tiens Guigui, si je te donne un coup de savate et que je te donne 1100 euros, tu le prends?
2: Bah oui. Bah si c'est un coup de pied de 10 foules, ça va pas faire très mal, donc ouais j'y vais.
3: Je prends direct.
1: Je suis le roi des tirs au but, tu le sais.
2: C'est des tirs au but, alors d'un coup c'est le meilleur au tir au but. Non vas-y ouais, pour 1100 balles, moi je fais ouais.
1: Voilà, c'était à moi 5 dans le 82, ils ont trop bu, ils font la ligne de l'actu sur Skyrock.
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1: Avec les fidèles, les habitués du morning de Difool, les vrais parmi les vrais. Puis il y a ceux qui profitent également de l'été pour nous rejoindre. Et bien évidemment, on vous accueille avec l'été du morning de Difool. On est premier sur votre réveil tous les matins entre 6h et 9h avec Difool qui vous a préparé le standard express. On va parler des aliments que vous destinez.

0: la franco-haïtienne, l'un des sons des vacances à One Track Mind. Romano qui se prépare également pour les conseils pas chers d'ici à 7h. Et là c'est parti pour le point sur l'actu et sur le sport. Rémi, on attaque tout pile 6h30, c'est l'heure de la météo.
1: Ouais, temps estival est sec aujourd'hui sur l'ensemble du pays ou presque. Le soleil s'impose assez largement. Là, dès ce matin, quelques petits passages nuageux sans conséquence au nord de la Seine et jusqu'à la frontière belge. Des averses localement orageuses qui pourraient se développer au fil des heures sur les Alpes et les Pyrénées. Des nuages discrets sur le massif central et toujours 7 départements du sud-est et de la Corse en vigilance orange pour la canicule. Les températures ce matin, 11 à Lille, 13 à Paris, 16 à Lyon, 23 à Marseille. Dans l'après-midi, 20 sur la pointe du Cotentin, 22 près des frontières du Nord, 23 dans le Finistère, 25 en région parisienne, 26 dans le Jura, 27 en Bourgogne et en Alsace, 28 sur le territoire de Belfort, 29 sur la côte basque, 30 dans la Loire et sur le massif central, 31 en vallée du Rhône, 33 en Charente, 34 en Gironde, 35 dans le Var, 37 sur la Haute-Garonne et dans les Bouches-du-Rhône, 38 dans le Lot. La pollution, c'est mauvais, les indices entre 3 et 6.
0: Votre horoscope de l'amour et les Black Eyed Peas en souvenir avec Justin Timberlake pour voir Is the Love 2 prévu d'ici à 7h. Et la Rémi, on y va pour la queue.
1: Un seul tir pendant toute la rencontre côté argentin, 0 pendant 90 minutes, c'est tout simplement du jamais vu en finale de la Coupe du Monde. Match très long puisqu'il a fallu attendre un peu plus de la moitié des prolongations pour voir l'Espagne se libérer. But de Ferran Torres qui offre à l'Espagne sa deuxième étoile, 16 ans après la première victoire 1-0. Équipe espagnole solide tout au long de cette compétition puisqu'elle n'a encaissé qu'un seul but. Le trophée va pouvoir être fièrement présenté à Madrid tout à l'heure, 1 million de personne attendue. Messi n'a pas marqué et c'est donc Kylian Mbappé qui est le meilleur buteur de ce mondial avec 10 réalisations, meilleur buteur tout court de l'histoire de la Coupe du Monde, 22 buts, et Michael Olise termine meilleur passeur. Il n'y avait quasiment aucun doute, les ossements retrouvés jeudi dernier dans le Tarn sont bien ceux de Delphine Jubilar qui avait disparu en décembre 2020. Les analyses ADN ont permis de confirmer leur identification. Cédric Jubilar a récemment reconnu être à l'origine de la disparition de son épouse. Il avait indiqué aux enquêteurs l'endroit où il avait dissimulé le corps. Les causes exactes de la mort sont pour le moment inconnues. Son procès en appel doit débuter au mois de septembre. L'Espagne en proie à des fortes chaleurs, un important incendie est pour le moment hors de contrôle. Dans la province de Saragosse, le feu a déjà ravagé environ 16 000 hectares. 7 communes évacuées, 3 autres menacées, plus de 450 pompiers et une vingtaine de moyens aériens mobilisés. Une nouvelle vague de chaleur est attendue dès demain dans le pays. Et puis la tension qui ne redescend pas au Moyen-Orient, 9e nuit consécutive de frappes américaines en Iran. Téhéran a riposté par des attaques sur ses voisins du Golfe. Un soldat américain est mort en tentant de désamorcer une bombe en Irak. Les gardiens de la Révolution affirment que des bombardements ont visé une centrale nucléaire en construction dans le sud-ouest du pays. Conséquence, le prix du pétrole continue de grimper. Le baril a dépassé ce matin la barre des 90 dollars.
0: On enchaîne avec le sport, Rémi.
1: Oui, les coureurs du Tour de France qui sont au repos aujourd'hui avant d'entamer la dernière semaine de compétition. L'arrivée, je vous le rappelle, ce sera dimanche. Evenepoel a remporté hier la 15e étape au sommet du plateau de Solaison en Haute-Savoie. Le Belge s'impose devant Pogacar qui reste en jaune grâce à une attaque dans le dernier kilomètre. La journée qui a été marquée par l'abandon de Vingegaard, victime d'une chute. Evenepoel est désormais deuxième au classement général. Paul Sexas perd son maillot blanc de meilleur jeune au profil de Del Toro.
0: Parfait, merci beaucoup Rémi. Et toi, tu restes avec nous. On va te retrouver tout à l'heure pour l'actu et pour le sport.
1: À tout à l'heure.
0: On file sur le Standard Express du Morning de Difool. On va parler de ce que vous aimez le moins manger, ce que vous détestez le plus. C'est juste après Fool de Bilouki, nouveau son rap français.
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1: Attention, voici le classement des trucs que vous détestez le plus selon Deliveroo, les aliments les plus détestés par les Français.
2: Ouais.
1: Qu'est-ce que vous aimez pas manger? Moi, le truc que j'aime le moins, en fait, s'il faut que je choisisse un truc que je mangerai jamais, les huîtres.
2: Ah, j'adore.
3: Horrible.
1: Ah, c'est
2: trop bon.
1: Karim, arrête de dire c'est dégueulasse, ma mère, ça l'énerve.
4: Ça ne me plaît pas.
1: Voilà, c'est bien.
2: C'est trop bon, les huîtres. J'adore.
1: Alors déjà, le fait de savoir que l'animal, il vit.
4: Ah ouais.
1: Manger un animal vivant, c'est horrible.
5: Dégueulasse.
1: C'est horrible. Non, tu ne dis pas c'est dégueulasse. Tu dis je n'aime pas, ce n'est pas un mot.
5: Non, mais c'est horrible, c'est dégueulasse pour les animaux.
1: Ça peut être. Voilà, bien, c'est ça.
2: N'importe quoi.
1: Vous n'avez pas honte de manger des animaux vivants?
2: Non.
1: De les mordre comme ça. T'aimerais qu'on te mange vivant comme ça?
2: Bah, ça dépend.
6: Ouais, alors que mort, ça passe, quoi.
1: Hein?
6: Alors que mort, ça passe.
1: Ouais, voilà, exactement.
4: Oui.
1: Bon, on me tue avant, on peut manger, mais.
2: Non, mais l'huître, une fois que tu l'as ouverte, elle est morte. Hein.
1: Non, mais c'est horrible, ça sent mauvais.
2: Enfin, bref, moi j'adore ça.
6: Si,
2: mais
6: il faut mettre de la sauce et tout avec, par contre.
1: De la sauce.
2: La sauce quoi? La sauce tomate?
6: Non, mais non, t'as l'échalote, il faudrait qu'ils mettent une sauce à l'échalote.
5: Non, franchement, même avec du citron, c'est très bon.
1: Bon, les aliments les plus détestés par les Français. Tiens, on va vous demander à vous d'abord. Tiens, 01 53 40 30 20, vous appelez en direct. Skyrock, bonjour.
7: Allô?
1: Allô, c'est qui?
7: Salut, c'est Gaëtan.
1: Salut Gaëtan.
6: Salut.
1: Alors Gaëtan, c'est quoi ton aliment le plus détesté? Je t'ai bloqué sur les huîtres.
7: L'aliment que je supporte pas, moi, c'est le potiron.
1: Potiron, j'en ai mangé plein cet hiver, moi.
7: Ah non, moi je peux pas. Rien que l'odeur quand ça cuit, ça me donne envie de vomir.
2: Ah ouais, c'est marrant.
1: La soupe de potiron, testé la soupe de potiron?
7: Ah non, enfin, j'ai déjà essayé quand j'étais petit. Ma mère, elle a essayé de m'en donner, mais c'était pas possible.
1: T'as des traumates quand t'étais petit. Soupe de potiron avec un peu de crème. Et je donne des recettes de cuisine maintenant, je m'étonne moi-même, dis donc. Donc pas de potiron pour toi, c'est pas dans les 10 aliments les plus détestés par les Français. C'est pas dedans, non. mais nous on va t'envoyer ton mug, tu pourras prendre un café dedans, enfin tout ce que tu veux dedans, ton petit déj, tes céréales, tout ce que tu veux, c'est pour toi.
5: Ouais.
7: Impeccable. Bisous Gaëtan.
1: Exactement, ouais, je t'offre pas de potiron ce matin.
2: Bisous.
1: Salut, bisous Gaëtan.
7: Salut, bisous, bonne journée.
1: C'est quoi votre aliment le plus détesté? 01 53 40 30 20, Skyrock, bonjour, qu'est-ce que vous aimez pas? Allô, allô.
8: Allô.
1: Oui, c'est qui?
8: Oui, c'est Julia.
1: Salut Julia.
5: Salut.
1: Alors Julia, qu'est-ce qu'on te sert pas ce matin?
8: Moi, c'est le céleri que je déteste.
1: Ah, mais non
5: le
1: plus.
5: Céleri.
1: Ah ouais, céleri, horrible. C'est pas.
2: C'est bon le céleri aussi.
6: Ah, je déteste
5: céleri. C'est à la mort.
2: Salade de céleri ou dans une soupe.
6: Horrible.
1: Alors, je sais pas, ça.
5: C'est avec des carottes que c'est bon, non?
2: Ouais, dans le couscous, tu mets carottes, céleri.
6: Ah, non, okay. Pas le céleri dans le couscous.
1: Ah, non, la gueule de Karim.
4: Ah non, je ne connais pas ça.
2: Moi, j'adore.
6: Céleri dans le couscous, jamais.
2: Ah, bah si.
1: Ah ouais. Donc le céleri, je suis d'accord avec toi Julia, je mangerai pas de céleri. On pourra manger ensemble Julia, tous les deux.
8: Ah ouais.
1: Pas de céleri, c'est pas dans le classement non plus des aliments les plus détestés par les Français. On t'envoie ton mug, le mug du morning, le mug Skyrock.
6: Allez go.
1: Des bisous.
8: Ok, salut, cool, bisous.
1: Ciao. 01 53 40 30 20, qu'est-ce qu'on vous sert pas ce matin? Skyrock, bonjour.
9: Salut.
1: Salut, c'est qui?
6: Salut.
9: C'est Maël.
1: Salut Maël.
6: Ouais Maël.
1: Alors Maël, qu'est-ce qu'on te sert pas à manger nous?
9: Ah bah là c'est du brocoli hein. Déjà rien que quand ça cuit ça pue à mort donc.
5: C'est vrai.
1: Ah oui,
9: le brocoli laisse tomber.
1: Vous êtes sensible aux odeurs hein.
9: Ah ouais, même le chou aussi tu sais ça pue.
2: Ouais le chou aussi ça pue quand tu fais.
1: Ouais mais c'est bon le chou. Alors le brocoli est-ce que ça fait partie du classement? Non plus. Alors, vous avez cité des trucs, et je suis d'accord avec vous, hein, le céleri, horrible, le brocoli, bleh. Après, le potiron en soupe, c'est vrai, ça passe.
2: Ouais, c'est bon.
1: Le classement, tiens, tu me dis si t'aimes, Maël. Les endives, en numéro 1, l'aliment le plus détesté par les Français. T'aimes ou t'aimes pas?
9: Ah non, j'aime pas.
1: Non plus. Numéro 2, le gingembre, t'aimes ou t'aimes pas?
9: J'aime pas non plus.
6: Ah, c'est délicieux.
1: Le gingembre, c'est un goût de savon. C'est horrible.
6: C'est génial.
5: Ah, c'est horrible.
1: Horrible. Pardon, excuse-moi, ce n'est pas à mon goût.
2: Voilà.
1: Les fruits secs, c'est numéro 3. Les gens n'aiment pas les fruits secs.
2: Ah ouais?
5: Ouais, j'aime pas.
6: Aussi, les raisins secs et tout.
9: C'est
6: bon.
9: Et tout, c'est cool.
1: Ah, je suis pas fan non plus.
6: Un raisin sec dans le taboulet, c'est incroyable.
2: Bah, le raisin sec dans le
5: taboulet.
1: C'est
5: quoi taboulet?
1: C'est un taboulet et un tabouret.
6: Non, taboulet.
1: Non,
2: taboulet.
1: Un taboulet.
2: Taboulet.
1: Taboulet, tabouret.
5: Moi, je dis un taboulet.
1: Numéro 4, les sardines. Je suis pas fan des sardines.
6: En plus, c'est plein de protéines et tout, c'est très bon les sardines.
1: Vous savez pourquoi j'aime pas les sardines? Parce qu'il y a des arêtes dedans.
2: Ouais, puis ça pue, hein.
1: Ouais, ça pue.
5: C'est mieux le thon, ouais.
1: Ouais, voilà, c'est mieux le ton. En 5, les choux de Bruxelles. Il y a eu plein de messages sur les choux de Bruxelles. Vous n'avez pas les choux de Bruxelles?
2: Non, on n'aime pas, non.
1: Ouais, ça fait pleurer un bébé derrière, dis donc, les choux de Bruxelles.
9: Ouais, je l'emmène à la crèche, là,
1: ah.
9: Il est sur la route.
1: Ah, il aime pas les... Je te le dis, ne lui sers pas des choux de Bruxelles, il l'aime pas. La coriandre. La coriandre, je sais pas ce que c'est.
2: Oh, trop bon.
3: Ce que vous êtes, c'est pas ce que c'est.
1: Bah, je sais ce que c'est, mais j'ai pas le goût.
2: C'est pareil, quand tu fais un tagine, tu mets de la coriandre à bloc.
1: J'ai pas le goût dans la bouche. Alors, numéro 7, les oignons. Moi, j'aime bien les oignons. Numéro 8, réglisse.
3: Ah ouais, ça, c'est
2: réglisse,
3: c'est
2: horrible.
1: Réglisse, je suis pas fan. Numéro 9, les poivrons. C'est trop bon, les poivrons.
3: Trop bon, les poivrons.
1: Les poivrons, et j'en boufferais. L'été, je bouffe que ça.
6: Même cru, c'est bon.
3: Ouais, c'est vrai que ça va. Ouais.
1: Et numéro 10, enfin, il y a mes huîtres.
6: Ah ouais, ouais, c'est pas bon les huîtres. Hein.
1: Papa, hé hey, Maël, il y a ton fils qui t'appelle derrière.
3: Ouais, galère. Ouais,
1: ouais. Et tu pourras lui dire qu'il a fait de la radio. Quand il sera plus grand, tu lui feras écouter. Regarde,
9: bah ouais,
1: regarde.
2: Oula.
1: Fais-lui écouter.
9: Oh, <secours. rire>
1: Dis Skyrock, c'est bien. Il adore. Oh, Skyrock, c'est vraiment, micro, c'est vraiment sa radio préférée derrière. Hein.
3: Ah bah, bon courage, frérot.
9: Ouais,
6: il est content, il est content.
1: Bon courage à toi surtout.
3: Oh la galère.
1: Salut Belle.
6: Bisous.
9: Ouais, bonne journée à vous.
1: Bonne journée à toi Belle.
3: Salut.
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4: Avec Romano qui va dénoncer une escroquerie, un métier réputé pour avoir pas mal d'escrocs, c'est le métier de serrurier. Romano qui va dénoncer l'arnaque dans ses conseils pas chers. Vous allez retrouver également votre horoscope de l'amour, la franco-haïtienne, et également Neika. Écoutez tout de suite, c'est One Track Mind sur Skyrock.

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1: Bon, c'est l'heure des conseils pas chers tout de suite sur Skyrock. Tous les matins, des bons conseils pour faire des économies, pour éviter de se faire escroquer, pour escroquer les autres également. On va parler de quoi ce matin ?
2: Des serrures et des clés. 65% des personnes qui aménagent dans un nouveau logement ne changent pas la serrure.
3: Ah ouais ?
1: Ah ouais, c'est pas prudent ça.
2: Ouais.
1: Bah oui.
2: Et 13% des Français gardent une clé de leur ancien logement. Bon, je sais pas pourquoi faire, mais bon.
1: Et donc là, ce matin, qu'est-ce que tu as à faire comme conseil pas cher ? On va appeler des gens.
2: Juste un dernier chiffre, près de 2 Français sur 3 confient un double de leur clé à quelqu'un.
3: Ouais.
1: Ouais, moi j'ai confié le double de mes clés à mes parents et à un pote à moi.
3: Bon.
1: Bah d'accord. Oui, parce qu'on sait jamais si tu les perds. Moi, je perds tout en plus.
2: Ouais, bah, et puis tes parents, c'est pratique à Saint-Etienne, le temps qu'ils arrivent.
1: Ouais, c'est vrai, bon. Ouais. C'est pour ça que je les ai filés à un pote à moi aussi.
2: C'est drôlement pratique. Eh ben, ce matin, je suis serrurier. Je vais expliquer aux familles que j'ai essayé de rentrer chez eux et que la serrure, elle est pas aux normes. Il faut la changer. Hein, parce que c'est pas prudent.
1: Bah, bien sûr. T'as fait un test. C'est bien, tu rends toujours service. T'es vraiment quelqu'un
2: de super. Ouais, bah, bien sûr. Bon, le changement de serrure, bon, ça coûte un bras. Hein.
1: Bon, on va appeler donc des gens. C'est parti, c'est ça. On va chez qui ?
4: Ouais, on va chez Jean-Pierre là.
1: Jean-Pierre.
4: Ah, les JP.
1: Alors, nos conseils pas chers. Changement de serrure.
4: Ah, cher en plus.
5: Allô ?
2: Oui, bonjour monsieur.
5: Bonjour.
2: Oui, bonjour, vous allez bien ?
5: Ah, oui.
2: Ouais, votre serrure, elle est pas aux normes. Hein. Je suis serrurier là. Je l'ai essayé cette nuit en passant devant chez vous. Et j'ai réussi à ouvrir la porte. Hein.
5: Non, arrêtez, j'étais là cette nuit, j'ai rien entendu, j'avais du monde à la porte, vous me prenez pas
2: pour... Non, mais t'as rien entendu, tu devais être encore bourré comme un coin, donc t'as rien entendu du tout.
5: Hein. Ouais, ferme ta gueule.
2: Eh oh, tu parles bien, s'il te plaît.
5: Tu me casses les couilles, t'entends ce que je te dis, arrête de me faire chier, t'arrêtes de faire venir les flics, et puis tu vas te faire prendre le téléphone, tu vas te faire deux rôles.
1: Tu me fous mon flic.
4: Une belle voix, lui.
1: Une très belle voix, il est parti.
4: Il est parti, ouais.
1: Il est parti, Jean-Pierre. J'ai bien aimé, tu parles bien, le mec te dit derrière, tu me casses les couilles. Ouais. Elle n'a pas compris ce que tu voulais lui dire. On va peut-être entendre en essayer un autre.
4: Ouais, vas-y, on peut, ouais.
1: Ah, on va essayer un autre.
4: On va chez Patrick, là.
1: C'est parti.
6: Absolument.
1: Chez Patrick. On attend Patrick pour l'instant.
7: Allô ?
2: Oui, bonjour, monsieur.
7: Bonjour.
2: Oui, bonjour, excusez-moi de vous déranger, monsieur Lapin, c'est à l'appareil, je suis le serrurier. Dites voir, j'ai essayé votre serrure là, cette nuit, là, en passant chez vous.
7: Tu vas fermer ta gueule, toi, là.
2: Non, pas du tout, non, parce qu'en fait, la serrure, elle est pas aux normes. Hein.
1: C'est au taquet.
7: Ah oui, bah, elle est pas aux normes, bah, va te faire voir. Toi non plus, t'es pas aux normes. Salut.
1: Ah, t'es pas aux normes.
2: Non, mais je vais passer.
1: Il dit ça, il est parti. Il dit ça parce que t'es chauve, peut-être. Oui, tu n'es pas aux normes capillaires.
3: C'est possible.
4: Peut-être, ouais.
1: Eh ouais, on en fait un troisième, alors.
4: Allez, vas-y, on en fait un troisième.
1: Ah, on en fait un troisième.
3: Allez,
1: on y va.
2: Je veux bien, oui. Pardon, excusez-moi, parce qu'il y a un petit problème technique.
1: Oui, j'ai entendu, ça coupe parfois.
2: Mais là, c'est bon, je suis là.
1: Appelle qui ?
4: Joël,
1: attention. On appelle Joël.
2: Oh. Oui, bonjour, c'est la femme de Joël ?
8: Oui.
2: Oui, bonjour, excusez-moi de vous déranger, Joël est là ?
8: Vous êtes qui, monsieur ?
2: Le serrurier, parce que j'ai testé votre serrure cette nuit pendant que vous dormiez, et j'ai réussi à ouvrir la porte. Hein. Elle n'est pas du tout aux normes, votre serrure, madame. Hein.
8: Comment ça, vous avez testé notre serrure ?
2: Bah, cette nuit, là, vous étiez en train de dormir. Moi, je passais dans le quartier. J'ai essayé de rentrer chez vous. Bah, j'ai réussi à rentrer. Hein.
8: Et donc, c'était.
2: Bah, oui, non, c'est pas bien. Il faut changer la serrure, ma bonne dame. Vous inquiétez pas, je suis un professionnel. Hein. Je vais vous mettre une serrure haute sécurité.
8: Bah, bien sûr, je vous attends.
2: Oui, donc, je viens changer la serrure. Vous inquiétez pas, il y en a seulement. Mais c'est remboursé par l'assurance. Hein. Il y en a seulement pour 950 euros.
8: Seulement. C'est ça. Eh ben, c'est très bien. Oui, ça me convient tout à fait.
2: Eh ben, écoutez, vous aurez une serrure, mais alors là, votre maison sera impénétrable.
8: Oui, c'est ça, bien sûr. On va vous croire.
2: Un peu comme vous, vu votre physique.
8: Oui. C'est ça.
2: Impénétrable.
8: Oui, ouais.
2: Voilà. Donc, je vous dis rendez-vous dans 10 minutes, un quart d'heure.
8: C'est ça. Oui. Mais donnez-moi l'adresse aussi, après, on verra. Parce que les gendarmes seront là aussi. Les gendarmes, je vais les avoir aussi. Hein. Ils vont être là en même temps que vous. Hein.
2: Ah ben, de toute façon, je suis habilité par la gendarmerie, moi. Donc, vous inquiétez pas.
8: Oui,
2: ben
8: c'est ça. Oui.
2: Tout est aux normes, madame.
8: Ben, tiens, il y a mon mari qui est là. Je vais vous le passer. Hein.
2: Très bien. Ah ben, tiens, passez-le-moi.
8: Mais... Voilà. Mais les gendarmes seront avec vous. Hein. De toute façon, je les appelle immédiatement.
2: Ouais, mais de toute façon, ils feront rien de plus que moi. Hein. Ils vont pas tenir le tournevis. Hein. Ils ne connaissent rien, eux.
9: Allô ?
2: Oui, bonjour, c'est Joël ?
9: Oui.
2: Oui, donc j'explique à votre femme, je suis serrurier. Cette nuit, j'ai testé votre serrure pendant que vous dormiez. Elle n'est pas du tout aux normes de sécurité, hein.
9: Oui, bah viens chez moi, et je vais te recevoir, moi. Tu vois.
2: Oui, bah, oui, c'est bon, allez. J'ai vu avec ta femme, elle a validé le devis, 950 euros.
1: C'est très gentil, voilà. C'est très gentil. Ben voilà, il t'attend, Romano.
2: Et voilà. Voilà. Ben, c'est parfait, et nickel.
1: Bim, un conseil pas cher à 950 euros ce matin.
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Au tout début des années 2000 avec les Black Eyed Peas, le Quatuor de Los Angeles en duo avec Justin Timberlake, Where is the Love sur Skyrock, c'est l'été du morning de Difool. Vous allez retrouver votre compile des bourrées du week-end pour la suite de l'émission. Difool qui vous a préparé tout ça. Mais là c'est parti pour votre horoscope de l'amour, le tout premier de la semaine. Nous sommes le lundi 20 juillet. L'horoscope de l'amour, c'est bien évidemment votre puissance amoureuse sur une échelle de 0 à 5. Et on a 0 sur 5 pour les scorpions et pour les taureaux. Alors attention aux petits conflits inutiles qui pourraient vous gâcher la journée. 1 sur 5 pour les sagittaires et pour les capricornes avec une situation qui pourrait un petit peu vous échapper. Les poissons et les lions, c'est 2 sur 5. Vous aurez de bonnes intentions mais qui mettront un petit peu de temps avant d'être reconnus. Les gémeaux et les balances, c'est 3 sur 5. Une ambiance assez sereine aujourd'hui, votre attitude sera récompensée. Les vierges et les béliers, c'est 4 sur 5. Vous croyez en vos projets, vous croyez en vous et vous avez totalement raison. Et enfin, on termine avec les cancers et les verseaux avec une nouvelle rencontre qui pourrait égayer votre journée. Ça, bien évidemment, c'est pour les célibataires. En couple, vous démarrez la semaine plus amoureux que jamais. Les cancers et les verseaux, 5 sur 5 de puissance amoureuse.

Ça écoute Skyrock, hein, dans les voitures, les camions, les camionnettes, dès le matin au travail, dans les campings, bien évidemment, l'été du Morning de Difool, on le vit tous ensemble, avec tous les numéros 1, avec les nouvelles stories, les nouveaux épisodes du Morning de Difool. On va filer sur le Standard Express d'ici à 7h30, on va parler des surnoms à la con, voilà, quel est votre petit surnom, votre surnom à la con.

0: Et tout de suite, c'est l'heure de retrouver Rémi, hein, pile poil 7h. Rémi, on y va pour l'actu et pour le sport en ce lundi 20 juillet. On débute avec le temps.
1: Ouais, un temps estival bien sec aujourd'hui sur l'ensemble du pays. Le soleil s'impose assez largement dès ce matin, malgré quelques passages nuageux au nord de la Seine jusqu'à la frontière belge. Des averses localement orageuses qui pourraient se développer au fil des heures sur les Alpes et sur les Pyrénées. Des nuages assez discrets sur le massif central. 7 départements du sud-est et de la Corse, hein, restent en vigilance orange pour la canicule. Les températures ce matin, de 11 à Lille, 13 à Paris, 16 à Lyon, 23 à Marseille. Et dans l'après-midi, 20 sur la pointe du Cotentin, 22 près des frontières du Nord, 23 dans le Finistère, 25 en région parisienne, 26 dans le Jura, 27 en Bourgogne et en Alsace, 28 sur le territoire de Belfort, 29 sur la côte basque, 30 dans la Loire et sur le massif central, 31 en Vallée du Rhône, 33 en Charente, 34 en Gironde, 35 dans le Var, 37 sur la Haute-Garonne et dans les Bouches-du-Rhône, 38 dans le Lot. La pollution, c'est mauvais, les indices entre 3 et 6.
0: On a du Bad Bunny et du Beauvais Joe également qui arrivent pour le son. Et là, Rémi, c'est parti pour l'actu.
1: Ouais, plusieurs incendies hier dans le Var, le plus important à Tarado, près de Draguignan. 10 maisons brûlées, 600 pompiers mobilisés. La plupart des habitants évacués ont pu regagner leur domicile. Des sinistres également en Corse. D'autres départs de feu rapidement maîtrisés à la Londe, les Morts et à Cuges-les-Pins, dans les Bouches-du-Rhône. Enfin, en Loire-Atlantique, ça a brûlé aussi à Trignac, près de Saint-Nazaire. 20 hectares et 3 maisons sont parties en fumée. L'interdiction des réseaux sociaux au moins de 15 ans, de retour sur la table des élus aujourd'hui. Députés et sénateurs vont essayer de trouver un compromis avec l'objectif d'une application de la loi dès la rentrée. Le principal désaccord concerne les plateformes visées. Bruxelles a émis des réserves sur certaines dispositions. Un échec pourrait également retarder l'interdiction du smartphone au lycée prévue dès le mois de septembre. La mort d'une femme hier en plein Paris. La victime de 59 ans traversait un passage piéton quand elle a été percutée par une voiture. Le véhicule roulait visiblement à une vitesse excessive. Deux occupants ont pris la fuite avant d'être interpellés et placés en garde à vue. Un troisième individu est activement recherché. Une enquête pour homicide routier a été ouverte. Et puis cette histoire incroyable dont cette jeune maman se serait bien passée. Une habitante du Calvados a accouché dans sa salle de bain, pour être précis, dans sa baignoire. Elle a été renvoyée chez elle par la maternité alors qu'elle s'était rendue sur place en raison de contractions régulières. Le diagnostic a été mal posé et sa petite fille a pointé le bout de son nez quelques heures plus tard. Elle et sa mère se portent bien.
0: On enchaîne avec le sport, Rémi ?
1: Oui, avec le foot bien sûr et cette deuxième étoile qui va venir se rajouter donc à la première sur le maillot espagnol. Les larmes du prodige Léo Messi, qui à 39 ans vivait sûrement sa dernière Coupe du Monde. Un match au bout de la nuit avec une équipe d'Argentine complètement éteinte, faut bien l'avouer, sauf dans les 10 dernières minutes. Quasiment pas de tir au cours de cette rencontre pour l'Albicéleste. Les Espagnols ont attendu la 105e minute pour trouver la clé du but et le libérateur s'appelle Ferran Torres. Victoire 1-0, deuxième Coupe du Monde donc après celle remportée en 2010.
0: Rémi, tout ce qui se dit, tout ce qui se raconte sur le net, on y va pour le top tendance ?
1: Bah oui, forcément la victoire de l'Espagne en finale de la Coupe du Monde, là face à l'Argentine, ça vous fait beaucoup, beaucoup réagir, mais sur tous les réseaux, on ne parle que de ça.
0: Ah bon ?
1: Franchement,
0: ah
1: bah oui. Franchement, c'était la finale la plus ennuyante que j'ai vue de ma vie.
0: C'est nul.
1: Ouais, l'Argentine a réussi l'exploit d'avoir plus de cartons que de tirs cadrés. Ou encore, je suis resté jusqu'à la fin juste pour voir Trump et Infantino se faire huer et siffler dans le stade. C'est vrai que l'accueil n'a pas été très bon. À la place numéro 2, Kylian Mbappé remporte encore le trophée du meilleur buteur de la Coupe du Monde. Bravo Kiki, mais faut penser à gagner des titres maintenant. S'il fait un bon début de saison avec le Real, le Ballon d'Or sera enfin pour lui et ce sera mérité. Ou encore, vu comment il joue perso, moi je lui aurais plutôt dressé le Melon d'Or.
0: Oh non, mais c'est pas gentil Kiki.
1: Il y en a plein des haters, tu connais.
0: Oui.
1: Et puis à la place numéro 3, Netflix révèle que plus de 300 films et séries produits pour la plateforme ont utilisé l'IA depuis le début de l'année.
0: Ah ouais ?
1: Bah c'est comme tout, ouais, la créativité humaine va disparaître à petit feu. Sympa les infos Netflix, mais c'est pas une excuse pour augmenter les prix tous les 6 mois. Ou encore, même si les producteurs se servent de l'IA, toute part d'une idée humaine. Et moi je respecte ça.
0: Merci voilà. Beaucoup Rémi. Rémi, pourquoi partir en vacances quand la radio c'est des vacances ?
1: Oh bah c'est vrai, oui, on va se poser la question.
0: Exactement, voilà. Donc Rémi, tu passes tes vacances avec nous. L'été du morning de Difool, on va te retrouver dans moins de 10 minutes avec Difool pour la fameuse, la traditionnelle compile des bruits du week-end.
1: À tout à l'heure.
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0: Il est breton, 7h10, Rainbow Goyard sur Skyrock, le Rennais. Avec BMS, vous allez retrouver le Standard Express du Morning de Difool. Hein. Le Standard Express, je rappelle le principe, Difool qui lance un thème. Vous appelez et on décroche en direct pour écouter vos réactions. On va parler des surnoms ce matin. Les petits surnoms qu'on vous donne et que vous donnez. Juste avant, c'est la traditionnelle compile des bourrés du week-end. Et puis on a Bad Bunny et Mauvais Joe qui arrivent juste après pour le son.
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2: Ils ont trop bu, ils font la une de l'actu. On lutte contre l'alcool.
3: Yes.
2: Et notre top 3, on va démarrer par qui ce matin?
3: Allez, on file à Saint-Maur. Nous sommes dans l'Oise où un barbecue familial a un petit peu dégénéré. Bon. Et je vous explique, le papa empestait le pastis. Bon, c'est vrai qu'il avait bien picolé lors de ce barbecue familial et il n'était pas content parce que son fils de 20 ans écoutait de la musique un petit peu trop fort.
2: Ah.
3: Bon, il n'y a pas été par quatre chemins. Il a coincé son fils de 20 ans contre le mur de la maison avec un couteau dans l'autre main.
2: Ah oui, c'est le danger des barbecues, il y a des couteaux qui traînent de partout. Oui.
3: Ouais, il lui a reproché donc de le déconcentrer avec sa musique pendant qu'il grillait la viande, hein, comme s'il avait besoin de la viande.
2: Bah, laissez-le faire son barbecue bien.
3: Il était impliqué. Les gendarmes sont intervenus. Ce n'était pas la première fois. Il y a déjà eu embrouille entre les deux. Alors. Même si le fils n'a pas voulu porter plainte, il a quand même écopé le papa de 8 mois ferme en comparution immédiate.
2: Ah ouais. Donc c'est qu'il était, il était bien
4: amoché.
2: Oui, amoché, c'est ça. Ouais. On va dire amoché. C'est pas bon l'alcool. C'est pas bon à la place numéro 2 non plus. On est à Fougères dans le 35. Mmh. Il y a un motard. Alors lui, il était bien aussi là. Le motard qui passe devant la police et qui leur fait un petit coucou. En souriant.
4: Ouais.
2: Comme ça. Bon, le problème, c'est qu'il avait pas de casque. Dans les écoles, ils se foutent de notre gueule, celui-ci. Ils vont l'interpeller, il a expliqué. Oh, bah tiens! Je m'en étais pas rendu compte, mais j'ai oublié de mettre mon casque, dites donc. Et là, les keufs se sont rendus compte qu'il était pas tout à fait dans son état normal. Ils le font souffler, positif à l'alcool.
5: Combien on sait?
2: Non, j'ai pas le taux d'alcoolémie.
5: Oh, ça devait être très élevé. Hein.
2: A priori, il était pas mal.
5: Ah, je pense, ouais.
2: Oh, bah, j'ai oublié de mettre mon casque, dis donc. Bon, il avait plus le droit de conduire, car son permis avait déjà été annulé plusieurs conduites en état d'ivresse, donc il n'était pas son premier coup. Il a été placé en garde à vue. Jusqu'au samedi matin, c'est passé vendredi, cette histoire.
4: Ok.
2: Voilà, petit tour à l'hôtel de police. À la place numéro 2. Place numéro 1 dans notre compile de l'actu.
3: Allez, on file à Roanne où un homme de 64 ans a été jugé parce qu'il s'est rendu dans un bar tabac qui s'appelle La Frite.
2: La Frite.
3: La Frite.
2: Salut La Frite de Roanne si nous écoute ce matin.
3: C'est ça. Et donc, il a sorti, exhibé son zigouigoui devant les gérants et quelques clients, 6 ou 7 clients qui étaient sur place.
4: Hein. Normal.
2: Vous êtes content. 64 ans, il sort son zob et hop, il monte à tout le monde.
3: Ah ouais. Il avait mis un beau costume pour se présenter à la barre quand même. Hein. Il s'est pas présenté le cul nu. Il explique, hein, j'avais bu du rosé, l'alcool me donne des pulsions et m'entraîne dans un tourbillon, j'ai honte. Celui qui boit, c'est un autre que moi. Voilà.
2: Celui qui boit, c'est un autre que moi.
3: Ouais, c'est une belle phrase. Ouais. Le problème, c'est qu'il est récidiviste.
4: Ah.
3: Et donc, il a été condamné à une peine de sursis, une injonction de soins en addictologie et en psychologie, et puis une interdiction forcément de fréquenter les débits de boissons avec 80 heures en plus de travail d'intérêt général.
2: Ah bah, ils ont pris cher cette semaine, donc.
3: Ah bah là, oui, ça rigole pas.
2: Désolé, La Frite, le bar tabac de Roanne, vous avez perdu un client ce matin.
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1: Et oui, bienvenue dans le morning. Vous êtes sur Skyrock et ce matin, j'aimerais bien qu'on fasse un truc sur les surnoms. Parce qu'on a tous des petits surnoms. On a tous des petits surnoms qu'on donne aux autres, ou des petits surnoms qu'on a soi-même.
2: Ouais. C'est super, ça, Digi, comme ça.

0: 0153 40 30 20, on va essayer de découvrir d'où vient votre surnom. Guigui, bah Guigui, c'est moi qui t'appelais Guigui.
1: C'est vrai.
2: T'as été le tout premier.
0: Ouais, ouais, c'est dingue.
2: Ouais, c'est vrai. Un mec qui s'appelle Guillaume, tu l'appelles Guigui.
3: C'est mais exceptionnel. Ouais, bravo. Ouais.
2: Hein, non mais vraiment bravo.
3: Du génie.
2: Je sais pas d'où c'est sorti, mais.
0: vous voulez un surnom? Et si vous êtes triste parce que vous dites oh il parle des surnoms sur Skyrock ce matin et moi j'en ai pas, je vous en trouve un mais alors facile. Hein.
2: Ah ouais, il prend votre prénom, il répète les deux premières syllabes.
0: Ouais d'ailleurs. Sam, je l'ai appelé Concon.
2: Trompé de syllabes là.
1: Non, moi j'en ai plusieurs. J'ai eu Repostop.
3: Repostop, ça c'est la base.
2: Ma chérie, c'est mon cœur.
0: Repostop parce que tu es.
2: Je suis très concerné dans mon travail.
0: Voilà, c'est ça.
2: Voilà.
0: Et puis bah, il aime bien le faire remarquer.
2: Ouais, exactement.
0: Oui.
2: Ma chérie, c'est mon cœur. Ma mère, c'est ma boubouille. Et mes frères, c'est Semoule.
0: Ouais. Moi, ma mère, je lui avais donné un surnom, mais alors, je sais pas pourquoi.
2: Ah, moi aussi.
0: Ouais, mais je l'appelais la Kibou. C'est mon père, il me fait, elle est où la Kibou?
3: C'est marrant.
0: Ouais, je pense que parce que j'étais petit, que j'arrivais pas à dire des mots, que je disais n'importe quoi.
3: Bah, c'est
0: la
3: sûr.
0: Et un jour, j'ai dû dire Kibou en montrant ma mère, et mon père, il a dû trouver ça super. On va l'appeler la Kibou. Ouais. Oui, Guigui, c'est quoi ton surnom à part Guigui?
2: En fait, tous les Guillaume s'appellent Guigui, j'ai l'impression.
0: Et t'as pas d'autre surnom?
2: Le Grand Con.
0: Oui.
2: C'est du fou qui me l'a trouvé, ça aussi.
0: Non, mais au bahut, t'appelais pas la girafe? Parce que ça, c'est bien un truc de bahut, tu sais, quand t'es en primaire, que t'es plus grand que tout le monde, tu dois avoir ça.
2: J'avais le droit à la girafe, ouais. Le périscope, non, j'avais le droit à la grande asperge. Ça, c'était les profs, ça, non? Oh non, même des potes, hein.
1: Ah ouais?
2: Alors, la grande asperge, il fait beau là-haut.
0: Allez, 01 53 40 30 20, vous appelez.
2: C'était hyper drôle.
0: Oui, c'est très drôle. Vous nous appelez, c'est quoi votre surnom? Ou vous donnez un surnom à qui? Skyrock, bonjour.
4: Bonjour.
0: Bonjour, c'est qui?
4: Moi, c'est Coralie.
0: Salut Coralie.
2: Salut Coco.
0: Alors, je suis sûr qu'on t'appelle Coco, toi.
2: Coco.
4: Non, mon surnom, c'est Grosse Pomme ou Dindon.
0: Quoi? C'est moi sympa que Coco. C'est quoi ton surnom?
1: Grosse Pomme.
4: Grosse Pomme, oui, c'est mon mari qui m'appelle comme ça.
0: Et pourquoi il t'appelle Grosse Pomme?
4: Parce qu'il m'a connu, je faisais du taille 34-36 et que maintenant, après 3 enfants, je suis du 42.
0: D'accord, okay. C'est sympa, dis donc. Bah, enfin bon, quand ça vient du cœur et que c'est mignon, ça passe. Tu l'aimes bien ton surnom, Grosse Pomme?
4: Oh, ça va, ça me fait penser à New York, donc c'est bon.
0: Ouais,
4: c'est vrai.
0: Big Apple.
1: The Big Apple.
0: The Big Apple, New York.
1: New York City.
0: T'as compris, Théo?
1: Non.
0: C'est parce que New York s'appelle la Big Apple.
1: Ah, je savais pas.
0: Ouais, c'est
1: Big Apple.
2: Big Apple. C'est les iPhones, vous comprenez pas.
1: Ouais, j'ai pensé à la pomme croquée.
0: Oui, c'est ça. Et oui, parce qu'il aime bien croquer aussi, c'est vrai, c'est mignon, tiens, grosse pomme. Et dindon, c'est sympa comme tout ça, mais ça fait un bruit bizarre, un dindon.
3: Voilà, j'adore les dindons.
0: Ça fait ce bruit. Pourquoi il t'appelle dindon?
4: Parce que comme j'ai perdu un peu de poids, que ça fait un mois et demi que je suis au régime, bah ça a changé en dindon.
2: Il est sympa ton mec. Hein,
0: il est terrible ton mec.
2: C'est uniquement sur le physique quoi.
0: Il est terrible et heureusement que tu l'aimes.
3: Mais c'est drôle.
0: Enfin, et qu'il t'aime aussi. Enfin, un gros bisou. Salut Coco.
4: Bisous.
3: Salut
0: Coco.
2: Bisous.
0: 01 53 40 30 20. On décroche en direct. C'est Standard Express. Skyrock. Bonjour. C'est quoi vos surnoms? Allô, allô.
5: Ah, allô.
0: Alors, ton surnom c'est quoi?
5: Salut la team. Moi, mon surnom. Le surnom pour mes filles, c'est princesses.
0: Les princesses.
5: Et moi, mon surnom, c'est Gigi, comme sur le centre d'Alida. Alors, parce que quand j'étais plus jeune, c'était Gigi l'amoureuse.
2: Gigi l'amoureuse.
0: Ah oui, à l'ancienne. Mais pourquoi on t'appelle Gigi? C'est quoi ton prénom?
5: Non, moi, il n'y a rien à voir, je m'appelle Alexandre.
0: Ah oui, en effet, tu vois, on n'aurait pas trouvé pourquoi.
2: Ouais, ça se ressemble.
5: C'est ma maman quand j'étais petit, vu que, voilà.
0: Ah, elle était fan de Dalida, la maman.
5: Exactement.
0: Ah, donc tu étais Gigi Lamoroso.
5: Ouais, c'est ça, vu qu'il y avait beaucoup de copines, on va dire. Donc,
0: d'accord,
5: ok. C'est venu tout seul.
0: Eh ben, Gigi, on te fait un gros bisou.
3: Ouais, bisous, Gigi.
5: Bisous à vous, l'équipe.
2: Salut, Gigi.
1: Bon bisous, ouais.
0: Salut à toi.
2: Ciao.
0: Bonne journée, on t'envoie le mug morning.
2: Allez,
0: le mug morning de Skyrock.
5: Merci à vous.
0: Bisous à toi. 0 à 53 40 30 20, allez, un autre surnom. Skyrock, bonjour.
6: Bonjour.
0: Bonjour, c'est qui?
6: C'est Amine.
0: Amine, alors on t'appelle comment toi? Crayon.
6: Moustique.
0: Ah ouais, non, mais j'aurais pensé à Crayon, la mine.
2: Amine de Crayon.
6: Non, Crayon, moustique, ouais. Moustique, parce que j'aime bien piquer, moi.
3: Ah, méchant.
0: T'aimes bien piquer dans le sens où t'aimes bien voler ou t'aimes bien piquer parce que tu as...
6: Non, piquer, clasher, quoi.
0: Ah, t'aimes bien clasher, donc. Très bien.
6: Clasher ou ça fait mal?
0: Très bien, la mine. Bah, c'est vrai que sur la mine, on aurait pu trouver la mine de sel.
2: Tu t'es fait clasher, là.
0: Ouais,
6: là, je me fais terminer.
0: je t'ai mis à terre, la mine, excuse-moi.
2: Allez,
0: tiens,
6: c'est gentil, parce que c'est la première fois.
0: Bon, c'est gentil. Ok, je ne recommencerai plus, la mine.
6: Salut. Non, il n'y a pas de souci.
0: Salut, Moustique.
3: Salut, Moustique.
2: Ouais,
0: et on t'envoie
2: salut,
0: tout. Ah, tu t'appelles Moustique parce que t'aimes bien sucer.

0: Là, c'est Sam qui t'a clashé, tu peux te le faire si tu veux.
1: Ah ouais, Sam.
0: Ouais, je te le repasse tout de suite, tu vas t'occuper de lui.
1: Merci.
0: Ça va nous arranger. On te fait un gros bisou, Lamine.
1: Merci à vous aussi.
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3: 7h27, Difool vous a préparé un jeu. C'est le jeu du Didier. Vous savez, Didier, ce célèbre candidat de l'amour et dans le pré. Et Didier, bah, il parle un peu comme les Français, mais il y a longtemps, il y a très très longtemps. Donc on va s'amuser un petit peu à traduire le Didier. Puis vous allez retrouver Polak également tout de suite, un PLK pour le son avec Pocahontas dans l'été du morning de Difool.
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Et on a d'ailleurs des invites à vous offrir hein, tout au long de la journée. Ça se passe dans la roulette PLK sur Skyrock avec Pocahontas, l'été du morning de

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3: Et en pleine forme au taquet, hein, content de vous retrouver pour attaquer cette nouvelle journée, cette nouvelle semaine. Un bon travail à tous les concernés. Romano qui va vous expliquer comment monétiser vos réseaux sociaux, gagner de l'argent en surfant sur le net. C'est dans les pas chers, les conseils pas chers de Romano. Celle qui est en tête des streams aux États-Unis, number

0: 7h32, on y va Rémi, c'est l'heure de te retrouver pour l'actu et pour le sport. On débute avec la météo.
1: Ouais, la météo, on a des bonnes nouvelles quand même à vous annoncer aujourd'hui, hein. C'est plutôt beau, plutôt estival. Alors quelques nuages quand même, hein, au nord de la Seine jusqu'à la frontière belge. Des averses localement orageuses qui pourraient se développer au fil des heures sur les Alpes et sur les Pyrénées. Des nuages assez discrets sur le massif central. 6 départements du sud-est et de la Corse restent en vigilance orange canicule. Les températures ce matin, 12 à Lille, 14 à Paris, 16 à Lyon, 24 à Marseille. Dans l'après-midi, 20 sur la pointe du Cotentin, 22 près des frontières du Nord, 23 dans le Finistère, 25 en région parisienne, 26 dans le Jura, 27 en Bourgogne et en Alsace, 28 sur le territoire de Belfort, 29 sur la côte basque, 30 dans la Loire et sur le massif central, 31 en vallée du Rhône, 33 en Charente, 34 en Gironde, 35 dans le Var, 37 sur la Haute-Garonne et dans les Bouches-du-Rhône, 38 dans le Lot. La pollution, c'est mauvais. Les indices, entre 3 et 6.
0: Votre horoscope de l'amour, ça sera tout à l'heure d'ici à 8h et là Rémi, c'est parti pour l'actu.
1: Oui, il n'y avait quasiment aucun doute. Hein. Les ossements retrouvés jeudi dernier dans le Tarn sont bien ceux de Delphine Jubilard qui avait disparu en décembre 2020. Les analyses ADN ont permis de confirmer leur identification. Cédric Jubilard a récemment reconnu être à l'origine de la disparition de son épouse. Il avait indiqué aux enquêteurs l'endroit où il avait dissimulé le corps. Les causes exactes de la mort sont pour le moment inconnues. Son procès en appel doit débuter en septembre. La mort d'un homme après une violente rixe à Mantes-la-Jolie en région parisienne. Plusieurs dizaines de personnes se sont affrontées hier dans le centre-ville sur fond de tension depuis samedi soir. 4 victimes ont été blessées à l'arme blanche, dont 2 grièvement. L'une d'elles est morte pendant son transfert à l'hôpital. Des suspects ont été interpellés, dont l'auteur présumé des coups mortels. Plus de 400 drones ukrainiens lancés en direction de la région de Moscou cette nuit. La plupart neutralisés, mais 85 appareils ont été détruits à proximité de la capitale. Des dégâts à signaler sur des habitations et des infrastructures civiles. Au moins 2 personnes ont été blessées. Une attaque qui intervient après de nouvelles frappes russes contre Kiev. Et puis un comédien écarté du tournage d'ici tout commence sur TF1. L'un des acteurs du programme est accusé d'avoir violemment agressé sa compagne qui joue aussi dans la série. Les faits se sont produits en marge du tournage dans le Gard. L'auteur des faits aurait notamment tenté d'étrangler la victime en public. Les gendarmes sont intervenus. Le comédien a été placé en garde à vue.
0: On enchaîne avec le sport, Rémi.
1: Oui, avec du foot évidemment. Un seul tir pendant toute cette rencontre côté argentin. En tout cas, pendant 90 minutes, il y en a eu 0. Hein. C'est un triste record en finale de Coupe du Monde. Vous avez peut-être retrouvé ce match ennuyeux, vous n'êtes pas les seuls, hein. C'est un petit peu ce qu'on peut lire partout dans la presse mondiale aujourd'hui. Bref, l'Espagne a poussé et a finalement trouvé les clés du but à la 105e minute, but de Ferran Torres donc, qui offre à la Roja sa deuxième étoile, 16 ans après la première victoire, 1-0. Équipe espagnole solide, hein, il faut bien le reconnaître, tout au long de la compétition puisqu'elle n'a encaissé qu'un seul but.
0: Ouais, le match pour la 3e place c'était vachement mieux quand même, même si on a perdu, c'était plus
1: carrément mieux.
0: Ah ouais, bah carrément, oui, c'était ça la vraie finale. Voilà.
1: Franchement, ouais.
0: Bah ouais. Merci beaucoup Rémi. On va te retrouver tout à l'heure, bien évidemment, pour l'actu et pour le sport.
1: À tout à l'heure.
0: Le jeu du Didier, on va traduire le fameux Didier de l'amour et dans le pré avec Guy Foule et toute l'équipe. On va falloir trouver ce qu'il dit. C'est voilà, le jeu que Guy Foule vous a préparé pour votre lundi matin. C'est juste après le tout nouveau Ariana Grande.
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1: Bon, on va parler Didier de l'Aveyron. Didier de l'Aveyron, c'est un tombeur avec sa grosse moustache, tout ça. Ouais. Il est très tendance, Didier de l'Aveyron. Il n'arrête pas de se serrer des meufs. Didier de l'Aveyron, de l'amour est dans le pré.
2: Ouais.
1: Il est en couple avec une fille. Eh bien, il nous la présente. Écoutez bien, il faut traduire ce qu'il dit. Donc, le jeu, c'est simple. Vous nous envoyez vos messages en nous disant ce que dit Didier de l'Aveyron. Tendez bien l'oreille, écoutez.
3: Je voulais ouvrir des manœuvres bas, Gigi.
2: Oula!
4: Facile!
2: Ah,
4: facile,
2: moi j'ai rien compris à part Gigi peut-être.
4: Mais non, facile les gars.
1: Gigi, tu vois, comme toi il s'appelle.
2: Ouais, c'est ça, mais c'est
4: moi j'ai gagné, moi, je peux jouer?
1: La compagne de. Non, tu n'as pas le droit, Karim. La compagne de Didier de l'Aveyron s'appelle Gigi, écoutez.
3: Je voulais ouvrir des manœuvres bas, Gisèle, Gigi.
2: Hein, un Gisèle Didier.
4: Facile,
2: Didier.
4: Les gars, wesh.
2: Ah, facile, non, c'est pas facile. Non.
4: Mais vous êtes nuls.
2: Non, mais toi, t'es trop fort, oui.
4: Non, moi, c'est mon oncle aussi.
2: Ah, voilà.
4: C'est vrai que Karim, sur ce jeu, il est, bah,
2: il est bon.
1: Je vous le refais écouter une dernière fois. Tendez bien l'oreille.
2: Vas-y. Hein.
1: Jouez en famille, écoutez.
3: Je voulais ouvrir des manœuvres bas, Gisèle, Gigi.
1: Voilà, il y en a qui veulent présenter mon Zizi. Non, c'est pas, il veut pas présenter son Zizi. Il veut faire autre chose. Et c'est Tintin qui a la bonne réponse en direct d'Amiens avec nous. Salut Tintin.
5: Salut du foule.
4: Salut Tintin.
1: Salut Tintin.
2: Salut Tintin.
5: Salut l'équipe.
1: Bon, elle était très fort en traduction de l'Aveyronnais, toi. Hein. T'es à Amiens.
5: Ouais,
1: t'es
5: pas mal.
1: T'es dans la Somme, mais tu gères bien l'Aveyronnais. Alors écoute bien.
3: Je voulais ouvrir des manœuvres bas, Gisèle, Gigi.
1: Alors, qu'est-ce qu'il a dit?
5: Je voulais vous présenter ma nouvelle compagne, Gisèle, dit Gigi.
1: C'est ça. Je voulais vous présenter. Bien.
2: Franchement, t'es fort.
1: Skyrock, je m'adresse. Skyrock. J'en ai une deuxième pour toi, Tintin. T'es prêt?
5: Vas-y.
1: Et écoutez bien dans l'équipe, allez. Écoutez bien chez vous, écoutez bien, qu'est-ce que dit Didier de l'Aveyron à propos de sa nouvelle meuf qui s'appelle Gisèle?
6: Ah, elle s'appelle Gisèle dit Gigi.
3: Elle est gentille, elle est gentille, elle m'apporte bien le café.
4: Ah, moi je sais aussi.
5: Elle est gentille, elle m'apporte le café.
4: Elle est gentille, non, elle est protectrice, elle m'apporte le café.
1: Bravo. Ah. Oui, mais bravo tous les deux, bravo Tintin, bravo Karim. Donc, elle m'apporte au lit le café. Donc, Tintin, tu l'as dit. Elle est gentille, c'est le début. Et elle est bonne auditrice.
3: Elle est gentille, elle est bonne auditrice. Elle m'apporte le café.
1: Putain, tu vis avec lui, mais tu comprends rien ce qu'il te dit.
2: Bah ouais, c'est ça le truc.
1: Bah, sauf Karim. Bah, et Tintin. Tu
2: vivre avec lui.
4: Bah, je vis avec lui, moi.
1: Bah, vous pourriez vivre avec lui tous les deux, Tintin, Karim.
5: Ouais, pourquoi pas.
2: Alors, après, peut-être que Gigi, elle parle comme lui aussi. Hein.
4: Non, pas du tout.
1: Ah, non, merde, pas du tout. Dommage. Écoutez bien, il parle de sa situation actuelle. Je vous donne un petit indice. Qu'est-ce qu'il dit là?
3: Quand vous avez fait toute l'année de l'agriculture, l'été c'est bien.
2: L'agriculture, l'été c'est bien.
4: Quand vous avez fait toute l'année de l'agriculture, l'été c'est bien.
1: Non, c'est pas l'été.
3: Quand vous avez fait toute l'année de l'agriculture, l'été c'est bien.
2: Quand vous avez fait toute l'année de l'agriculture, c'est bien.
4: L'été c'est bien.
1: Non.
2: L'été, je comprends.
1: T'as compris, Tata? Au téléphone, c'est pas facile. Là. Surtout Didier Lavero. Tu vas me dire, même avec le casque sur les oreilles, c'est pas facile.
3: Ah, ouais. Quand vous avez fait toute l'année de l'agriculture, l'été c'est bien.
1: Quand vous avez fait toute la vie dans l'agriculture,
2: tété c'est bien.
1: Retraité c'est bien.
4: Ouais.
1: Oh, oui, retraité c'est bien.
4: Quand même là, c'était.
1: Et qu'est-ce qu'on fait quand on est à la retraite? Écoutez bien.
2: Attends, remets, c'est costaud ça.
7: Alors là, il fait du jardin, c'est sûr, mais.
4: Si on attaque le jardin, il a dit non.
1: Il y a un mot qu'on reprend, c'est jardin, ouais.
7: Ouais.
1: Je vous le remets, écoute bien, Tata.
2: Mais il est en train de vomir là.
7: Non, il dit quand il fait beau, on va attaquer le jardin.
1: Non, vous trouverez jamais.
4: Alors, je comprends. En Bretagne, il fait beau, donc on va attaquer le jardin.
1: Non, c'est pas ça du tout. En Bretagne,
4: il est en train de dégueuler. Moi, on dirait qu'il vomit surtout.
1: Écoutez le début là.
4: Hein? Ah, alhamdoulilah.
1: Non. Je bricole un peu. Pour l'instant, je fais des travaux et on va attaquer le jardin.
2: Ah ouais.
5: Ah ouais. Il avait peut-être bu un coup avant alors.
1: Mais il boit tout le temps. Hein, il boit tout le temps, Didier de l'Aveyron. Hein.
2: Je bricole un peu.
1: On va attaquer le jardin.
2: Absolument rien.
1: Rien du tout. Bon, il est heureux, c'est l'essentiel. Il a trouvé sa nouvelle compagne qui s'appelle Gigi.
4: Ouais, avec Gisèle, retraité. Il a la belle vie maintenant. Il est tranquille.
1: Oh là,
4: tant mieux.
1: Le bonheur, c'est qu'on soit tous les personnes. Voilà, c'était
4: exactement,
1: donc.
4: Exactement, c'est ça.
1: Ben. Didier de l'Aveyron. On te fait des gros bisous, Tintin. Et on t'envoie ton pack morning à la maison.
5: Ouais, big up, équipe.
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1: Bon, alors, les conseils pas chers ce matin, avec une histoire horrible, tu peux nous la raconter?
2: Eh oui, une Américaine avait décidé de se lancer sur OnlyFans, la plateforme un peu olé olé.
1: Olé olé, oui.
2: Bon, et bon, ça marchait, bon, bah, c'était pas la folie non plus, mais bon, elle était à deux doigts de quitter son emploi dans le commerce, parce qu'elle elle avait remarqué qu'il y avait quand même un mec qui avait déboursé 1 700 € en deux mois pour ses contenus.
1: Ah, elle s'est dit, avec lui, je vais me faire mon petit salaire du mois, tranquille.
2: Ouais, ouais, tranquille, ouais.
1: T'as 1 700 € pour deux mois, ouais, c'est le mec, il est...
2: Ouais, il en veut, bon, oui. Quand elle a découvert qui c'était, là, ça a été un peu le drame, puisque c'était son beau-père.
1: Horrible.
2: Bon, alors, elle a décidé d'en parler à sa mère, qui a pris la décision de le quitter. Bizarre.
1: Ah, c'est bizarre, ouais. Ça aurait été pire si c'était son père, t'imagines?
2: Ah, ça aurait été chaud, ouais, ouais.
1: Non, mais c'est déjà arrivé avec des meufs qui montraient pas leur tête, et il y a des mecs qui s'abonnaient à leur compte OnlyFans, et puis ils se sont rendus compte que c'était leur fille.
2: Putain.
1: T'imagines le cauchemar.
2: Ouais, c'est hard un peu.
1: Oui, ça, c'est pas mal non plus. Donc, le beau-père est célibataire maintenant.
2: Oui, ça y est, il est dispo, il peut aller voir le contenu de son ex-belle-fille tranquille.
1: Voilà, il est tranquille, il n'a pas de...
2: Il n'y a plus aucune
1: culpabilité à avoir.
2: Voilà. Alors, c'est clair. Eh ben, ce matin, ça m'a donné une idée, je suis manager OnlyFans, je vais lancer les familles sur OnlyFans.
1: Ouais.
2: Je vais prendre en photo tout ça, et puis on va vendre les photos, et puis je vais prendre un pourcentage, quoi. Un gros pourcentage.
1: Alors, c'est parti pour nos conseils pas chers. On a des numéros de téléphone.
3: Les numéros sont prêts, ouais.
1: On va faire des numéros de téléphone qu'on va appeler, enfin des gens qui vont répondre, des stars. Des stars d'OnlyFans
2: ce matin. Je vais les lancer. C'est un peu un casting sauvage, quoi.
1: Elles en ont de la chance, les familles, ce matin. Attention, attention. Première star en devenir,
3: première
1: c'est
3: star,
1: qui
3: allez. C'est, attention, attention. C'est Denis.
1: C'est Denis. Oh, Denis. Bientôt star d'OnlyFans. C'est parti.
2: Allô. Ouais, bonjour, c'est Denis.
4: Non, son fils.
2: Ah, son fils. Dis-moi, je t'appelais là parce que t'as une femme, toi?
4: Oui.
2: Ah, ben ça tombe bien. Parce qu'en fait, moi, tu sais, je suis manager OnlyFans et j'aimerais bien que ta femme, elle fasse des photos sexy pour moi et après, je les vends sur Internet.
4: Mais
2: je reverse un petit pourcentage, bien entendu, hein, parce que je suis quelqu'un de correct. Hein. En gros, je la fais rentrer dans le show business, quoi.
4: Ah, ouais.
2: Ouais. Donc, je pourrais venir la photographier ce matin?
4: Moi, je vais te photographier ta gueule, toi.
2: Non, mais si tu veux, on fera un selfie ensemble.
4: Ouais, bah, tu viens, je t'attends.
2: Ouais.
4: Hein?
2: Ouais, mais alors, attends, parce que.
4: Tu vas voir un peu comment ça va te faire.
2: Ouais, non, mais ça va me faire rien du tout. Elle m'attend en string, parce que c'est ça qui marche, hein, qu'on soit clair.
4: Ouais, tu te le mettras sur la tête. Espèce de con.
1: T'es jaloux?
2: Non, mais sois pas jaloux. Je vais faire une star. Tu seras à côté, quoi.
4: Ben, tu vas venir où, là? Tu viens où ce matin?
2: Je vais venir chez toi. Je la fais poser sur le lit, tout ça.
4: Dis-moi où j'habite et je t'attends.
1: Voilà.
2: Ben, chez où t'habites, t'inquiète pas. Hein,
4: dis-moi.
2: J'ai l'impression que t'es en panique, mais ça va bien se passer. Ça sera en tout bien, toute honneur.
1: Bien sûr.
4: Et ben, ça, c'est sûr que quand tu prendras mon poing sur ta gueule, ça va bien se passer. Ça, c'est sûr.
2: Non, mais elle fait des poses un peu suggestives.
4: Espèce de con.
2: Elle pose sexy.
1: Il est parti, on va te voir, il est parti. Elle pose sexy et il n'était pas très.
2: Je pense qu'il était pas super chaud, lui. Hein.
1: Il était jaloux, il voulait participer, je pense.
2: Ouais, mais ça, c'est dur de partir de la célébrité comme
1: c'est
2: ça.
1: Vrai. Ouais. Bon, on continue de faire notre casting OnlyFans ce matin.
3: Allez, go, ça, allez, c'est parti.
1: Allez, on appelle qui?
3: Et pour changer, attention, on appelle un Denis.
1: Encore?
3: J'ai que des Denis là.
1: Un autre Denis. Allez, c'est parti. On file chez Denis. Va-t-il devenir star OnlyFans? Hein? Allez, Denis.
5: Oui.
6: Allez.
2: Oui, bonjour, madame.
5: Bonjour.
2: Oui, bonjour, vous allez bien?
5: Ça va bien et vous?
2: Ben, ça va pas mal. Excusez-moi de vous déranger, monsieur Lapin, c'est à l'appareil. Je suis manager OnlyFans. Et, je vais faire de vous une star. On va faire des photos sexy ensemble et on va les poster sur le net pour les vendre.
5: Super. Moi, je suis à fond dans le projet.
2: Ah. Ouais, ben voilà, ben, c'est ce que je pensais, c'est ce qu'on m'avait dit. Donc, on va se dire tu, hein, parce que c'est comme ça que ça se passe un peu dans le show business. Donc je vais passer ce matin là, à la maison. Et tu vas te dénuder, je vais prendre des photos de toi, je les poste sur internet et bah on les vend à qui on veut, quoi.
5: Oh. Pas de souci.
2: T'es toute seule à la maison?
5: Ah non, il y a mes parents.
2: Ah bah très bien, tu as quel âge toi, ma grande?
3: Attention.
5: 21 ans.
2: Ah bah c'est parfait, t'es majeur.
1: J'ai eu peur.
2: Et tu voudrais pas faire des photos avec ta mère? Ça pourrait être excitant, ça.
3: Oh, okay.
5: Ah bah ma mère, pareil.
2: Ouais, à la limite, même ton père, hein, ça marche aussi pour les hommes. Hein.
5: Ah bah, parfait, bah oui. Nickel.
2: Bon, bon, pour la séance photo, vous allez me donner 300 euros, c'est 100 euros par personne, et puis après, ben, j'envoie ça sur OnlyFans, Mime, toutes les plateformes un peu olé olé, et puis on commence à encaisser de l'argent tous ensemble.
5: Bah, nickel.
2: Tu vas devenir une star. A star is born.
5: Je le sais bien.
2: Ouais, ben t'inquiète pas, moi je suis à fond, je suis manager. Hein.
5: Ouais. Pas de
2: Donc,
5: soucis.
2: Bon, ben ce que je te propose, c'est que je suis là dans le quart d'heure.
5: Oui, y a pas de souci.
2: Vous mettez tous les trois des trucs sexy, hein.
5: Ah, pas de souci.
2: Ton père en string, ça serait l'idéal.
5: Ah bah, j'allais y penser en léopard.
2: Ouais, léopard, et puis je lui amène une queue de renard à se mettre dans les fesses. Mmh. Ça,
5: ah bah,
2: ça plaît beaucoup.
5: Ah oui.
2: Ça plaît beaucoup sur OnlyFans.
5: Ah oui, ça va être nickel.
2: Bah voilà, bah écoute, ce que je te fais, c'est de gros bisous, et puis je suis là très vite.
5: Y'a pas de souci, bah à tout de suite.
2: À tout de suite, bisous.
5: Bisous,
2: ma star. My star.
1: Yeah. A star OnlyFans is born.
2: Et voilà le travail.
1: Et voilà, ouais, ça marche. Hein. OnlyFans, quel succès, ouais. OnlyFans. Hein.
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0: Shape of You de Ed Sheeran sur Skyrock à 7h56, l'été du morning de Difool, le jeu de la banque qui se prépare. Difool qui vous a préparé un jeu, vous pourrez jouer, participer, ça sera 50 balles, 50 euros par bonne réponse, vous pourrez vous entraîner, ça sera juste après les infos de Rémi et juste après votre horoscope de l'amour. Nous sommes le lundi 20 juillet, l'horoscope de l'amour, le tout premier de la semaine, avec 0 sur 5 de puissance amoureuse pour les taureaux et pour les scorpions. Alors attention aux petites guéguerres ou voilà, aux dépenses de temps complètement éviter de provoquer des conflits inutiles. C'est le conseil du jour. Les sagittaires, les capricornes, vous avez 1 sur 5, vous pourriez ouvrir les yeux sur une situation qui vous échappe jusqu'à présent. Les poissons et les lions, c'est 2 sur 5 avec vos bonnes intentions qui vont mettre du temps à être reconnues mais qui finiront par l'être. Les gémeaux et les balances, 3 sur 5, ce sera une ambiance sereine dans vos amours aujourd'hui. Votre attitude sera récompensée. Les vierges et les béliers, c'est 4 sur 5. Vous croyez en vous, vous croyez en vos projets. En même temps, vous avez totalement raison. Et on termine avec les cancers et les verseaux avec une rencontre marquante qui pourrait marquer votre journée. Ça, bien évidemment, c'est pour les célibataires, pour les couples. Vous démarrez la semaine plus amoureux que jamais. Les cancers et les verseaux, 5 sur 5 de puissance amoureuse. 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
1: Vous êtes tous les bienvenus, un bon lundi, un bon début de semaine, un bon travail bien évidemment à tous les concernés. Vincent avec vous pour vivre avec vous et tous les matins l'été du morning de Difool, avec Difool qui va vous présenter un DJ australien qui a voulu mixer en France et il a eu quelques galères. La France, voilà, est-ce qu'on est un

0: de toute l'histoire du cinéma. Billie Jean dans l'été du Morning de Difool, mais là il est déjà 8h04, hein, c'est l'heure de retrouver Rémi, c'est l'heure de faire le point sur l'actu sur le sport. Rémi, on débute
1: oui.
0: avec le temps.
1: Eh ouais, le temps est bien sympa aujourd'hui, estival et sec sur l'ensemble du pays, le soleil va s'imposer, s'impose déjà assez largement. On a quelques cumulus au nord de la Seine, là jusqu'à la frontière belge. Attention à ces averses possiblement orageuses au fil des heures sur les Alpes et les Pyrénées. Des nuages assez discrets sur le massif central et toujours 6 départements du sud-est et de la Corse qui restent en vigilance orange canicule en raison d'un dôme de chaleur qui nous vient en provenance du Maroc. Les températures ce matin, 11 à Lille, 13 à Paris, 16 à Lyon, 23 à Marseille, de 20 à 38 cet après-midi, 20 sur la pointe du Cotentin et 38 de l'autre côté dans le Lot du côté de Cahors. La pollution c'est mauvais, les indices entre 3 et 6.
0: Il y a également Nono la Grinta qui arrive pour le son, se mettra du mauvais Joe également d'ici à 8h30. Le top tendance bien évidemment aussi en prépa et la Rémi, c'est parti pour l'actu.
1: Et voilà, la deuxième étoile va être finement brodée sur le maillot rouge et jaune aux couleurs du drapeau espagnol. Les larmes de Léo Messi qui a vécu certainement son dernier match de Coupe du Monde hier à 39 ans. La joie de Lamine Yamal, âgée de seulement 19 ans, match au bout de la nuit avec cette équipe d'Argentine complètement éteinte, hein, faut bien l'avouer, sauf peut-être dans les 10 dernières minutes de jeu. En tout cas, les Espagnols ont attendu la 105e pour trouver la clé du but et le héros de toute une nation s'appelle Ferran Torres. Victoire 1-0 et cette deuxième Coupe du Monde brandie, glanée après celle remportée il y a 16 ans. 1 million de personnes attendues aujourd'hui à Madrid pour voir défiler les joueurs et le trophée là qui sont sur le chemin du retour. Bon, Messi n'a pas marqué hier soir, hein. C'est donc Kylian Mbappé qui reste le meilleur buteur de l'histoire du mondial avec 22 réalisations. Meilleur buteur aussi de ce mondial puisqu'il a trouvé les filets à 10 reprises. Le projet de loi d'urgence agricole de retour à l'Assemblée aujourd'hui, il passera demain par le Sénat. Les parlementaires vont se prononcer sur le texte qui prévoit la réintroduction de 2 pesticides. Ils sont interdits en France mais autorisés hein, sur le reste de l'Europe. Sujet qui sera aussi au cœur d'une réunion cet après-midi à Matignon autour de Sébastien Lecornu. Toujours ces incendies en cours dans le Var, le plus important à Tarado près de Draguignan. 10 maisons brûlées, 600 pompiers mobilisés. La plupart des habitants évacués ont pu regagner leur domicile. Des sinistres également en Corse. D'autres départs de feu mais rapidement maîtrisés à la Londe les Morts, à Curges-les-Pins dans les Bouches-du-Rhône. Enfin, en Loire-Atlantique, ça a brûlé aussi à Trignac près de Saint-Nazaire. 20 hectares et 3 maisons sont partis en fumée. L'Espagne aussi en proie à des fortes chaleurs et à des incendies. Un important sinistre est hors de contrôle dans la province de Saragosse. Le feu a déjà ravagé 16 000 hectares. 7 communes évacuées, 3 autres menacées, plus de 450 pompiers et une vingtaine de moyens aériens mobilisés. Une nouvelle vague de chaleur est attendue dès demain sur le pays.
0: On revient au sport, Rémi.
1: Oui, avec le Tour de France, c'est jour de repos tiens, pour les coureurs. Ils entament dès demain la dernière semaine de compétition puisque ce sera dimanche, hein, l'arrivée. Evenepoel a remporté hier la 15e étape au sommet du plateau de Solaison en Haute-Savoie. Le Belge s'est imposé devant Pogacar qui reste en jaune grâce à une attaque dans le dernier kilomètre. La journée qui a été marquée par l'abandon de Vingegaard, en victime d'une chute peut-être en raison de son contrôle antidopage hein, qui est intervenu à 2h du matin. On ne sait pas, mais en tout cas, Evenepoel est désormais deuxième du classement général. Paul Sexas perd son maillot blanc de meilleur jeune au profil de Del Toro.
0: Tout ce qui se dit Rémi, tout ce qui se raconte sur le net, on y va pour le top tendance.
1: Et la victoire de l'Espagne en finale de la Coupe du Monde face à l'Argentine, 1-0. Qu'est-ce qu'on en dit sur les réseaux? Évidemment, ça jacasse beaucoup. Le foot a gagné, le catch a perdu, le jeu de l'Argentine était honteux. Je suis resté jusqu'à la fin pour voir Trump et Infantino se faire huer et siffler dans le stade, quel bonheur. Ou encore, l'Argentine a réussi l'exploit d'avoir plus de cartons que tir cadré.
0: C'est vrai.
1: Ouais, c'est vrai. À la place numéro 2, Kylian Mbappé remporte encore le trophée du meilleur buteur de la Coupe du Monde. Ouais, bah vu comment il joue perso, moi je lui donnerais le melon d'or. Bravo Kiki, faut penser à gagner des titres maintenant. Ou encore s'il fait un bon début de saison avec le Real, le ballon d'or sera enfin pour lui et ce sera mérité. Et puis à la place numéro 3, Netflix révèle que plus de 300 films et séries produits par la plateforme, pour la plateforme là, ont utilisé l'IA cette année. Moi j'ai regardé un truc avec des foules générées par l'IA, ambiance trop fake, j'ai zappé au bout de 10 minutes. Tant que l'IA n'est pas utilisée par Pornhub, moi ça me va. Ou encore, même si les producteurs se servent de l'IA, bah tout part d'une idée humaine, donc je respecte ça.
0: Ah bah merci beaucoup toi Rémi, impossible qu'une IA te remplace, même dans 1000 ans. voilà, tu es là pour l'actu et pour le sport, et puis on va te retrouver tout à l'heure pour un nouveau point sur l'actu.
1: À tout à l'heure.
0: L'été du morning de Difool, le jeu de la banque, hein, Difool qui vous a préparé un jeu de la banque pour votre lundi matin. C'est juste après le son rap français de culture pour Méli Mélo.
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1: Allez, on va jouer avec nos séries. Si vous avez une série que vous kiffez particulièrement, elle est peut-être dans notre jeu des séries ce matin. On va faire péter la banque.
2: Oui.
1: Et on joue là tout de suite maintenant avec Kaya d'un côté. Tu représentes les filles. Bonjour Kaya.
3: Bonjour.
1: Bonjour.
2: Salut Kaya.
1: Kaya, salut. T'as 30 ans, t'es dans le 91.
3: C'est ça.
1: Est-ce que t'as une série préférée, Kaya?
3: Là, en sortie, je regarde The Rookie, la série policière.
1: C'est bien ça?
3: Oui.
1: The Rookie. Et j'ai jamais regardé. Et Alan vient s'opposer à toi. Et oui, parce que dans l'autre jeu des séries, un garçon contre une fille. Alan, tu représentes les hommes ce matin.
4: Bonjour. Ouais,
1: ouais. Bonjour. Salut. Alan.
2: Ouais, bonhomme Alan.
1: T'es à Paris, toi, Alan, c'est ça?
4: Exactement.
1: Et t'as quel âge, Alan?
4: 27 ans.
1: Ok. J'espère que tu ne l'as pas mauvaise.
4: Oh. Ah non, non, ça va.
1: Bon, donc tu peux faire un bisou à Kaya. Faites-vous un bisou tous les deux.
4: Bisous.
2: Oh, c'est mignon.
1: Et on va jouer ensemble ce matin avec une des séries préférées des Français. C'est la deuxième série préférée des Français derrière HPI. HPI, c'est la série préférée des Français. Quand on prend les Français, toute population confondue,
5: okay.
1: Tout âge confondu. Et chez les 18-34 ans, voici la série préférée des Français. Vous devriez trouver ce générique. Donc vous jouez avec nous, 50 euros par bonne réponse. Kaya contre Alan, attention. Oui. Tendez bien l'oreille, c'est quoi ça?
3: Ah, oh, ça me dit quelque chose.
1: Facile. Eh oui,
2: facile. Facile. Ah, ouais.
1: La série préférée des 18-34 ans.
2: Trop facile.
1: Je vais vous donner un indice. J'avais celui-ci, moi. Corée du Sud.
2: Du Sud, oui.
3: C'est quoi l'indice?
1: Corée du Sud.
3: C'est pas Squid Game.
1: Oui, ouais.
2: Yes.
1: Squid Game. Bravo, Kaya. Kaya, tu gagnes 50 euros. Première bonne réponse. C'est Squid Game. Attention, il y a encore plein d'autres billets à gagner, Kaya. Alors, en plus compliqué. En plus, ouais, vous êtes trop. Bravo, Laura.
3: Ouais.
1: Bravo, les filles. Attention, Alan, elles sont fortes, les filles. Elles sont deux. Oui, oui, t'es tout seul, toi, Alan.
4: Ouais, non, j'ai tout seul, moi.
1: Bravo, allez, il est pour toi le billet de 50 euros.
2: Vas-y, je peux t'aider, mais je suis nul en série, frérot.
1: Tu donnes rien à ta copine.
4: Bah moi aussi.
1: Mais alors, si vous êtes nul en série, en plus, vous êtes trentenaire.
3: Mais moi, les séries, je les fume, hein, donc ça va.
1: Bon, alors, est-ce que vous connaissez celle-ci? Attention. Ah, oh ouais, c'est un grand classique, ça. Écoutez bien.
2: Alors là.
5: Ah, je l'ai.
1: Tu l'as, c'est quoi?
2: Si.
1: La vérité est ailleurs.
3: J'ai un truc, mais je sais pas c'est quoi le nom. Ah, ça me dit quelque chose.
1: La vérité est ailleurs, science-fiction. Mulder et Scully.
2: Scully, ouais. Ah, mais c'est connu, mais alors, moi, le nom, là, je t'ai pas du tout.
3: C'est.
5: Allez.
3: Je l'ai.
1: Il y a une lettre, il y a des films.
2: Vas-y, donnez un.
1: Des films coquins, on appelle ça des films. Et donc. Des films X. La série, c'est donc.
4: X-Files.
1: Oui,
2: ouais.
1: Alan, bravo Alan. X-Files. C'était X-Files. Série des années, série des années 90. Et y a pas eu de reboot?
2: Si, je crois qu'il y a un reboot qui est prévu.
1: Il y a un reboot.
2: Exactement.
1: Un reboot. Il y a un reboot qui est.
2: Ah, c'est même pas un reboot, c'est plutôt un remake.
1: Un remake.
2: Un remake.
1: Bon, une autre. Allez, facile celle-ci. Écoutez bien.
4: Docteur House.
1: Bonne réponse.
2: Oh, t'es bon.
1: Oula, Alan, mec. C'est la remontada, Alan.
3: J'allais dire.
1: Mais il était rapide, Alan. Donc ça fait 100 euros pour Alan, 50 euros pour Kaya.
2: Ouais.
1: Et alors, attention, plus compliqué, on va faire dans les séries vintage. Du vintage à donf, là, maintenant. Allez, écoutez bien ça.
2: Allez.
1: Vous l'avez dans l'équipe? T'as dit alerte à Malibu?
5: Ouais, il a dit.
2: Ouais.
1: Bonne réponse de Kaya.
3: C'est moi.
1: Allez, alerte à Malibu, tu gagnes 50 euros, Kaya.
2: Ça fait 100 balles.
3: 100 euros, là.
2: 100 balles partout, là.
1: 100 euros chacun. Allez, j'en ai une dernière.
2: Et la série, elle va revenir, hein, alerte à Malibu.
1: Ah, ça revient,
2: ça va revenir, ouais.
1: Alerte à Malibu.
2: Il n'y aura pas Pamela Anderson?
5: Non.
2: Ah, non. Oh,
5: c'est une nouvelle, mais qui est aussi mignonne.
1: Oui, et puis Pamela Anderson.
2: Là, les strings sont au niveau des genoux. Donc.
1: Oui, c'est bien. Oui.
5: Oh, non.
1: Elle ne peut plus courir sur la plage, Pamela Anderson, actuellement. Elle se fout des coups de pied au sein. Et attention, la dernière, alors là, pour me faire plaisir, écoutez bien.

0: je sais pas quoi là.
1: Comment t'as dit?
0: Cas de je sais pas quoi là.
1: Cas de je sais pas quoi, oui, mais cas combien?
0: Cas de 6.
2: Alan, vas-y Alan.
1: Alan.
0: Cas de 6 là.
3: Cas 61.
1: Non,
2: non, c'est plus.
1: C'est K.
0: Ah, Kabil.
2: Ah, non, c'est pas Kabil, non.
1: Ah, je vous donne un indice, il a failli y avoir un bug en cette année-là.
0: K2A.
1: Non,
2: K2A 0.
4: Le bug de
2: KD2R.
1: C'est.
2: Kader.
0: C'est.
2: K. K quelque chose, les gars.
1: K. Ma voiture qui part.
3: K2000.
1: Ouais, on est arrivé. C'est K2000. Et oui, la voiture
3: 72,
1: la voiture qui parle. Fin des années 80, c'était la voiture qui parle. Et à Busta Rhymes d'ailleurs, qui a fait un son qui déchirait d'ailleurs, ouais, ce son avec la musique de K2000. Et oui, on est premier sur le rap.

0: tu gagnes 50 balles. Bravo à tous les deux. Ah, tu gagnes 100 balles, Kaya, excuse-moi.
1: 100 euros pour Kaya et 150 pour Alan.
0: Kaya et la copine, on vous embrasse tous les deux.
2: Gros bisous.
3: Bisous,
0: Alan. Ah, bah, t'as bien raison. Bah, moi aussi, c'est Skyrock, ma radio préférée.
2: J'écoute tous les matins, je fais pas. Avant que ma
4: formation
1: la
4: radio préférée
1: de
4: tout le monde.
1: Ah, c'est bien dit ça,
0: Alan. Vous êtes super tous les deux, on vous embrasse. Bisous, bisous.
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0: Ah ouais, elle se balade avec son mug de café.
1: Elle a un mug de café et elle se balade.
2: Tout va bien.
1: Et écoutez comment ça commence.
3: Can you hear anything? Huh?
1: Elle crie au loin.
3: It's off!
1: Elle crie au loin, il comprend pas, bah, parce, parce que lui, il ne comprend pas le français.
0: Non, bah oui.
1: Fiquet, le DJ, ne comprend pas le français. La meuf s'approche.
4: Toi ?
3: Hein ?
4: Tu parles français ?
3: Non.
4: Ouais.
3: Here we go.
4: Connard ! Tu te prends pour qui ?
3: I don't speak French.
1: I don't speak French. Et l'autre est là, tête de connard. L'accueil à la française, je vous le disais, c'est comme ça que ça se passe.
4: Mais tu vas comprendre ce que j'ai à dire, espèce de c***. Tu t'es pris pour qui pour faire ça de matin?
3: I don't speak.
4: It's the morning. Why you cops are coming? You stay here.
1: Ah, non. L'autre, elle veut appeler les keufs. Mais bon, à mon avis, la première, le premier commissariat, il est à quelques kilomètres.
0: Quelques
1: quand même.
0: Kilomètres, ouais.
1: Donc, elle veut appeler cops are coming, elle dit.
4: Why you put the music?
1: Why you put the music? Hein? Why? Why you put the music? Et là, elle a une tasse de café dans son mug et elle lui jette à la gueule.
4: Why you put the music?
3: What the
4: f***? Why you put the music?
1: Et lui, il fait comme tout Américain qui...
0: Australien, du coup.
1: Ah ouais.
0: Alors, comme, il parle Américain.
1: Comme tout Australien qui se respecte. What the fuck?
0: What the fuck?
1: What the fuck? Là, c'est quand il prend le café dans la gueule. Écoutez la suite. Et c'est quoi ce bruit? La meuf se balade avec un mug, mais elle se balade également avec un taser.
0: Ouais, ah ouais?
1: Et donc elle tase le DJ.
4: Ah, c'est ouf.
1: Imagine l'autre, elle se balade dans les calanques. Les calanques, c'est la nature totale.
0: C'est calme, oui.
1: Elle se balade avec un taser.
4: T'enculé de ta mère! Pourquoi tu mets la musique?
1: L'accueil à la française. Et pourquoi tu mets la musique? Et petit coup de taser. Tout.
3: Turn it down!
1: Et là, le mec, il se barre, évidemment, il s'était dit,
0: je suis tombé
1: sur une dingote. L'autre, elle fait flipper, elle lui a acheté le café chaud à la gueule. Elle l'a tasé. Et là, il se barre en courant, elle le poursuit.
4: Espèce d'enculé!
3: Damn!
1: Ah oui, il est vraiment, vraiment.
0: Australien.
1: Damn!
4: Espèce d'enculé!
3: Damn.
1: Et elle est vraiment, damn. Elle est vraiment, vraiment française.
0: Oui,
1: hein, voilà.
0: Aussi.
1: DJ, DJ Fiquet, il s'est barré.
4: Damn.
1: Et l'autre, elle continue de courir après. What the fuck?
3: Holy shit!
1: Oh shit!
3: Holy shit! God damn!
1: On a eu droit à tout, What the fuck? God damn! Oh shit! Et donc, il s'est barré et donc il a fait le petit résumé de ce qui s'était passé. Comprenez pourquoi on est le pays le plus accueillant du monde, hein?
3: It's like, threw a coffee at me.
1: Yeah.
3: Tasing me.
1: Elle m'a tasé, elle m'a foutu du coffee sur moi.
0: Elle m'a jeté du coffee.
1: En gros, t'es tombé sur une folle.
0: Ah, elle est traumatisée.
1: Heureusement qu'on n'est pas tous comme ça. La vidéo, on va vous la mettre sur les réseaux. Ouais. Là, vous allez pouvoir la mater sur l'Insta du Morning. Morning de Difool.
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6: L'homme de cet été 2026 qui arrive, il s'appelle Mauvais Joe, pilé sur Skyrock. Et on va filer sur le Standard Express pour la suite de l'émission. L'équipe du Morning de Difool qui est désormais capable de résoudre vos problèmes de bricolage. Vous allez découvrir tout ça pour la suite de l'émission. Puis à pas louper également dans quelques minutes l'actuel sport avec Rémi.
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3: Il est déjà 8h32, hein. Vous êtes tous les bienvenus dans l'été du morning de Difool. On est premier sur votre réveil tous les matins entre 6h et 9h avec la mise à l'amende de celles et ceux qui possèdent des IPTV. On va en parler dans les

0: Et bien évidemment, avant tout ça, hein, l'heure de retrouver l'homme que Difool a surnommé le meilleur journaliste du monde. T'aimes bien quand il dit ça, Rémi?
1: Ouais, j'aime bien.
0: L'actu le soir, Rémi, on y va, on attaque avec le temps?
1: Ouais, temps estival et sec aujourd'hui sur l'ensemble du pays. Le soleil s'impose assez largement dès ce matin, là, malgré quelques petits passages nuageux, mais pour décorer quand même au nord de la Seine, jusqu'à la frontière belge, des averses localement orageuses pourraient se développer au fil des heures sur les Alpes et les Pyrénées, des nuages assez discrets sur le massif central et toujours 6 départements du sud-est et de la Corse placés en vigilance orange pour la canicule. Les températures ce matin, 13 à Lille, 15 à Paris, 17 à Lyon, 25 à Marseille. Dans l'après-midi, entre 20 et 38 degrés, 20 sur la pointe du Cotentin, 38 si vous êtes dans le Lot. La pollution, c'est mauvais, les indices entre 3 et 6.
0: L'horoscope de la mort, bien évidemment, à pas louper d'ici à 9h. Et là, Rémi, c'est parti pour l'actu.
1: Ah, il n'y avait quasiment aucun doute, on l'a appris hier soir, les ossements retrouvés jeudi dernier dans le Tarn sont bien ceux de Delphine Jubillard, disparue en décembre 2020. Les analyses ADN ont permis de confirmer leur identification. Cédric Jubillard a récemment reconnu être à l'origine de la disparition de son épouse. Il avait indiqué aux enquêteurs l'endroit où il avait dissimulé le corps. Les causes exactes de la mort sont pour le moment inconnues. Son procès en appel doit débuter en septembre. Plusieurs incendies dans le Var depuis hier, le plus important à Tarado près de Draguignan. 10 maisons brûlées, 600 pompiers mobilisés. La plupart des habitants évacués ont pu regagner leur domicile. Des sinistres également en Corse, en Loire-Atlantique ou encore dans les Bouches-du-Rhône. La mort d'une femme hier en plein Paris. La victime de 59 ans traversait un passage piéton. Elle a été percutée par une voiture. Le véhicule roulait à une vitesse excessive. Deux occupants ont pris la fuite avant d'être interpellés et placés en garde à vue. Un troisième individu est toujours recherché. Plus de 400 drones ukrainiens lancés en direction de la région de Moscou cette nuit. La plupart neutralisés, mais 85 appareils ont été détruits à proximité de la capitale. Des dégâts à signaler sur des habitations et des infrastructures civiles. Au moins deux personnes blessées. Et puis la tension ne redescend pas au Moyen-Orient. 9e nuit consécutive de frappes américaines en Iran. Téhéran a riposté par des attaques sur ses voisins du Golfe. Un soldat américain est mort en tentant de désamorcer une bombe en Irak. Ça fait 3 soldats américains morts en quelques jours. Les gardiens de la Révolution affirment que des bombardements ont visé une centrale nucléaire en construction dans le sud-ouest du pays. Et puis le prix du pétrole continue de grimper. Le baril a dépassé la barre des 90 dollars.
0: On enchaîne avec le sport, Rémi.
1: Oui, avec ce match, oh, je sais pas ce que vous en avez pensé, mais un petit peu ennuyant, en tout cas du côté de l'Argentine. Nul. Un seul but tiré pendant toute la rencontre et zéro pendant 90 minutes. Hein, c'est du jamais vu en finale de la Coupe du Monde. Bah, les Espagnols ont poussé quand même. Hein, ils ont essayé de développer leur jeu, mais c'est vrai que la défense argentine était quand même très bien organisée. But de Ferran Torres qui offre à l'Espagne sa deuxième étoile 16 ans après la première victoire. Un but à zéro. Cette équipe espagnole a été très solide. Un seul but au cours du mondial. Le trophée va être présenté tout à l'heure à Madrid. 1 million de personnes attendues. Et puis côté français, eh bien réjouissons-nous. Kylian Mbappé est le meilleur buteur de ce mondial avec 10 réalisations. Et c'est même le meilleur buteur de l'histoire de la Coupe du Monde puisqu'il en est à 22 buts. D'ailleurs, Michael Olise termine meilleur passeur.
0: Merci beaucoup Rémi. On va te retrouver dans 3 minutes à peine. On va parler bricolage avec toi, Difool et toute l'équipe parce que Rémi peut résoudre vos problèmes de bricolage.
1: Ça peut arriver.
0: Voilà, ça peut arriver. Donc on va écouter tout ça pour la suite de l'émission juste après Tepimpala.
1: À tout à l'heure.

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1: On parle de vos problèmes, vous avez des petits problèmes à la maison, vous nous en parlez, Rémi Risotto, c'est Skyrock Bricolage qu'on a lancé, ce matin.
2: Lui, il est en train de manger, il fait trop rire.
1: Ah oui, t'as une tête.
3: Ouais.
1: Mais tu te concentres quand tu manges ?
3: Ah oui, oui, je suis concentré là.
1: T'es concentré quand tu manges.
2: On dirait passe le bac, gros.
1: Ouais, ouais, c'est vrai, ouais. Tu passes un examen, dis donc. Alors, Rémi, tu vas nous aider puisque tu es capable de. Tu nous l'as dit il y a un instant, de tout résoudre. T'as eu tellement de problèmes à la maison. T'as eu quoi comme problème à la maison ?
3: Je mets tout le temps les problèmes. Quand c'est pas la chaudière, c'est l'évier. Quand c'est pas l'évier, c'est les chiottes.
1: Ah, les chiottes, ouais.
3: La VMC aussi, la douche, le fuel.
1: De Rémi, hein.
3: Ah, le fuel, on m'en parle pas.
1: Le fuel.
3: La cheminée. La toiture.
2: La toilette.
1: C'est ça d'habiter dans une ferme géante, Rémi.
3: C'est ça.
1: Bon, on a des problèmes à gérer.
2: Voisin de DJ de l'Aveyron.
1: On a qui avec nous en ligne, là ?
2: Il y a Cédric qui est là.
1: Alors, Cédric, en direct avec nous, tu as frappé la bonne porte. Bienvenue sur Skyrock Bricolage.
4: Salut l'équipe.
1: Salut Cédric.
2: Salut Cédric. Ouais, Cédric.
1: Alors, Rémi, tu es un peu notre inspecteur gadget.
2: Attention, inspecteur gadget.
3: Ah, j'adorais ce dessin animé en plus.
1: Eh ben voilà, c'est pour toi, Rémi. Cédric, quel est le problème que tu as à la maison ce matin ?
4: Alors Rémi, je compte vraiment sur toi. Moi, mon compteur Linky, je crois qu'il tourne trop vite. Tu pourrais pas trouver une solution pour venir le bricoler.
2: Tu veux faire du trafic, toi.
1: Alors Rémi, est-ce que tu peux résoudre le problème de Cédric ?
3: Ouais, non, mais il tourne vite parce que tu consommes trop, non ?
2: Ah bah oui.
3: Ouais, forcément.
4: Bah, sûrement, mais il y a peut-être moyen de bricoler quelque chose, non ?
1: Ça se bricole, quand t'as un Linky.
2: Rémi Orantin nous avait dit qu'il faisait avec le sien. T'as réussi ?
3: Non, moi j'ai refusé le compteur Linky, justement.
2: C'est pas obligatoire, ça ?
3: C'est pas obligatoire. Vu que le compteur il est chez moi, je refuse.
1: Ouais, bah moi j'ai refusé pendant des années, puis j'ai déménagé, je me suis retrouvé avec le compteur Linky.
2: Et pourquoi vous n'avez pas voulu ?
1: Parce que moi je voulais pas me faire espionner.
3: Non, bah c'est pas ça, c'est. Oui, il y a ça, puis bah compteur Linky, tu peux pas trop y toucher, quoi.
1: Alors on peut rien faire pour le compteur Linky de Cédric ?
3: Il y en a qui font.
4: Oh bah Rémi, dommage.
3: Il y en a qui le font sur Snap, ils proposent leur service. Mais ouais. Non, vraiment, c'est hyper illégal, mais il y en a qui le font.
1: Mais ils font quoi ?
2: Mais comment ils font, ouais ?
3: Eh ben ils arrivent à brancher le Linky sur un ordi et ils arrivent à modifier les chiffres.
1: D'accord.
3: Mais c'est très très compliqué à trouver et c'est cher.
2: Et pourquoi tu dis Difool qu'on est espionné que je sais pas, je connais rien moi.
1: Non, parce que moi ça me fait chier d'être connecté à tout, de savoir combien je consomme et tout, je me casse les couilles.
2: Mais c'est comme avec un compteur normal ça, non ?
1: Ouais, mais ils savent à quelle heure tu consommes, à quelle heure t'es chez toi, à quelle heure.
3: Moi j'ai un compteur des années 70, hein, c'est encore le truc qui tourne avec très tranquillement avec les petits chiffres qui défilent. Voilà.
2: OK.
1: Bon. Voilà, donc tu vas sur Snap, c'est le conseil de Rémi. Merci Rémi d'avoir aidé, il a vraiment beaucoup aidé Cédric.
2: Non, mais toi Rémi, tu trafiques ton compteur que t'as à l'ancienne là.
3: Non. Bah, peut-être que le mieux c'est de faire des économies d'énergie par contre.
1: Ah voilà, ça c'est bien.
3: Ah bah oui, tu vois, si tu consommes trop, peut-être que faut faire des.
1: Voilà, t'es à la lumière, tu laves le linge à la main.
3: Non, c'est le chauffage qui coûte cher surtout.
1: Et tu ne te chauffes plus. Voilà, quelques petites idées pour toi Cédric.
2: Est-ce que t'as des couettes chez toi Rémi, Cédric pardon.
4: Ouais.
2: Eh ben voilà, parfait.
1: Est-ce que tu es content de l'intervention de Rémi ce matin ?
2: L'expertise de.
4: Pas plus que ça, mais bon, on fait avec. Hein.
1: Étonnant. Bon, merci Cédric, on te fait des bisous. Salut Cédric.
4: Merci à vous. Salut.
1: Oh, c'est Bob le bricoleur, dis donc. Oh, ben dis donc. Alors Rémi, un autre problème à gérer. Allô, bonjour.
5: Allô.
1: Oui, comment tu t'appelles ?
5: Je m'appelle Lucie.
2: Bienvenue dans Skyrock Brico.
1: Bienvenue dans Skyrock Bricolage. Alors, c'est quoi ton problème, Lucie ?
5: Alors moi, je rencontre des problèmes d'humidité chez moi. Et... En fait, lors de la construction de la maison, on a acheté une maison.
1: Ouais.
5: Et en fait, ils ont bouché les grilles d'aération au niveau de la maison. Alors du coup, toute l'humidité remonte au niveau du sol.
1: Alors Rémi.
3: Oh putain.
2: Une solution, Rémi.
1: Une solution.
3: La maison, elle est neuve.
5: Elle est de 2010.
3: Ah, donc la garantie décennale, elle est cuite.
1: Ah,
5: oui.
1: Mais tu connais des trucs garantie décennale.
3: Et tu t'en es rendu compte quand de l'humidité ?
5: Parce qu'en fait, mes murs, ils sont devenus tout noirs au niveau du sol. Donc,
1: ah oui, c'est vrai. T'as des champignons sur les murs, tu peux faire une petite poêle les champignons. Tu les récupères.
5: Ouais, il y a moyen.
1: Ouais, tu prends une raclette.
3: Et t'as un vide sanitaire sous la maison ?
5: Oui.
3: Et t'y as accès ou pas ?
5: Oui, on y a accès, on est descendu et en fait, en y descendant, on a vu que il y avait plein de gouttes.
3: Mmh. Ah oui, ça fait de la condensation.
5: Voilà, tout à fait.
3: Tu peux pas isoler les murs justement de ça et je sais pas, ça peut pas régler le problème ça ? D'isoler en bas, dans le vide sanitaire ?
5: Bah justement, j'essaye de me batailler pour pouvoir résoudre ce problème. Donc déjà, on a débouché les grilles et on a recréé les aérations, on les a ressorties.
2: Mais alors, attends, petite question, pourquoi les anciens avaient bouché les grilles ? C'est quoi de mon con ?
3: Non, mais c'est un défaut de chantier.
5: Ouais, ah, c'est
3: un
5: défaut, d'accord. C'est complètement con, ouais, je le confirme, c'est complètement con.
1: Alors, on fait quoi dans ce cas, Rémi?
3: Bah, dans ce cas, il faut dire que c'est eux qu'on merdait, mais il faut qu'elle puisse le prouver parce que la garantie décennale, elle est passée. Donc, le constructeur, il va dire oulala, moi, j'ai rien à voir là-dedans.
1: Donc, il faut déboucher tous ces trucs, et si j'ai bien compris.
3: Bah, là, si elle veut plus être emmerdée, il faut déjà qu'elle isole un peu plus son vide sanitaire. Et puis, il faut le drainer surtout.
1: T'habites où, Lucie?
5: J'habite à Beuville.
1: Alors, à Beuville, je vais t'envoyer Rémi directement en intervention à la maison, hein, à Beuville. Alors, il va te déboucher le bordel. Par contre, il va boucher les chiottes. Mais bon, c'est pas grave, c'est les inconvénients de Rémi. Mais il a plein d'avantages quand même, hein, Rémi. Hein.
3: Ouais, quelques-uns.
1: Bon, bah merci en tout cas, Lucie. Eh, hey, vous avez plein de galères à la maison, c'est dingue ça.
2: Mais Lucie, rassure-toi, on t'envoie le mug Skyrock.
1: Tu auras ton mug Skyrock.
2: Pas de panique.
1: Tu pourras récupérer les champignons dans le mug. Tu
2: vois, voilà.
1: Bon, vous, c'est bien d'avoir un bricoleur à la maison, hein.
3: Ah, on est pas bricoleur, mais
1: si.
2: Ah, mais t'es bon quand même. Hein.
1: Bon, tu es également le meilleur journaliste du monde.
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1: Et attention, vous avez peut-être un objet qui va vous valoir une amende. C'est Romano qui nous en parle ce matin parce que c'est l'heure de parler argent, c'est l'heure de nos conseils pas chers. Bonjour Romano.
2: Bonjour, bonjour.
1: Bonjour.
2: Salut.
1: Alors, les conseils pas chers du jour, on parle d'objets à la maison et un objet qui peut te valoir très très cher parce que les premières amendes sont tombées.
2: Ouais, d'après. C'est le piratage avec les boîtiers IPTV.
1: Les IPTV que vous avez peut-être à la maison. Il y a combien de Français qui ont des IPTV, tu sais?
2: 8 millions.
3: Ah ouais, quand même.
2: Ah ouais.
1: 8 millions de Français, donc les IPTV, c'est pour avoir les...
3: Toutes les chaînes
2: gratuites en
1: gros. Ouais, les Netflix gratuits, tout ça.
2: Tous les films.
1: Prime,
2: les
1: chaînes, etc. Ouais. Les matchs de foot aussi.
2: Aussi, tout. Alors attention, 7 500 € d'amende.
1: Ah, ça coûte ça, c'est cher quand même.
2: Ouais. Et il y a des revendeurs là qui vont être jugés au mois d'avril. Donc on saura ce qu'ils prennent eux. Je pense qu'ils vont prendre plus cher.
1: Donc des revendeurs qui vont être jugés. Et est-ce qu'il y a des gens qui ont des IPTV qui ont déjà pris des amendes?
2: Ouais, alors finalement, bon, ils ont écopé 300 à 400 euros d'amende, mais on risque jusqu'à 7 500.
1: Ah oui, quand même. Donc les premiers ont été chopés comme ça.
2: Ouais, c'est ça, ouais.
1: Je vous déconseille d'avoir un IPTV. Il faut être honnête dans
4: un default.
3: Un default.
1: Pardon.
4: Il faut être honnête, hein.
3: Bien sûr.
1: Non, mais moi, c'est pour regarder les télés américaines.
4: Oui, non, mais toi, t'as une justification,
1: c'est pas. C'est pas pour pirater les matchs de foot. C'est juste pour me renseigner, pour être au courant de l'actu du monde.
4: Bien sûr. Bah oui.
1: Les IPTV que vous avez à la maison. Donc faites attention, ça peut valoir des amendes. Ce matin, donc, t'es quoi? T'es keuf?
2: Non, je travaille dans une entreprise. Qui lutte contre les IPTV.
3: Ah.
2: Je suis en train d'élaborer un nom un peu américain parce que je trouve que ça fait classe.
1: Très bien, donc Romano, tu vas donc mettre des amendes.
2: Ouais, je vais dire aux gens qu'on a détecté un truc chelou sur leur ligne internet, donc ce matin, je suis obligé de sévir.
1: Oh. Attention, il va sévir, il va être méchant, mais c'est pour la bonne cause, c'est pour ton portefeuille, récupérer un petit peu d'argent, les conseils pas chers ce matin.
2: Allez, c'est parti.
1: On va chez qui?
5: On va chez Michel.
1: On va chez Michel. On met des amendes, comment va réagir Michel? J'imagine que ça va lui faire très plaisir.
3: Mais oui.
6: Allô?
2: Oui, bonjour monsieur.
6: Bonjour, oui.
2: Oui, bonjour, excusez-moi de vous déranger, monsieur Lapage de Internet Control System.
6: Oui.
2: Dites voir, on a détecté sur votre ligne internet des trucs anormaux. En gros, il y a un boîtier qui a été branché sur votre ligne internet pour pirater les chaînes de télévision.
6: Hein?
2: Je vais être obligé de vous coller une amende, moi.
6: Non, vous collez une amende, vous avez joué ça où, vous?
2: Bah, une amende, monsieur, vous piratez les chaînes de télé, c'est interdit, donc c'est 150 euros.
6: Je ne peux pas pirater les chaînes de télé, je suis avec une box free.
3: Ouais.
2: Donc, ouais, mais non, mais monsieur... Non, vous arrêtez votre cirque, vous êtes un pirateur, monsieur.
6: Mais c'est n'importe quoi, vous dites. Vous essayez de m'influencer ou de me faire peur, hein, avec les démarches à la con. Non, ça marche pas.
2: Mais monsieur, il faut donner 150 euros, moi je me pointe dans 10 minutes, là.
6: Eh ben, venez dans 10 minutes, et je vous attends. Ouais. Vous
2: et puis tu vas allonger la monnaie. Hein.
6: Vous connaissez mon adresse?
2: Ouais, ben, je la connais bien, ton adresse.
6: Alors, vas-y, alors, annonce-moi où c'est que j'habite.
2: J'ai rien à t'annoncer du tout, je viens, tu me donnes 150 balles.
6: Allez, rigolo, allez, casse-toi, salut.
2: Eh, oh, tu parles bien, s'il te plaît, quand même.
6: Ouais, c'est alors, Internet c'est pour vous piquer du pognon.
2: C'est Internet Control System, monsieur. Allô?
1: Je crois qu'il vous a posé.
6: Parce que vous piratez
7: machin. Ah bah je le pirate, ah bon.
6: Et j'y vais pas. Les chaînes de télé maintenant. C'est même pas un ordinateur, c'est les chaînes de télé. Oui, on a une box la télé, on l'a surpris.
7: Bah oui, puis
1: j'attends quand on dépose chez les gens.
6: Faites en par la gendarmerie et ça promet qu'elle
1: voilà.
7: Surtout moi. Et surtout que j'y vais pas sur Internet.
1: Mais on n'est pas sur Internet, elle n'a pas compris, c'était
2: Non, elle
1: va
2: pas sur l'Internet,
1: Et voilà, Romano, t'as mis le bordel dans la maison, là, ce matin.
2: Ouais.
1: Donc...
2: Ah ouais, là, c'est clair. Ouais.
1: Donc, merci pour la petite info, faites gaffe avec vos IPTV, si vous êtes un pirate.
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0: Get It de Michael Jackson sur Skyrock après le succès de son biopic, hein, le biopic le plus vu de toute l'histoire du cinéma à la fois en France et dans le monde. Et il y a même le 2 qui est en prépa pour 2027, l'été du Morning de Difool avec du beau temps sur toute la France, un temps estival. On profite avec votre horoscope de l'amour. Je vais vous donner votre puissance amoureuse sur une échelle de 0 à 5 pour ce premier jour de la semaine. C'est juste après ça.
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1: L'été du morning de Difool, hein, déjà 9h30, on termine l'émission tous ensemble. Vous allez retrouver le 9-12 avec tous les sons de l'été, tous les sons des vacances avec Maxime. Dans quelques secondes, il y a du D6, du Théodore, Ariana Grande, Bello et Dallas, également les deux Bretons. Mais là, c'est l'heure de votre horoscope de l'amour, votre puissance amoureuse sur une échelle de 0 à 5. Eh ben oui, on a tout calculé pour ce lundi 20 juillet. Et je vous donne votre horoscope de l'amour, c'est 0 sur 5 de puissance amoureuse pour les taureaux et pour les scorpions. Attention aux petites guéguerres internes qui ne servent pas à grand chose si ce n'est à vous prendre la tête et à pourrir un peu la journée. Les sagittaires et les capricornes, vous avez 1 sur 5, hein. Vous pourriez ouvrir les yeux sur une situation quelque peu compliquée. Donc ouvrir les yeux sur cette situation-là, bah, c'est déjà la première étape pour essayer de la débloquer. Les lions et les poissons, c'est 2 sur 5 avec vos bonnes intentions qui mettront du temps à être récompensées. Mais soyez patients, on finira par les voir et les repérer. Les balances et les gémeaux, c'est 3 sur 5, une ambiance assez sereine dans vos amours. C'est votre attitude qui, elle, sera récompensée. Les vierges et les béliers, 4 sur 5, vous croyez en vos projets et vous aurez totalement raison. Et on termine avec les cancers et les verseaux avec une rencontre marquante qui pourrait se produire. Ça, c'est pour les ennemis célibataires, même pour ceux qui sont en couple et avec qui ça se passe pas très très bien. Voilà, vous pourriez avoir une rencontre qui pourrait un petit peu débloquer tout ça. Et puis bon, bah pour ceux qui sont amoureux, vous serez plus amoureux que jamais. Les cancers et les verseaux, 5 sur 5 de puissance amoureuse. Maxime qui est en train de s'installer tranquillou pour le son de Skyrock en mode urban music non-stop. On attaque tout de suite avec D6 et Mélodrama. Et juste derrière, c'est Ariana Grande.

0: 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Bonjour tout le monde. On écoutait Bilouki, Bilouki avec Fool sur Skyrock. C'est Maxime avec vous et Urban Music Non-Stop jusqu'à midi avec tous les numéros 1. Tous vos sons préférés sont là. Leto, Pineapple.
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C'est Rapper and Beyond Stop sur Skyrock avec Aya Nakamura sur le son du Triangle des Bermudes. On écoutait Balek à l'instant sur Skyrock. Une des découvertes de l'été que vous avez entendu évidemment en première fois ici. Shakira qui a clôturé la Coupe du Monde hier avec Burna Boy pour Die Die. Victoire de l'Espagne. On les félicite évidemment puisqu'on n'est pas mauvais joueur ici. Hein. Et puis bon, ils méritent hein, de toute façon. Shakira, le son de la Coupe du Monde, c'est Die Die tout de suite. Et Gims avec Soleil sera juste après.

0: partout. Et ça continue, c'est pas fini pour ces concerts en France. C'est demain et après-demain du côté de l'Alliance Riviera de Nice, The Weeknd avec Sacrifice sur Sky.
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0: Un des plus gros succès de l'année, l'album Grand Garçon, l'album de PLK que vous avez découvert sur Skyrock évidemment. Et c'est pas fini pour lui puisque son année incroyable se poursuit. 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Il sera pas tout seul hein, plein d'artistes, une cinquantaine au total. Dont un qu'on écoute tout de suite, Rambo Goyard avec BMS. Il sera là-bas aussi. Culture Méli Mélo, c'est ce qu'on écoute aussi avant 10h sur Skyrock. Et tout l'été, vous passez un très bon moment en écoutant Skyrock du matin au soir, écoutez.
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C'est un Perrin Dylan Stop tout l'été avec Culture. On écoutait Milly Milo, c'est Maxime avec vous jusqu'à midi. 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Et tout de suite, on attaque une nouvelle heure de son maintenant avec Mauvais Joe, c'est Maladie, avec Michael Jackson, Billie Jean juste après, et puis Tiakola, c'est Mélo décalé sur Skyrock.

0: C'est Skyrock, rappeur R&B non-stop avec le dernier son de Jaja et Dinaz. On l'écoutait à tes côtés. Et voici deux artistes que vous allez retrouver au Golden Coast, le festival que je vous offre tout de suite. Avec le mot de passe roulette. Roulette en toutes lettres au 7-20-20, le SMS magique qui peut vous faire kiffer pendant 3 jours. Fin août à Dijon, le Golden Coast, le festival qu'il faut voir avec tous les artistes que vous kiffez. Aya Nakamura et la rafleuse, on les écoute tout de suite. C'est Sexy Nana. On prépare aussi Nike à One Track Mind. Et puis Nono La Grinta avec Love You tout de suite sur Skyrock. Et la roulette, ça tourne dans 30 minutes.
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C'est Rapper NB non-stop sur la première radio urbaine mondiale avec des classiques incroyables qui tournent toute la journée. Hein. Nelly et Kelly Rowland, c'était Dilemma à l'instant sur Sky. Dans 15 minutes, la roulette qui tourne avec à l'intérieur des magnifiques places, des passes 3 jours pour vous et la personne de votre choix pour aller voir le Golden Coast Festival, le festival avec les plus gros artistes rap et R&B français et internationaux. Il y en a pour tous les goûts, vraiment, ils sont tous là, hein, tous les numéros 1. Petite liste non exhaustive, hein, comme on dit. Aya Nakamura, Macklemore, Guy de Besbar, le Ralu Chano pour ceux qui kiffent le rap marseillais. Il y aura aussi PLK, Niska, Busta Rhymes, Damso, Josman, This Is Raw. Franchement, c'est le plus gros festival de l'année, festival de rap, et ça se passe du côté de Dijon fin août. C'est pour vous avec le mot de passe roulette, roulette en toutes lettres 7-20-20. Ça tourne dans 15 minutes tout pile. Bello et Dallas, séminaire tout de suite. Et Nova Yol, Bad Bunny.

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0: C'est un Perrin Binon Sub sur Skyrock avec Bilouki. On écoutait Full dans un instant, juste avant 11h. On revient très vite avec Aren Boy. Si elle voulait, Aren Boy qui fait partie du Golden Coast Festival à gagner tout de suite.
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0: Et je décroche le téléphone, c'est qui de l'autre côté? C'est Amina. Salut Amina.
2: Salut.
0: Ça va bien Amina? Comment ça se passe ton été?
2: Ça va Maxime? Bah écoute, je travaille, mais ça va, en vrai ça va.
0: Bah t'as le sourire en tout cas, c'est bien. Tu travailles dans quoi?
2: Ouais. Je suis éducatrice spécialisée en protection de l'enfance.
0: Et bah voilà, un métier d'utilité publique évidemment. On vous salue à tous, toutes les professions qui travaillent avec les enfants et qui protègent les gens. Voilà, premier sur la protection, c'est Amina. Et nous, on est premier sur les festivals avec deux places pour le Golden Coast à gagner. La roulette qui tourne, tu l'arrêtes quand tu veux.
2: Ok.
0: Et du coup, tu pars un petit peu après quand même?
2: Ben non, pas du tout. Là, c'est tout le boulot et on verra en saison.
0: Eh ben magnifique. Ben, en tout cas, on t'offre une pause de 3 jours. Donc 3 jours de son. Oh, ça sera 28, merci. 29, 30 août. Oh, tu gagnes tes deux passes pour toi et la personne de ton choix pour aller voir le Golden Coast.
2: Bah mon mari.
0: Eh magnifique. Merci, bah ton mari va être bien content. Il y a des artistes que tu voulais voir en particulier dans le festival.
2: Aren Boy. Vraiment, je voulais voir Aren Boy.
0: Aren Boy. Parce que c'est... On dit Aren Boy? Bah oui, parce que c'est B-O-I que ça s'écrit.
2: Mais tu sais que c'est la question que je me pose tous les jours, Aren Boy, Aren Boy, et du coup c'est un grand débat à la maison.
0: Alors, ouais, il y a plusieurs théories. Tu sais qu'il y a un rappeur qui s'appelle Big Boy, qui fait partie du groupe Outkast là, avec André 3000, donc lui on dit Big Boy parce que l'américain a décidé qu'on disait comme ça, mais en France pour moi, Aren Boy, parce qu'il ressemble à Eren, c'est un personnage d'un manga, Aren Boy, mais c'est un jeu de mots aussi avec R&B, Aren Boy j'imagine, donc...
2: Je penchais plus sur ce côté-là, mais mon mari qui aime avoir raison m'a presque convaincu.
0: Non, ton mari il adore les cheminées, tu vois, donc Aren Boy, tu vois, mais bon. C'est pas drôle. Tiens, il est là, tu veux chanter un peu, vas-y.
2: Non, mais.
0: Elle est non. Amina qui pète la forme, on te fait un gros bisou, puis vas-y, profite du festival avec Aren Boy et tout le monde là.
2: Ok, bah merci beaucoup, merci à vous de nous faire kiffer. Et puis gros big up à tous mes collègues qui sont au taf et à ma pote Carla qui se relève et qui garde le sourire malgré son roumain.
0: Bisous bisous, salut.

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pour aujourd'hui. Urban Music Non-Stop, tous les numéros 1 sont là. À midi, les dédicaces, vous pourrez passer tous les messages que vous voulez. Entre midi et 16h avec les animateurs de Skyrock dans toute la France. Toute la journée, du très bon son. Et puis ce soir, la radio libre de Difool qui sera de retour. La plus grande de France avec les meilleures stories des auditeurs qu'on vous a sélectionnés de cette année. Et ça, ça fait bien plaisir. Et on y retourne maintenant pour une nouvelle heure de son avec Gims et Soleil, avec Michael Jackson, Billit. Et puis Gambi, c'est René Kaouvila sur Skyrock.

0: Aaron Boy sur Skyrock avec Mon Bébé, c'est ce qu'on écoutait à l'instant. On revient vite avec le son de l'été, le son numéro 1 actuellement dans le hit Skyrock, c'est Pile et Pile et Mauvais Joe. Énorme carton, une découverte Skyrock évidemment. Michael Jackson, il se pointe aussi avec Billie Jean, PLK, Pocahontas. Et à tout moment, vos places pour le Golden Coast, le festival incroyable avec 50 artistes en fin d'été. C'est pour vous, c'est Roulette au 7-20-20, écoutez.
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0: Urban Music non-stop toute la journée sur Skyrock avec Tame Impala et Jenny. On va écouter le remix de Dracula sur Skyrock. La suite du son avec Bilou Kim aussi full là tout de suite, enchaîné à Big Flo Oli. En tournée Skyrock à la rentrée sera au mois d'octobre prochain. Le 2 octobre, la tournée de Big Flo Oli va débuter à Poitiers. On va écouter Picasso et puis Jules aussi arrive avec Parfum Quartier sur Skyrock.
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0: La section, c'est plaisir de réécouter son, la section d'Assoma, direction sur Skyrock, premier sur le rap toute la journée et premier sur les messages en direct, vos messages, vos dédicaces tous les jours, entre midi et 16h avec, tiens, Fab qui nous dit, dédicace à Karine, Tia et Elia posée au bord de l'eau, au calme, dans le 86, à l'écoute de Skyrock avec l'appli. Appli Skyrock qui vous accompagne tout l'été pour écouter du bon son. L'appli Skyrock FM à télécharger, en plus, je rappelle, gratuitement. Emric arrive pour le 16-20 après les dédicaces comme tous les jours. Sur l'appli d'ailleurs, vous pouvez envoyer vos messages, les dernières dédicace avec l'appli Skyrock FM et le 16-20 avec le Golden Coast Festival, le plus grand festival de rap en France avec Skyrock qui aura lieu les 28, 29 et 30 août prochains sur 3 jours. À la fin du mois d'août, vous êtes invités, il y a une cinquantaine d'artistes sur scène et vos passes pour les 3 jours à gagner si vous envoyez roulette par SMS au 7-20-20, roulette à envoyer par SMS au 7-20-20. Bonne chance pour la prochaine qui va tourner avant 21h. Il y en a plusieurs d'ailleurs qui arrivent. Et le son de Mauvais Duo. On va écouter Pilé sur Skyrock et Taiki en OT juste après avec Anime. Le son s'appelle Réanimé avant 16h.
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0: Monsieur Black, on va écouter Laisse-moi sur Skyrock et c'est avec Aymeric. Je vais vous laisser pour la suite puisque le 16-20 est là, le 16-20 est prêt. Salut Aymeric, le 16-21 même.
1: Ah, alors attends.
2: Bah on a failli pas avoir de 16-21 du tout.
0: Ouais, bah, j'ai appuyé sur le mauvais bouton.
2: Ouais, Mehdi en forme et tout prêt pour redémarrer le 16-21 avec Nola Grinta qui arrive.
0: Et puis les dédicaces, tiens, ça taffe là, peut-être un job d'été puisqu'il y a. Il est où le message? Je l'ai perdu. Non, je l'ai retrouvé. Kylian qui nous dit dédicace à Sullivan qui ramasse des bottes de paille avec moi. Courage à vous, ça va faire des thunes là pour cet été. Et puis dédicace à tous les Espagnols, somos campeones del mundo. Message de star espagnol.
2: J'ai bien fêté ça, j'ai bu de la sangria hier soir.
0: Bah, t'as bien fait, tu t'es mis en face complètement avec, avec l'Espagne. Quoi qu'en Espagne, on boit un peu de tout, hein.
2: Oui, ça, pas que sangria. Bon, non. Vas-y, Mehdi, retour des messages en direct demain midi 16h.
0: Yes, à demain, bon après-midi, ciao.
2: Allez, c'est parti pour le 16-21 des vacances sur Skyrock. Vous le savez, pendant les vacances de Planet Rap, c'est 5 heures avec tous vos numéros 1 qui vont tourner sur Skyrock. Seulement ici, des roulettes aussi avec plein de passes pour aller voir le festival hip-hop numéro 1, le Golden Coast, qui sera fin août à Dijon. On en reparle très vite. Et les numéros 1, ça attaque direct l'émission avec Nono La Grinta. C'est Love You et derrière Michael Jackson pour Billie Jean sur Skyrock. Let's go!

C'est Skyrock, Tiakola, il est en pétard. Hein. Album qui arrive à la rentrée, mélo décalé pour bouger tout l'été. Et il y a d'autres surprises qui se préparent. Oui, je sais des choses, mais je ne vais rien vous dire. C'était connecté sur Skyrock. C'était D-Swims, Mr. Know It All. Et derrière, on envoie Bello et Dallas, séminaire sur Skyrock. Les numéros 1 de l'été, les numéros 1 des vacances, c'est seulement ici.

C'est Skyrock, c'est du sucre hein, ce morceau. Franchement, il rend addict. Bello et Dallas à l'instant avec Séminaire sur Skyrock. Merci de terminer l'après-midi avec nous. Il y en a qui sont en train de profiter des vacances, d'autres qui sont en mode taf. Bah, bon courage à vous tous hein, pour ceux qui sont en train de bosser en écoutant Skyrock, et pour tous les autres, profitez de l'été. Nous on est là hein, 7 jours sur 7 et 24 heures sur 24 à vous jouer tous les numéros 1 comme Leto qui débarque en mode vodka pineapple. Modération hein. On se parle d'apéro comme ça. Leto pineapple, c'est calé. Il y aura aussi Aaron Boy avec Elle voulait. C'est un de vos titres préférés actuellement. Leto, RN Boy, c'est les numéros 1 de l'été seulement sur Skyrock. 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

0: Sur le rap, quelle explosion en 2026 hein, pour Lara Fleu. Je vous rappelle que l'album numéro d'écrou est resté 5 semaines numéro 1 des ventes en France. Là, on va écouter un extrait de cet album. C'était Argent Sale sur Skyrock à 16h45. Fin de journée qu'on passe tous ensemble avec du bon son, des numéro 1 comme Gambi pour René K. Ovila juste avant 17h. Et il y aura aussi un énorme classique. Je vous prépare avant 17h Kid Cudi avec David Guetta, ça sera Memories. Mais oui, les souvenirs ça. Ça tourne tout de suite sur Skyrock, bougez pas.
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La voix de Kid Cudi sur ce classique avec la prod de David Guetta. On va écouter Memories sur Skyrock. Je profiterai pas des vacances, mais c'est comme si j'y étais en vous écoutant. C'est gentil, Timal, le message qui est envoyé sur l'application Skyrock. Merci pour tous les messages. Ouais, on est connecté avec vous. Hein. Vous êtes direct sur l'application. Vous nous envoyez des messages. Ça arrive dans le studio. H24, 7 jours sur 7. Nous, on repart sur une nouvelle heure de son à base de PLK, Pocahontas et Big Floyd derrière Picasso.

C'est Skyrock, ça c'est la bande son de l'été. Qu'est-ce qui a été bien ce morceau, 17h13. Merci d'écouter le 16-21 des vacances. Alors évidemment, nous n'avons pas les mains vides sur Skyrock. 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C'est parti, ça tourne dans moins d'une demi-heure. Elle sera au Golden Coast Festival. Ils y seront même, parce que c'est Ayana Kamura avec la rafleuse. Ils arrivent, il y aura aussi Maladie de Mauvais Joe.

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C'est ce qu'il y a quand on se demande, on a, c'est quoi le son de l'été 2026, en fait, on a l'embarras du choix, quoi. Il y a Pilé, il y a Maladie, et puis il y a Mélodé Calais aussi, quoi. Tiens, voilà qu'on va écouter sur Skyrock, en tout cas, ils sont tous ici. On vous les joue, les numéros 1 des vacances. T'as mis pas la Jenny maintenant, c'est Dracula. Et derrière, on envoie DC Théodora, ce sera Mélodrama sur Skyrock.

0: Radio qui vous joue les numéros 1 pendant l'été, c'est Skyrock. RN Boy pour la suite, elle voulait. Ah, on se mettra aussi un DJ Snake, Middle, son estival. C'est calé sur Skyrock juste après un tour à Charleville-Mézières.
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0: Et c'est Garance qu'on retrouve en live de Charleville. Salut Garance.
2: Salut Aymeric.
0: Bienvenue sur Skyrock, Garance.
2: Merci.
0: Et en plus, attends, Charleville-Mézières, il y a un excellent festival aussi là-bas, le Cabaret Vert.
2: Oui, on attend que ça aussi.
0: Je sais.
2: Les places pour le Cabaret Vert.
0: Ah, c'est la fierté des Ardennes, j'adore ce festival aussi.
2: C'est trop bien.
0: Bon, Garance, ça fait quoi de beau cet après-midi là en écoutant la radio?
2: Eh ben là, je suis à la plage, parce que je suis pas à Charleville, là, je suis en vacances en Vendée, donc...
0: Donc les pieds dans l'eau, Skyrock en plus en écoutant, et puis tu passes dans la roulette, c'est beau, hein?
2: Ouais, c'est magique, génial, trop bien.
0: Franchement, le panorama est parfait, t'as plus qu'à m'arrêter cette roulette. La roulette qui s'arrête, roulette 100% Golden Coast, écoute bien, Garance.
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0: 2 places pour le Golden Coast Festival, c'est bon.
2: Trop bien! Ah, super, je suis trop contente!
0: Voilà, 3 jours de festoche, c'est Skyrock qui régale, on t'envoie ça à la maison.
2: Allô?
0: Allez. Bravo, Garance!
2: Merci beaucoup! Ah, merci, trop bien, je suis trop contente!
0: Allez, gros bisous, profite bien de la plage et je t'en passerai fort antenne.
2: D'accord, merci!
0: Salut, Garance! Garance, auditrice heureuse, elle est passée sur l'antenne, elle a gagné ses passes pour le Golden Coast Festival, on remettra ça avant 20h, hein. Pareil, vous envoyez roulette pour vous inscrire au 720. Ah, c'est RN Boy qui arrive, elle voulait.
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C'était DJ Snake à l'instant sur Skyrock avec Middle, il est 18h. Vous passez les vacances, vous avez mis Skyrock, on peut vous choper des cadeaux. C'était le cas il y a moins de 15 minutes. Parce qu'on a offert des places pour le Golden Ghost Festival, on remettra ça tout à l'heure. Ne vous inquiétez pas, j'ai encore des places à vous offrir avant la fin de l'émission. Les numéros 1 qui s'enchaînent dans le 16-21 de l'été, c'est Gims pour la suite. Il y aura Culture aussi, Méli Mélo. Et puisqu'on parle de son de l'été, on est obligé de caler pilé. C'est parti, voici Mauvais Joe.

0: Dallas à l'instant sur Skyrock avec Séminaire. Les numéros 1 des vacances sont ici et d'ailleurs vous bougez pendant les vacances, vous bougez pendant l'été, il n'y a pas de souci. Hein. 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Skyrock à fond avec pour la suite Nono La Grinta, Love You. Il y aura aussi Réanimé, Taï qui anime, très fort ce duo. Taï qui anime, Nono La Grinta, il y aura aussi du Gambi à suivre sur Skyrock.
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Bel été avec Skyrock. 2026, c'est aussi une année Michael Jackson. 17 ans après sa disparition, il est toujours aussi fort. Et puis il y a toute une nouvelle génération de fans de Michael Jackson qui découvre sa musique grâce au film. On vous passe Billie Jean à fond sur Skyrock pour démarrer cette soirée. 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Vous voulez vos places? Il vous reste 15 minutes pour envoyer le mot roulette par SMS. Roulette au 720. C'est Gims avec Soleil sur Skyrock avant d'écouter The Weeknd.

0: C'est Skyrock, premier sur The Weeknd, après avoir posé ses valises par deux fois au stade Pierre Moreau à Lille. Quatre stades de France complets à Paris, il débarque demain soir et après-demain à la Lance Rivera du côté de Nice. Vous allez pouvoir l'applaudir The Weeknd avec Skyrock, il est trop fort, on va l'écouter. Moff to a Flame, là c'est Bello et Dallas, un rappeur de Rennes, ça, séminaire sur Skyrock avant rien à gronder.
1: Ouais.

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2: C'est Skyrock premier sur le rap. On prend le numéro 1 anglais, un des numéros 1 français, ça donne forcément Eurostar. C'était Nino et Central C. Il y a du Leto aussi avant 20h.
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2: Le son officiel de l'apéro. Pinapple, c'est calé. Il y aura du Big Flo Oli aussi. Mais juste avant, on fait tourner la roulette, on file à Valence.
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2: C'est vrai, on vous met bien toute la semaine sur Skyrock. Salut Sullivan.
5: Salut Hendrik, ça va?
2: Ça va et toi dans la Drôme?
5: Écoute, ça va, hein, tranquille. Hein.
2: Toi, tu bosses, t'es plaquiste, Sullivan. Tu bosses pendant l'été ou c'est les vacances là?
5: Non, vacances en août là. On a les bonnes périodes de chaleur là, c'est bon avant les vacances.
2: Ouais, on est pareil. Bon, ça va, ça se calme un petit peu par rapport à la semaine dernière, heureusement, Sullivan.
5: Et ouais.
2: Bon, et puis justement, tu vas pouvoir être récompensé. Écoute ce bruit, Sully. C'est la roulette qui tourne, c'est la roulette 100% Golden Coast. Il y a une cinquantaine de concerts, tu dis stop quand tu veux. Ah ouais, t'as fait un stop de vacancier, Sullivan, carrément.
5: Ah ouais,
2: bientôt. Eh bah, te v'la récompenser, mon gars. T'as deux passes pour le Golden Coast Festival.
5: Merci, putain, ça fait grand plaisir.
2: C'est qui que t'as le plus envie d'applaudir parmi cette line-up incroyable?
5: NASA pour danser.
2: Ouais, franchement, il y a du beau monde. Il y a du beau monde. Ouais. Tu vas kiffer. Profite bien, Sullivan. Je t'en repasse à fort antenne, ok?
5: Ouais, merci, c'est gentil.
2: Et rendez-vous, on se voit là-bas au à Dijon. Tiens, ciao, Sullivan.
5: Ouais, salut, ciao.
2: Ça tourne toute la journée avec toute l'équipe de Skyrock. Mode d'emploi simple, vous envoyez roulette sur le portable, roulette par SMS au 720. Et à tout moment, vous criez stop en direct comme Sullivan. Leto arrive et Big Flo Oli aussi sur Skyrock. On passe les vacances ensemble.
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C'est Skyrock et le duo entre RN Boy et Nono La Grinta. On va l'écouter avec moi sur Skyrock. Comment ça se démarre cette semaine pour vous? J'espère que ça se passe bien, que vous soyez en mode taf, comme beaucoup d'entre vous, d'autres en mode vacances dans tous les cas. Restez calés sur Skyrock. On est en direct, nous 7 jours sur 7, 24 heures sur 24, ça bouge pas. Vous allez pouvoir vous taper des grosses barres aussi ce soir avec la radio libre de l'été. Ça arrive dans moins d'une heure. Normalement, à cette heure-ci, on retrouve Planet Rap. C'est les vacances de Planet Rap. Prolongation pour le 16-20, c'est le 16-21 des vacances. Et ça repart direct avec Aya Nakamura et la rafleuse Sexy Nada. Et derrière, on envoie un classique de Drake In My Feeling sur Skyrock.

Skyrock, été 2026, en direct avec tous vos numéros. Un autre de la Grinta à l'instant, c'était Love You. Il y a Gambi qui va arriver, ça c'est pour mettre l'ambiance. Parfait. René Kaovila s'est calé juste après la magnifique voix de Teddy Swims. Elle a une voix puissante, il est trop fort Teddy Swims. On démarre la soirée avec ça. C'est Mister Know It All, Teddy Swims et Gambi juste après sur Skyrock.

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1: Tous les numéros 1 dans le 16-21 de l'été sur Skyrock, c'était Gambie avec René Kaovila. 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D'ailleurs, coucou à ceux qui sont connectés. Salut à Ali qui nous écoute et qui veut du PLK. Oui, ça va tourner dans pas très longtemps. Il y a un PLK qui arrive, Ali, t'inquiète pas. Il y a Lucas également, il y a Louis du 05. Merci pour tous les messages que vous envoyez via l'application Skyrock. Le son de Skyrock, c'est Maladie. Mauvais Joe débarque, culture aussi avec Melly Mello. Il est numéro 1 de l'été sur Skyrock, on arrive très vite.
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Lundi soir à l'écoute de Skyrock, un gros classique rap US que je vous prépare dans quelques petites minutes. Là, ça sera, je sais que ça va faire plaisir à tout le monde, ok? Ça sera Future avec Mask Off. Ouais, je sais que vous allez kiffer, c'est prévu. Après la voix de Bilou qui dès maintenant, c'est full sur Skyrock.

0: Leto sur Skyrock, on est premier sur le rap, donc c'était Pineapple.
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0: Et oui, on est là sur Skyrock jusqu'à minuit tous les soirs. Bah écoutez, tout va bien. J'espère que vous avez pris des forces pendant le week-end.
4: Ouais.
0: On va
4: ouais.
0: retrouver Eva là dans un instant. Eva qui a 18 ans et qui arrive pour nous. On va revenir aux problèmes d'ex. Ça, on a besoin de force. Hein, parce que les problèmes d'ex, c'est pas facile à gérer. On s'occupe pas de Marion. Marion qui est restée un mois avec un mec de 42 ans. Elle lui a passé de l'argent car elle avait des problèmes de thunes. Alors c'était pas Brad Pitt, hein, son ex. Hein.
4: Oui, non.
0: Elle lui a prêté sa carte. Putain, au bout d'un mois, elle a prêté sa carte. Romano, tu nous as dit jamais tu ferais ça.
4: Ah non, bah,
0: même au bout d'un an, même au bout d'un siècle d'ailleurs non plus. Hein. Elle lui a prêté sa carte, il lui a volé 2000 euros, il a profité d'elle, ses sentiments, ses faiblesses, tout ça. Elle a déposé une main courante et on va voir ce que vous en pensez. Des conseils pour l'aider, vos souvenirs avec vos ex, les ex qui vous ont fait des saloperies, vous nous racontez. Vous avez le droit de mal parler, on va s'en occuper.
4: Parle mal.
0: Oui, Cédric. Bon, qu'est-ce que je vous ai promis aussi tout à l'heure? Oui, un problème, un accident sexuel à retrouver tout à l'heure. Bah, d'ici une petite heure, nos doubles appels à retrouver aussi. Le clash de la drague, parce qu'on a besoin d'amour tout le temps sur Skyrock. Et puis, Eva, qu'on va retrouver tout de suite là sur Skyrock. Eva, qui doit être dans le coin avec nous. Donc, la radio libre, c'est bien parce que ça nous accompagne le soir, ça nous aide à décompresser. Ça vous aide parfois à vous endormir aussi. Et donc, Eva, on va te retrouver tout de suite. Salut, Eva.
5: Salut.
0: Salut.
2: Salut. Salut.
0: Eva, t'as 18 ans et t'es à Clermont, toi, à Clermont-Ferrand, c'est ça?
5: Ouais, c'est ça.
0: Tu fais des trucs chelous pendant que tu dors. Eva, qu'est-ce que peut faire Eva? Ça, hein, Eva, je me trompe pas?
5: Alors, je fais pas des trucs chelous pendant que je dors, mais il m'arrive des trucs chelous.
0: Il t'arrive des trucs chelous pendant que tu dors? Oula. Ça, c'est plus inquiétant.
2: Ah, tu te fais pénétrer par un esprit.
0: Pénétrer par un esprit.
2: Les gens, ils scannent, tu vois. Ils scannent par un esprit.
5: Alors, non, c'est pas tout à fait ça. En fait.
0: Ça t'arrive juste pour avant qu'on trouve.
2: On va faire un jeu.
0: Avant qu'on trouve ce qui t'arrive. Eva, ça t'arrive depuis toute petite. Là, t'as 18 ans, hein, c'est ça?
5: Alors, oui, mais non, en fait, ça m'est arrivé juste pendant les vacances et j'avoue que j'ai bien flippé.
0: Alors, est-ce que Eva se fait pénétrer par un esprit?
6: Peut-être pas pénétrer, mais peut-être que t'en vois.
0: Est-ce que tu vois des esprits, Eva?
5: Alors, j'ai vu un esprit.
0: Donc attends.
4: Voilà. Bah, déjà, c'est sûr que c'est pas le mien.
0: Ou alors si, c'est l'esprit que tu as perdu, Cédric. Il est peut-être comme ça, il vogue dans le monde.
7: Il se balade.
0: Ouais. Et il s'est arrêté chez Eva. Dites-nous si vous avez fait des trucs chelous pendant la nuit ou si vous faites des trucs chelous pendant la nuit.
4: Moi, je ronfle.
0: Ou que vous vivez avec des gens qui font des trucs chelous pendant la nuit.
4: Et je pète.
5: Moi, je ronfle.
6: Ah, super.
0: Ouais, Romano, il ronfle et il pète en plus. C'est une fanfare.
7: C'est sympa.
0: C'est carrément, je rote. Tu rotes quand tu dors?
4: L'autre fois, j'ai réveillé Cariole parce que j'ai lâché un vieux
2: gros. Ça l'a réveillé.
6: Ah ouais, tu rentres quand tu dors?
4: Non, mais avant de dormir, j'ai lâché un vieux gros, tu sais.
2: Ah, dans le lit,
6: un truc bien grave.
4: Ah ouais, et je pensais qu'elle dormait profondément. Elle m'a dit, ouais, putain, tu fais chier. Je dis, bah, excuse-moi, je pensais que tu dormais. Hein.
2: Sympa.
7: Normal, quoi.
0: Cédric, toi, tu ronfles et tu pètes aussi.
7: Ouais.
0: Bah oui,
7: ouais,
0: tu nous l'as dit, tu vas pas dire le contraire.
7: Ah non, mais
0: nous,
7: je parle aussi.
2: Tu nous as fait écouter même.
0: Ah oui, tu nous as fait écouter.
7: Je parle, ouais.
0: T'as des nouveaux enregistrements ou pas?
7: Non, j'ai pas fait, faut que
2: putain,
7: je refasse.
2: T'as fait faire, gros.
0: Ah ouais, Cédric.
7: Ah, mais je vais refaire.
0: Il est là.
7: Mais je parle en espagnol, je parle en
0: vas-y,
7: français.
0: Vas-y, baise-moi, nique ma race, vas-y.
4: Ah, je vote Romano.
7: Ouais, jamais de la vie, je dirais ça.
0: Non, mais refais-le.
7: Je vais faire un enregistrement, mais on devrait le faire dans l'équipe, tout le monde.
0: Tu t'es enregistré?
7: Si on ronfle ou pas.

0: Non, moi, tu vas m'entendre Ken, gros. Laisse tomber.
1: Cédric, quand il ronfle, c'est ça. J'ai pas l'enregistrement de ce qu'il a dans le téléphone, mais j'ai ça. Ça, c'est. Faut supporter, hein.
2: Bah, c'était en direct, ça aussi.
3: Ouais.
1: Là, il ronflait pendant l'émission.
3: Ouais, c'est ça.
4: Non, mais on faisait une sieste.
2: Ouais, j'étais malade chez moi, je me suis endormi.
4: Non, t'étais là, tu vois.
1: Non, t'étais là,
2: non, j'étais pas là.
1: Bah, si, écoute, c'est le son de la radio.
2: Ouais,
1: non, c'est
2: le son
1: non, de
4: la
1: radio.
4: Tu dormais la tête sur le micro.
2: Tiens.
1: Si, c'est vrai.
2: Ouais, bien sûr.
1: Autrement, on n'aurait pas un son comme ça, on aurait un son de téléphone, Cédric.
2: Ouais, bien sûr.
5: Et, et après, il pète des fois.
1: Ouais, il pète aussi, ouais.
5: En même temps qu'il ronfle.
1: Donc ça fait ça, hein.
2: J'aime bien ça, donc t'as la gueule.
1: Imaginez. Une fanfare.
3: J'ai envie de dormir avec lui, oui.
1: T'imagines ta meuf? Voilà, oh puis après je t'explique pas pourquoi. Mon caleçon.
5: Ouais, je t'explique pas l'odeur.
2: Bah, le cachot et les draps là. Avec celui-là,
5: elle est couverte de merde.
2: Je pense que celui-là il est foiré.
1: Tiens, il y a Maxence qui nous dit: moi je supporte pas de dormir avec quelqu'un. Pendant les vacances, j'ai dormi avec mon cousin, j'arrivais pas à dormir.
4: Ah, t'as... ah c'est vrai, quand t'as pas l'habitude, ouais. C'est...
1: ouais, quand tu as l'habitude de dormir tout seul. Guigui, toi ça tu dors tout le temps tout seul?
4: Tout le temps, ouais. La nuit, j'ai jamais, je me suis jamais enregistré, mais je pense que je vais le faire, un de ces quatre là.
1: Oui, c'est marrant.
4: Je vais tester, voir si
1: je peux le faire. Faut qu'on le fasse tous et qu'on se fasse écouter.
2: Mais grave. Ouais.
1: On peut le faire avec le téléphone, vous pouvez le faire. Et vous aussi, ouais, d'ailleurs, faites-le chez vous. Et vous nous faites écouter. Dictaphone.
4: Ouais, ça m'intrigue de savoir.
1: En marche, et puis, Mais t'as jamais dormi avec quelqu'un dans ta vie?
4: Ah, bah si, mais quand j'étais avec ma meuf, quoi.
1: Ah, tu dormais avec elle?
4: De temps en temps.
1: Et tu pétais?
4: Je pouvais. Non, jamais.
1: Tu ronflais?
5: On pensait pour un peu, t'as lâché des grosses
4: pas, alors, elle me l'a pas dit. Elle me l'a pas dit.
5: Tu ronflais? Peut-être qu'elle s'est même pas rendu compte elle-même, tu vois. Elle dormait.
4: Peut-être qu'elle-même a pété, j'ai pas senti.
0: Ah, c'est possible aussi, ouais.
4: Mais parfois ça m'arrivait, j'avais un peu envie. Mais vraiment, je me retenais parce que je disais, putain, c'est pas possible de le faire, quoi.
1: Ouais.
4: Donc je me retenais et genre le lendemain matin, j'étais un peu ballonné.
5: Le lendemain matin, je me réveillais, j'étais gonflé. J'avais doublé de volume dans le lit.
4: Ah, vraiment? Non, parce que tu vois, j'étais en stress, je me suis
5: j'étais étonné. Plein de paix.
1: Ouais.
4: Interdit de péter, quoi.
1: Oui, c'est mieux quand on est avec sa meuf.
4: Non, mais surtout au début, tu vois.
5: En plus,
1: ah oui, surtout au début.
2: Ah ouais, la fiche.
1: Bon, Eva, alors toi, mais t'as vu des esprits, mais c'est. Qu'est-ce qui se passe quand tu dors? Explique-nous, tiens.
6: Alors, en fait, si vous voulez, je vais vous expliquer carrément ce qui s'est passé parce que. Mmh.
1: Qu'est-ce que t'as eu?
6: En fait, il y avait de l'orage et tout cette nuit-là.
1: Mmh.
6: Et vers 3h du matin, je me suis réveillée, enfin à demi réveillée.
1: Ouais.
6: Et en fait, je ne pouvais plus bouger.
1: T'étais paralysée, donc t'étais réveillée, voilà. Mais tu voulais bouger les bras. Mais c'est pas quand tu dors, tiens, moi parfois je dors sur mon bras.
6: Paralysie,
0: sur le bras tout engourdi, ouais. Comme des fourmis.
1: Et t'essaies de bouger ton bras, et c'est lourd.
3: Ouais, mais là, c'est un bras, t'imagines tout le corps.
1: Mais tout le corps.
6: Mais là, je ne pouvais plus bouger.
5: Mais il y a la paralysie du sommeil qui existe.
4: Ouais.
1: Ah, tu crois que c'est une paralysie du sommeil?
5: Non, mais bon, ça existe en tout cas.
6: J'ai fait, c'est ça.
1: Ah, t'as fait. Ah, mais comment tu sais que t'as fait ça? T'es allé voir un médecin, tu lui as demandé, non?
6: Ouais, j'ai demandé. Il m'a dit, bah, vous avez fait une paralysie du sommeil. Et depuis, bah, j'ai peur de dormir la nuit.
1: Ah, c'est-à-dire que quand tu te couches le soir, tu stresses parce que tu vas aller dormir?
6: C'est ça.
3: Mais il t'a expliqué comment ça fonctionnait? Parce que tu fais une paralysie, je sais pas, ça dure combien de temps?
6: Bah, ça dépend. Moi, perso, ça a duré 30 secondes.
1: Tiens, comme tu dois stresser, c'est-à-dire t'as les yeux ouverts.
3: Ah ouais,
1: et tu peux pas bouger ni les bras, ni les, ni les jambes,
6: ça,
1: ni la tête, rien.
6: C'est ça.
1: Ah, oui.
6: Et
1: ouais,
6: le pire, c'est stress, qu'après, ouais. quand je me suis réveillée totalement, il y a eu un gros coup de tonnerre et je me suis réveillée et j'ai crié, mais en fait, j'ai crié dans ma tête. J'ai pas crié en vrai.
1: Ah, t'arrives pas non plus à sortir des sons de ta bouche?
6: Non, j'ai pas réussi. Et du coup, je me suis réveillée, comme ça et tout. J'étais.
5: Bah après, la bonne nouvelle, c'est que c'est pas grave.
1: Ah, voilà une bonne nouvelle.
6: Oui,
1: merci, docteur Romano, car le docteur Romano est en train de compulser son livre de médecine.
5: Ouais, exactement. C'est pas grave et il y a aucun traitement.
1: Voilà, donc tu vas. Bah, voilà.
3: Ah bon,
1: écoute, t'es merde de toi avec ça. Voilà, hop, c'est géré.
3: T'es bien
5: en général, ça dure jusqu'à 30 ans et après, ça, y a plus.
1: Oh, bah t'en as pour 12 ans, ça va, Eva. Tu vois,
3: ah
1: t'as,
3: ouais
1: t'as 18 ans. Pendant 12 ans, tu vas faire des petites paralysies du sommeil.
5: Non, mais en gros, c'est que tu dors mal, quoi.
6: Ah ouais, c'est très rassurant.
5: Non, mais bon, déjà, c'est pas mal, c'est que c'est pas grave. Donc bon. C'est,
3: ouais.
5: Ça peut faire flipper sur le coup, mais tu vois, tu risques pas ta vie, quoi.
1: Voilà.
6: Non, heureusement. Bah oui.
1: Bon, content.
5: Non, mais par exemple, l'apnée du sommeil, là, on en parlait il y a pas si longtemps. Ça, l'apnée du sommeil, il y a des gens qui peuvent décéder.
3: Oui, bah oui, c'est
5: parce que, en fait, tu t'arrêtes de respirer. Hein, donc, bon, tu vois, quelque part, bon, c'est pas top ton truc, mais bon, c'est pas si grave que ça, quoi.
1: Tu vois?
6: Ouais.
1: Donc, heureuse, il n'y a aucun traitement, donc tu vas supporter ça jusqu'à l'âge de 30 ans. Voilà les bonnes nouvelles qu'on t'annonce ce soir.
5: Non, mais c'est que t'as un mauvais sommeil.
1: Mais c'est marrant de se réveiller de pouvoir bouger.
5: C'est que t'as pas un sommeil de.
6: Ah bah si. J'ai un bon sommeil.
5: Non, ah non, ah bah non, je te dis que non.
1: Voilà, c'est attends, le docteur.
5: Alors, quand le docteur y parle, on le contredit pas. Si jamais.
1: Sinon, le docteur après il s'énerve.
5: Mais a priori c'est que non, mais toi t'as l'impression de bien dormir, mais c'est pas un sommeil réparateur et profond.
1: Pas comme ma chatte.
5: Ah bah. ça à voir.
3: Je vois pas ce qu'elle vient foutre là-dedans.
1: Bah, profond, mais... je pense que ça vient de là.
6: Ouais. Ouais.
1: Voilà. Bon, tiens, il y a Jonathan qui nous dit moi, ça m'est déjà arrivé d'avoir des esprits. Ah, tu, toi, tu crois aux esprits, Jonathan. C'est juste, t'as fait un rêve chelou. Moi, j'y crois pas aux esprits, moi.
6: Disons que j'en ai vu un, mais il était horrible. Genre, il y avait une grosse tête, en gros, avec des cornes et tout.
4: C'est Cédric.
6: C'était plein de
5: sang,
6: horrible.
5: Oh, c'est moi, bébé.
2: Ah, c'est pas salut, moi, non. Pour plus, c'était pas moi, non.
7: Bonsoir, ça va, bébé?
1: Voilà, ouais. Je suis un esprit. Comme ouais, quoi. Grave. Hein. Bon, Eva, on va demander un truc à vous qui nous écoutez. Allez-y, 01 53 40 30 20. Vous avez la pile, le 41 759. Faites des trucs chelous pendant que vous dormez. Ou alors, encore mieux, vous avez dormi avec des gens qui vous ont fait des trucs, enfin, qui ont fait des trucs chelous. Eh ben, vous nous racontez tout ça. On attend vos témoignages. Allez-y.
5: Ton corps. Cédric, toi, t'as branlé une bite en dormant.
1: Oui, on en parlera dans un instant.
2: Pas du tout.
1: Dans un instant, tu nous feras ton témoignage, Cédric de Tarn.
2: Vraiment pas.
1: Oui, bien sûr. La branlette de ton pote, tu nous diras tout. Ton corps se met en paralysie pour éviter de reproduire les mouvements de tes rêves. Ah, c'est ça la paralysie, machin, comment ça s'appelle?
4: Paralysie du sommeil.
1: Ah, paralysie du sommeil, c'est ça, ouais. Bon, sa voix me dit quelque chose. Oui, t'as une voix particulière, il y a des mon pneus. Bah, on t'a eu jeudi dernier, mais on t'a eu juste pour témoigner. Et,
3: ouais, c'est ça.
1: Et puis on t'avait eu aussi.
3: On t'avait eu, oui, pour
1: il y a
3: ta
1: quelques
3: voix.
1: Mois, parce que t'as une voix. Oui, t'as une voix, pas une voix de 18 ans, on va
3: dire.
1: Ah,
3: bah non, non.
6: Oui, c'est vrai, j'ai une voix bizarre.
1: Mais bon, écoute, c'est ta voix, elle est bien. Au moins, t'es particulière.
3: Tu voulais faire une c'est toi, quoi.
1: Tu voulais faire une dédicace avec ta voix bizarre?
6: Oui, c'est ça. Avec ma voix bizarre. Donc, je vais faire une dédicace à Aya, qui était passée il y a pas longtemps, justement.
1: On lui fait un bisou, Aya.
6: Donc, je fais un gros bisou. Je fais une dédicace à mon papa, que j'aime trop. Je fais une dédicace à tous les supporters du Paris Saint-Germain, parce que je les kiffe de ouf. Et je vous fais une dédicace à vous, parce que je vous kiffe.
1: Eh ben, c'est gentil.
2: C'est gentil.
1: Merci, Eva. Hein. Tu as fait plaisir à nos Parisiens, moi, Samy, mais tu as fait plaisir à nos Parisiens.
2: J'ai pas soulevé.
1: Et on t'embrasse et tiens au courant et reste à l'écoute. On reviendra sur ce que vous faites pendant le sommeil, tout ça.
5: Ouais.
1: On attend vos réactions et des réactions. Il y en a plein. Je vous l'ai dit. On parle des ex, là. On a eu Mario qui s'est fait escroquer par un gars. Il est resté un mois avec. Il a des problèmes de thunes. Il a filé de l'argent et sa carte bleue.
5: Ouais.
3: Fatale.
1: Romano, donc tu nous.
5: Ah non, mais je tire la sonnette d'alarme.
1: Tu tires, voilà.
5: Je déclenche même toutes les sonnettes.
1: Tu déclenches toutes les sonnettes.
5: Ah ouais, là, c'est clair.
1: Bon, qu'est-ce que vous nous dites sur vos ex? Ah bah tiens, on a plein de messages. On parle des ex qui vous ont fait des saloperies là. Les saloperies que vous ont fait vos ex. Merci pour les messages que vous nous envoyez. Il y a Roro qui nous envoie un message du 93 et qui nous dit qu'une ex lui a volé 1 500 euros si je cumule tout ce que je lui ai offert.
2: Putain.
1: Ouais, mais c'est pas pareil, ça, tu vois. Quand
2: cadeau,
1: tu lui
2: c'est pas la même chose.
1: Quand tu lui offres des trucs.
3: Ouais, c'est toi qui lui as donné.
2: Mon offre, non, c'est de bon cœur.
3: Ça l'a pas pris.
1: C'est pas la même chose.
2: Après, sauf si
5: moi, si je vais la me séparer avec Cariole, avec tout ce que je lui ai offert, ça me foutrait la haine. Hein.
1: Oh, bah, ça.
2: Après, ça dépend comment les cadeaux, ils ont été faits.
5: Mais je lui ai offert, au moins,
1: une botte.
5: Non, mais.
1: Bah,
5: tu rigoles.
3: Oui, la
5: fameuse
3: botte.
5: Total, mais je lui ai offert.
1: Tu vas pas offrir une botte?
5: Non, mais sur toutes les années, je lui ai bien offert un petit 10 000 euros de cadeaux. Hein.
1: Une botte, il a offert.
5: Plus toutes les vacances, plus tous les trucs.
2: Ah, les vacances, ça, je vais pas payer la moitié.
1: Plus la bouffe, plus.
5: Non, mais. Les vacances, je ne paye pas la moitié. Hein. C'est moi qui paye tout.
1: Bon,
5: juste son cul dans l'avion et dans les restos où on va.
1: Il y a Julie qui nous envoie un message.
5: Je rigole comme un babouin.
2: Toi, tu fais des cadeaux de bon cœur, toi. Tu sais, quand t'invites les gens, c'est.
5: Non, mais si ça venait à se terminer, ah, j'aurais la haine. Mais il y a des trucs que je récupérerais. Hein.
2: Ah, t'es vraiment.
5: Julie, genre des sacs à main et tout.
2: Tu récupérerais son iPhone, même, je suis sûr.
1: Je crois que c'est le pire pour l'instant, Julie, le message que tu nous as envoyé. Julie, c'est son mec. Mon mec est sorti avec ma cousine. Donc, forcément, ça se passe en famille. Ça peut.
3: C'est pas super.
1: Non, c'est pas super pour les repas de famille. Après, tu vois la gueule de ta cousine, tu l'imagines en train d'embrasser ton mec, ou même pire que ça, en train de. Donc ça, c'est vrai que c'est pas super. Donc c'est un sale coup que t'as fait. Et ta cousine.
3: Bah c'est ça.
1: Parce que ta cousine, c'est quand même une salope, hein, Julie. Hein, je te le dis entre nous. Hein. Et puis ton mec, ton mec est quand même un gros enculé. Il y a SRFC du 35 qui
5: nous laisse un message. Football Club, ça.
1: Exactement, du 35. Donc Lily Vilaine. Qui
5: comme
1: nous dit, une ex a ruiné la maison après notre séparation. J'avais pas lu la fin du message tout à l'heure. L'huissier m'a pris 15 000 euros. Vous imaginez 15 000 euros.
5: Wow.
1: Flo du 21, elle a 25 ans. Moi, j'ai une ex qui me doit 640 euros depuis 4 ans et plus de réponse d'elle depuis 6 mois.
5: Et t'as pas vu le message de Laetitia?
4: Je pense qu'au bout de 4 ans, faut s'asseoir dessus.
1: Ah non, j'ai pas vu Laetitia parce qu'il y a plein de messages.
5: Laetitia, c'est pas de l'oseille, mais c'est son mec qui l'a trompé avec des trans.
1: Ah,
5: donc elle l'a mal pris.
1: Faut l'appeler parce que.
5: Bah, je l'ai appelé, mais elle répond pas, gros.
1: Certains membres de l'équipe
5: direct.
1: Pourraient peut-être filer un petit coup de main. T'as déjà trompé, Cédric, quelqu'un avec un trans?
2: Non, j'ai
5: trompé
2: un
5: trans avec un trans, oui.
1: T'as trompé une trans?
2: Non.
5: Voilà.
1: Voilà, non, mais bon, écoute.
2: Non, mais je dément tout de suite.
1: Pourquoi pas?
2: Jamais couché avec un trans, désolé.
1: Pourquoi pas?
2: Je peux pas témoigner.
5: Arrête, qu'est-ce que tu es drôle.
1: Bon, merci pour les messages. Vous réagissez en direct. Il y a des réactions. On a Damien qui est en direct avec nous en direct du 14. On file en Normandie, du côté de Caen, la patrie d'Orelsan, entre autres.
3: Ouais.
1: Salut Damien.
7: Salut
1: équipe,
7: ça va ?
1: Salut à toi. Si vous venez juste d'arriver, on a eu Marion au téléphone. Marion, t'es toujours avec nous avec ton
6: oui,
1: ex,
6: oui.
1: Bah, alors, ton ex qui a vraiment abusé de ta gentillesse. Mais t'as été trop gentille, Marion. Il
2: ouais.
1: Bah,
2: c'est clair.
1: Il y a Foued.
5: Ah
1: bah,
5: oui, ouais, ouais, limite un peu naïf.
3: Vers moi, tu laisses ta carte.
1: Foued qui nous disait, mais il faut jamais faire ça, Marion. J'espère que ça te servira de leçon. Donc t'es sorti un mois avec lui. T'as dit j'ai besoin d'argent. Nanana, ma maman est malade. Enfin bon, des conneries.
5: Bah, et... les trucs classiques. Hein, ils savent prendre par les sentiments. Hein.
1: Et le mec t'a piqué 2 200 euros. Donc on parle souvent des michetonneuses. Attention les filles, parce qu'il y a également des michetonneurs.
3: Ah ouais, ça évidemment.
1: Eh ben ouais, faut faire attention. Et toi Damien, alors qu'est-ce que tu voulais dire par rapport à cette histoire, par rapport à Marion?
7: J'ai déjà eu ce genre de cas, que je travaille en banque.
1: Ah, donc tu vois, on a un banquier. Je t'avais dit qu'on avait des banquiers qui nous écoutaient. Ça c'est que Citromano, il bande.
7: Ah bah, il y a besoin d'un prêt au haut, il vient, il n'y a pas de problème.
5: Ah non, c'est bon, je suis rien du tout avec vos frais bancaires là.
1: Bah, il faut bien qu'ils vivent aussi, Romano. T'aurais une banque, bah, t'aurais des frais toi aussi.
5: Ils vivent qu'avec notre fric.
1: Bah oui, bah, c'est le principe d'une banque.
5: Ils se servent de notre fric pour se faire du fric.
7: Surtout du tien, Romano, surtout du tien.
1: Il y a ce qu'il y a de quoi faire.
5: T'es chez qui toi?
7: Chez qui?
5: Bah chez quelle banque?
3: Bah oui,
5: qui banque?
7: Non bah je préfère pas trop dire où je bosse. On a un anonymat en fait au niveau du secteur bancaire, on peut pas.
1: D'accord, toi il est sérieux, c'est bien. T'as un gars sérieux toi Damien.
5: Tu détournes du fric.
1: Mais non, il est sérieux.
3: Non mais écoute-le l'autre.
7: Non.
1: Il fait bien son boulot. Et alors?
7: Je suis désolé de dire ça pour Marion, mais il va pas y avoir beaucoup d'échappatoires, en tout cas pas par rapport à la banque. Elle peut essayer de déposer une main courante pour.
1: Elle a fait ça.
7: Pour faire, mais en général, ça mène pas à grand chose, parce qu'en fait, au niveau de la banque, c'est considéré comme une négligence, de la même manière que si tu cliques sur un lien, tu donnes tes coordonnées bancaires, ton RIB, etc., c'est de la négligence, tu as donné délibérément tes coordonnées bancaires, et la banque ne couvre pas ce type de mésaventure.
5: Bah, c'est ce que je disais.
7: Ouais. Donc, à part se tourner vers des groupes associatifs ou des choses de type CCAS ou ce genre de choses-là qui peuvent peut-être monter un dossier pour l'aider ou lui donner une compensation financière au niveau de la banque, en fait, tu n'auras pas.
5: Ouais, parce que c'est comme je disais, c'est comme si les vieux, tu sais, qui laissent le code de la carte dans le portefeuille, quoi. Ils se font piquer le portefeuille, vu qu'il y a le code, bah, ils se font niquer. Ah, la banque ne rembourse pas.
7: Alors, ça dépend, parce que dans les banques, il y a des caméras, il y en a aussi au niveau des distributeurs, et si effectivement on arrive à voir que c'est pas la personne qui a fait le retrait, il y a toujours une faisabilité. Parce que maintenant, en fait, les gens, il n'y a plus trop de piratage. Les systèmes de sécurité bancaire sont bien développés. Maintenant, ce qu'ils vont chercher à faire, justement, c'est de l'escroquerie. Et majoritairement, ils vont chercher à essayer de choper ta carte, et ils vont essayer de choper ton code. Et dès lors, ils vont essayer de te défoncer la carte jusqu'au plafond. Et une fois qu'ils ont fait ça, ils vont aller faire des achats sur Internet jusqu'à justement que ça ne passe plus ou que la personne fasse opposition. Donc il y a toujours des recours en général pour ce type de cas, mais là le problème c'est qu'elle a donné délibérément ses données, quoi.
5: Ouais, non, mais c'est ça, ouais.
1: C'est ça, ouais. À partir du moment où on donne la carte, c'est ce qu'on me disait depuis tout à l'heure, il n'y a pas grand chose à faire. Bon, peut-être plaider l'abus de faiblesse, comme on disait depuis tout à l'heure. Tente ça peut-être.
7: Ce serait plus abus de confiance, abus de faiblesse, c'est plus pour les personnes qu'on dit on dit protégées ou personnes sensibles. Donc on parlait des vieux par exemple tout à l'heure, ou des personnes qui vont être atteintes de déficience mentale ou autre. Et,
5: ou quelqu'un avec un handicap.
1: Donc là, ce serait plus abus de confiance, là, donc.
7: C'est ça, ouais.
5: Ça ne donnera rien, moi, je suis sûr.
1: Abus de confiance. Bon, faites-vous pas michetonner, faites attention, et puis il ne faut pas donner, faut pas tout donner. Si quelqu'un vous aime, ce n'est pas pour votre argent, ce n'est pas pour se sentir.
3: Ah, ben non, ce n'est pas le but.
5: Non, mais là, on peut.
1: Surtout au bout d'un mois, quoi.
5: Non, mais tu peux aider l'autre.
1: Ah, bah oui, mais au bout d'un mois, c'est.
5: Ouais, au bout d'un mois, tu vois, le mec, il arrive avec tous ses problèmes.
1: Je suis plutôt généreux, j'ai déjà prêté 220 euros.
5: Oh là là, le rabat-joie, bah voilà, t'as qu'à porter plainte.
1: Abus de faiblesse.
5: Voilà.
1: Je vais tenter l'abus de faiblesse. Moi aussi. Bon, merci.
5: Non, mais ça marchera pas parce que tu me les as donnés de ton plein gré.
1: Je les ai prêtés de mon plein gré.
5: Non, tu les as donnés de ton plein gré.
1: J'ai l'extrait de l'émission. Je vais aller voir les keufs demain. Tiens, demain, je vais faire un petit tour.
3: Oh, ça y est, putain.
1: La police de Courbevoie, je vous salue. Non, vous allez arriver demain avec un enregistrement compromettant.
5: Là, tu l'auras dans le cul parce que le seul truc qu'il y a, c'est les 20 balles pour la ventoline. Les 200 balles, c'était en rentaine.
3: Ah oui, c'est vrai, en plus. Ah, c'est vrai.
1: Jamais faire confiance, hein. Tu vois, Marion. Bon, j'espère que ça.
5: En plus,
3: il est content, ce con.
5: J'ai dit, non, mais je t'ai niqué, il est content, en plus. Bon, t'es vraiment une saloperie, toi.
1: Oh, ouais. On t'a demandé ton avis, Cédric.
5: Ouais, bah, je vais
1: faire ton standard, là, s'il te plaît. Bon, Marion, j'espère que ça avancera. En tout cas, la main courante, peut-être, donnera de. Porte directement plainte, on nous disait également. C'est le W qui laissait le message sur l'appli Skyrock, plutôt qu'une main courante. Parce qu'une main courante, ça sert pas à grand chose, il nous dit le W. Bon, merci Damien en tout cas pour le coup de fil. Hein.
7: Merci. Est-ce que je peux passer une petite dédicace avant de partir?
1: Bah, tu peux faire tout ce que tu veux. Vas-y, Damien, profite.
7: Merci, c'est cool. Je passe une dédicace à Donovan, à MR, toi-même, tu connais, et puis à Victoria, que j'aime.
1: Et t'as déjà une ex qui t'a fait un coup de pute? Alors, un coup de pute dans tous les styles, hein, pas seulement de l'argent, mais également des trompages. Je vois plein de messages que vous envoyez, on va les mater, et puis on va vous écouter en direct aussi. Déjà une ex?
7: Oui, j'ai une ex qui souhaitait défoncer au boulot et qui s'est barrée avec la bagnole, alors que je la payais, par exemple.
1: Ah, donc tu payes, ouais, donc c'était ta voiture, et la meuf se faisait baiser par d'autres mecs au boulot?
7: Ouais.
1: Mais quand tu dis défoncer, c'était juste par un mec ou alors c'était...
7: Apparemment, il y en a eu plusieurs.
5: Ah putain, ouais.
1: Ah ouais, t'apprends ça. En plus, t'es gentil avec elle.
5: Mais la bagnole, tu l'as récupérée?
1: Tu lui files la voiture.
7: Au final, elle l'a gardée.
1: Et au final, elle a gardé la voiture.
5: Mais comment t'as goupillé?
1: On est trop gentil quand on est amoureux. Hein.
7: Bah, en fait, ça a mis du temps, ça a traîné. Moi, entendu, je continue à payer les échéances du crédit sur la bagnole.
1: Oh là là.
7: Et elle a, comment dire.
5: Mais t'aurais pas pu la déclarer volée, tu sais, en disant, bah, moi.
2: Bah, c'est pas si la carte grise était à son nom, t'es baisé, ouais, par exemple.
7: Non, en fait, on avait nos données sur la carte, et en fait, le seul truc que j'aurais pu faire, c'était de rechoper la bagnole, et ensuite de me barrer avec. Elle pourrait pas la réclamer. Mais pour ça, limite, il faudrait qu'elle me la donne de son plein gré. Bien évidemment, elle l'a pas fait, quoi.
1: Ah, bah, oui, évidemment, elle te donne pas de son plein gré. C'est comme il te rendra pas les 2200 euros de son plein gré.
5: Si je peux me permettre, quelle salope.
1: Et il y a Yanis, d'ailleurs, qui a mis un coup de pression à un mec qui avait volé sa sœur, et le mec a rendu l'argent tellement il a eu peur. Donc, le coup de pression. Ça peut marcher, mais faut faire attention que
2: ça peut marcher, moi.
1: Ouais, mais que ça se retourne pas contre toi pour menace, machin, tout ça.
5: Non, mais là, dans le cas de Marion, le problème, c'est que je pense que c'est le genre de mec, il l'a pas, t'auras beau lui mettre un coup de pression, il a pas l'oseille.
1: Il a rien, le mec?
5: Je pense qu'il a rien du tout, tu vois.
6: Il vient des quartiers, donc il a
5: oui,
6: pas
5: non,
6: peur.
5: Oui, d'accord, mais t'as
1: pas de quartier. J'ai plein de potes de quartier qui vivent bien. Hein.
5: Oui, là,
3: il y a plein d'arabes.
5: Ah, tu sais, merde. Que des voleurs.
3: Que des arabes.
5: Non, mais il y a des gens qui vivent très bien, tu vois.
1: Ah ouais, tu peux venir d'un quartier et puis avoir une super vie. On en connaît plein. Hein. Heureusement, d'ailleurs, qu'on peut.
5: Regarde, Cédric.
3: Ah bah oui.
5: C'est vrai qu'il vient du 9-3, mais c'est le luxe, quoi, sa vie.
1: Ah bah, t'as vu ça un peu.
2: Ah bah, l'exemple.
5: Ah bah, le mec, il vit mieux tout ce que.
2: Mieux que tout ce que. Ouais, c'est ça. On a parlé français.
5: Mieux que tous nous.
2: Il m'a gueule tout à l'heure.
5: T'as raison. Réunis.
1: C'est vrai.
5: C'est vrai.
2: Dit-il en habitant à la Tour Eiffel.
1: T'as raison, Cédric.
5: Il y croit, le con.
1: Tu profites de la live.
2: Bienvenue,
5: il prend la Tour Eiffel. Voilà, il est où, Romano? Cherche la maison de Romano.
1: Mais
5: qui c'est, Romano?
1: Je trouve jamais. Oh, c'est fou, ça. Damien, merci. On te fait des bisous, Damien, en tout cas.
7: Merci, bonne soirée.
1: Et on t'envoie ton téléphone Skyrock dans le 14. Marion aussi, reste à l'écoute. Tu vas voir que t'es pas la seule à avoir été déçue par quelqu'un. Le tout est que tu. Bah ouais, tu retrouves ton argent et puis. Puis ce serait bien que tu retrouves l'amour aussi,
6: après,
1: Marion.
6: Après, tous mes ex, en fait, tous mes ex m'ont trompé, donc.
3: T'as pas de bol, toi.
5: T'es la cocu de service.
1: Non, mais t'es trop gentille, Marion. Tu vois,
3: t'attaches à des mecs qui en valent pas le coup.
1: Moi, j'aime bien les gens gentils parce que je trouve que c'est vraiment une qualité d'être gentil. Mais il faut pas.
5: Il faut pas tomber dans la naïveté, dans la pigeonnade.
1: Bon courage, Marion. Reste à l'écoute et si on trouve une solution, on te fait signe, sans problème, Marion.
6: D'accord.
1: Tu quittes pas, tu restes avec nous. Dans un instant, les pires coups que vous ont fait vos ex, on aura Arthur, 20 ans, dans le 44. Salut à toi, Arthur.
8: Salut, ça va?
3: Salut,
1: ça va bien.
5: Ouais, Arthur.
8: Ça va l'équipe?
1: Ça va bien, Arthur.
8: Vous allez bien?
1: Bon, toi aussi une ex qui t'a fait, un coup de pute?
8: Là, c'est un gros coup de pute, là. À ce niveau-là, je vous mens pas. Ouais.
1: Bon, on attend ça avec impatience.
5: La puterie n'est jamais finie.
1: Comme on dit, la puterie n'est jamais finie. Il y aura Louisa aussi qui veut témoigner là-dessus. Louisa, 29 ans à Nice. Salut, Louisa.
9: Salut.
1: Salut. Toi aussi un coup de pute d'un ex, même chose?
9: Ouais, je suis tombée sur le haut du panier, moi.
1: Ah, toi aussi?
9: Vraiment un gagnant.
1: On va avoir du lourd ce soir. D'ailleurs, merci pour les messages que vous nous avez laissés. Il y a beaucoup d'histoires de cocufiage. Alors, je vous avais lu le message de Julie avec sa cousine et son mec qui avaient couché ensemble.
3: Oui, c'est super.
1: Il y a Masta là qui nous laisse un message sur l'appli Skyrock. Eh ben, alors lui, il a appris que sa meuf s'était tapé 3 mecs pendant qu'ils étaient ensemble et on est resté 3 mois ensemble.
5: Ça va. Je me rappelle de toi.
3: Mais t'es con, quoi.
1: 3 mecs. Imagine.
5: Je me rappelle.
1: Pendant 3 mois.
5: Il était gentil.
1: Ah bah oui, il était gentil. Il y a Ryan qui nous dit moi j'étais avec un mec pendant 6 mois, mais quand on s'est embrouillé, le mec l'a dit à des potes à moi, alors que lui assumait son homosexualité et pas moi. Ah, ça, c'est un enculé.
5: Ah,
1: ça,
5: c'est un bâtard.
1: Ah ouais, donc toi, t'étais.
3: Ça se fait pas.
1: Donc t'étais. Enfin, t'avais des relations avec un gars, donc t'étais gay ou bi, je sais pas. Et puis donc personne ne savait, donc t'as eu la relation avec lui. Et une fois que vous vous êtes séparés, le mec l'a balancé à des poteaux à toi qui n'étaient pas au courant. Ça,
5: eh, vous êtes pas au courant, il est gay. T'imagines.
1: Ah, c'est un enculé. Ah ouais. C'est pas bien ça.
2: Ah, c'est truc de
1: enfin bon,
2: ça,
1: c'est pas... en général les coups de pute, c'est vrai que c'est
3: oui,
1: pas bien.
3: C'est pas bien.
5: Ouais, c'est rarement très sympa, oui.
1: Ouais, c'est pas bien. Bon, Julie, t'es au téléphone. On vous retrouve à Louisa, Louisa, Arthur. Vous bougez pas, vous restez avec nous.
5: Ouais.
1: Vos témoignages avant minuit et puis bah, plein d'autres choses à faire. On reviendra sur les relations entre entre collègues. Là, parce qu'il se passe des trucs au boulot. Si vous êtes en train de travailler ce soir. Ce qui n'est pas le cas de tout le monde. Hein, c'est
5: évidemment.
2: Ah, moi aussi, je pense.
1: Eh bien, vous.
5: Excusez-moi, là.
1: Vous aurez de la motivation. Ça va peut-être vous motiver. Ça va peut-être vous motiver. Bon, et puis un problème d'accident sexuel. On va en reparler avec vous. Ah. Mais là, c'est parti. C'est parti. C'est l'heure des doubles appels. On y va. La Allez. Parole aux Français ce soir.
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11: Mais qui c'est qui appelle?
12: Allô?
11: Allô?
12: Oui.
11: Allô?
13: Allô, ta grand-mère. Hein.
1: Et vous nous laissez les numéros de téléphone de qui vous voulez tous les soirs sur Skyrock et nous, ben on les met en contact les uns avec les autres souvent parce qu'ils ont des trucs intéressants à nous dire. Qu'est-ce qu'ils ont à nous dire en ce lundi, en ce début de semaine? C'est parti, on a testé les numéros, est-ce qu'on est prêt?
5: On est prêt, ouais, on y va.
1: Oui, ça sonne déjà, dis donc. Ça veut dire qu'on est prêt, ça veut dire qu'on est prêt et qu'on y va. Et on va voir comment ça va se passer. J'espère que les Français sont chauds. Parce que moi, je suis chaud ce soir.
13: Absolument, oui.
1: Patrick aussi, il est chaud. Allez.
13: Allô?
1: Allô?
14: Allô? Bon. Oui. Oui, quoi? Bah, vous m'appelez. Je vous demande qui vous êtes.
13: Bah, ça vous regarde pas, hein?
14: Bah, non, je vous ai pas appelé. Bah, écoutez, si je décroche, c'est parce que ça a sonné. Vous êtes déjà deux personnes, je pense, d'après ce que je comprends. Bah, non. Bon, je vais vous dire ce que je fais, je suis en train de faire mon lit. Ah, bah, moi, je suis en train de regarder mon nom. C'est que je vous dis, je vous ai pas appelé. Bah, c'est bizarre. Bon, bah, écoutez. Oh, non, c'est pas bizarre. Moi, nous, ça nous arrive souvent. On a l'air de nous dire qu'on est des. Qu'on est chefs. Mais non. Bah, regardez, là, il y a un chouette. C'est chez vous? Non. Eh ben, il y a une autre personne en même temps. On est à trois parce que j'ai entendu un homme en même temps parler. Non, non, non, non, moi, je suis toute seule. Je vous dis, je suis en train de faire mon lit. Bah, bon, c'est une blague, là. C'est quelqu'un qui souligne nous, hein. Oui, bah, c'est pour ça que je vous dis, on est à trois personnes, sûrement.
13: C'est avec ton copain, là?
14: Bon, bah écoutez. Et puis sur le téléphone, bah, regardez, il y a un monsieur qui demande si mon mari, il est là. Ou le vôtre, j'en sais rien.
13: Ah non, moi j'habite tout seul, hein.
14: Mais moi, je vous dis, sur mon téléphone, c'était marqué appel protégé. Alors on peut pas savoir qui c'est. Non, mais il y a une troisième personne en ligne, mais je sais pas qui.
15: Ouais, c'est quelqu'un qu'on a demandé, ça.
14: Bah voilà.
15: Toutefois qu'on ne se laisse pas arnaquer, surtout.
14: Non, non.
13: Ah bah oui, hein.
1: Ah bah ça.
14: Bon, monsieur, qui... Attendez, madame. Qui êtes-vous, monsieur?
15: Pardon?
14: Bah, il y a un monsieur qui parle en même temps. Qui demande...
15: Ah non, c'est pas nous.
13: Oui, allô?
14: Bah oui, bah c'est pour ça. Je demande au monsieur qui il est.
15: Nous pouvons répondre.
13: Bah, qui c'est?
14: Oui, qui êtes-vous?
15: Oui.
13: Bah, qui c'est t'appelle?
14: Le allô monsieur qui parle...
13: Bah... Allô?
14: Oui.
1: Il y a du monde?
14: Bon, oui. Écoutez, il y a une interférence entre trois personnes. Je crois que ce qui est mieux, c'est de raccrocher.
13: C'est là.
14: Mais monsieur, ça vous regarde pas à qui vous parlez, si c'est à moi ou à l'autre dame, puisqu'on est à trois, là, sur la communication.
15: Oui.
14: Le monsieur, je pense que c'est pas vous, madame, qui veut sûrement m'appeler à
15: oui,
14: moi.
15: Oui, c'est un ange, c'est des mon numéro.
13: Vous êtes qui, là?
15: Madame, vous raccrochez, moi je raccroche.
14: D'accord.
15: C'est une espèce de con, des arnaqueurs, de tout ce qu'on veut. C'est des pourritures.
13: Non, mais ça va pas, non. Bah, tu es enculé, pauvre abouti, moi.
15: Bah, ça te branleur,
13: va. Non, mais c'est vraiment malin, hein. Il faut que tu t'encules, là.
15: Faut que je consulte?
1: Oui, voilà.
15: Je consulte pas les cons, je les évite.
13: Ouais, non, mais tu fermes ta gueule. Hein. Je t'aurais en face, je te déplomberais la gueule, moi.
14: Écoutez, tout est enregistré, vous savez quoi? Je vais envoyer tout à la gendarmerie dès aujourd'hui.
1: Ah, ils vont rigoler.
13: Des abrutis, bon. Mauviette, t'es qu'une mauviette pour faire ça.
14: Ouais, c'est ça. Toi, par contre, tu vas aller te faire enculer, puis bien profond, d'accord?
13: Ta gueule.
1: Oula.
14: Ouais, c'est ça. Non, pas du tout, absolument pas. Et si t'as des couilles, bah viens chez moi, on va s'expliquer.
15: Oui, chez la barre de fille.
14: Mais viens, je t'attends.
15: Non, pas trop.
13: T'es avec ton copain, là?
14: Non, non, mais je te dis, il est en prison, mon mari. Voilà.
16: Voilà. J'ai un petit sec de 21
14: cm.
1: Pendant qu'il est en prison.
14: Marketé.
13: Dernier cours, j'ai que 20.
15: Bah oui.
14: Mais bien sûr, ouais. C'est ça, ouais. C'est ça. Ouais. Ouais.
13: T'as pas une photo de toi à poil, des fois, non?
15: Oui, j'attends qu'il fasse un rayon de soleil pour prendre des photos dans un autre cadre.
1: Ah, ça va être
14: ouais,
1: joli.
14: Ouais, magnifique, magnifique. C'est...
15: Et t'as il a été court-circuité, lui.
14: Oui, oui, oui, oui, tout à fait. T'as
15: il a fait une décharge nucléaire à Tchernobyl.
14: Ouais.
1: Tchernobyl.
14: Et t'appelles plusieurs personnes en même temps, j'ai bien l'impression, là. Petit rigolo.
13: Ah, absolument.
11: Waouh, magnifique.
12: Vous êtes très intelligent, mais un peu trop bête pour moi.
11: Ah.
12: Y a qu'avec les cons, je ne perds pas mon temps.
1: Bien dit.
11: Vous avez tout à fait raison, ça, madame. C'est un gros con, cet enfoiré.
1: Bonjour le baby.
17: Tu y vas ou travailles un petit peu?
11: Ben oui, je travaille, tu vois, je travaille avec des enfants et là tu commences vraiment à me faire chier, tu vois.
1: Bonjour les enfants.
11: Allez, sur ce, je vais envoyer tout à la gendarmerie.
1: Voilà, les enfants aussi à la gendarmerie. Allez, parti. Voilà, et ben, bonjour aux enfants. T'as pas dit bonjour aux enfants,
2: bah, bah, ouais, bonjour aux enfants.
1: On dit bonjour aux enfants, Romano.
18: Enfant.
1: Voilà. C'est bien.
3: Ils vont bien te comprendre.
1: Non mais c'est bien. Tu leur parles avec. Tu leur parles comme les enfants. Ils parlent.
18: Ah ouais. Bah voilà. Pour qu'ils me comprennent.
1: Bah là, c'est sûr, ils vont te comprendre. Bon, allez. On a. Il nous reste d'autres.
4: Ah oui. Il en reste un.
1: Ah bah je. Oui, oui. J'entends. J'entends. C'est parti. Allons-y.
18: Allez.
1: C'est reparti et c'est reparti. Chez qui? Eh bien, on va le découvrir.
4: Il y a du monde.
1: Et oui, il y a du monde. Faut juste qu'ils répondent là maintenant.
19: Oui. Oui. Bonjour. Oui. Bonjour.
20: Bonjour.
19: Mais je n'écoute pas. Ben, vous m'avez appelé.
20: Ah non, non, c'est vous qui m'appelez, là.
19: Non, c'est pas moi qui vous appelle.
20: Ah, bah écoutez, voilà, donc il y a un problème de transmission. Moi, ça sonne chez moi.
19: Bah moi, ça fait trois fois que ça sonne et puis que ça s'arrête.
20: Ouais, moi aussi, pareil, ouais.
1: Je crois qu'il y a des problèmes de transmission, non?
20: Allô? Ah ouais, des gros problèmes. Ouais, j'entends un écho, j'entends une autre voix aussi. Ouais. Donc je sais pas ce que c'est.
1: Je sais pas non plus, mais moi, on a des parasites sur la ligne, vous avez entendu?
20: Ouais, carrément, ouais. Ok, très bien. Donc, vous cherchez pas à me joindre?
1: Bah, non, c'est vous qui nous appelez.
19: Ah, non, non.
20: Non, non, non, mais c'est pas moi qui appelle. D'ailleurs, il y a une troisième personne qui parle, que j'entends parler.
19: Allô?
20: Ça
19: oui, apparemment, on est trois en ligne. On est trois en ligne.
20: Voilà, voilà, alors que moi, je n'appelle pas, en fait. Hein.
19: Oui, allô?
18: Alors?
1: Allô?
20: Voilà, donc peut-être il y a quelqu'un qui cherche à me joindre, quand même.
19: Ah non, mais là, vous vous trompez, là.
21: C'est qui?
1: Bah alors, t'es qui, toi?
21: Je m'appelle Christophe.
19: À te faire foutre.
1: Tu t'en vas quoi?
18: Christophe. Qu'est-ce qu'il a dit? Il s'appelle Christophe.
1: Ah putain, j'ai pas compris. Je m'en vais, l'USAF, j'ai compris, moi.
18: Allô, Christophe?
21: Ouais, écoute.
18: T'es ronflé comme une queue de pelle?
21: Je ma gueule ou pas, là?
18: Non, mais t'es complètement bourré, Christophe.
21: C'est qui? Il y a quoi? C'est où, le problème, là? J'ai tranquille ta mère, toi.
18: C'est Christophe?
21: Ouais, c'est
18: aussi. Y'a
21: quoi? T'as quoi? Tranquille
18: quoi? Ouais, je t'encule
21: ou
18: quoi? Tranquille.
21: Ah, vas-y, ramène ta gueule, m'attends, je t'avais. Je nique ta mère. Moi, déjà, je nique ta mère.
1: Voilà, tu l'as énervé.
18: Mais Christophe, t'es encore là?
21: Non, non, non, non.
18: Alors, quand est-ce que je viens pour t'enfiler?
21: Mais viens, m'enfiler, essaye.
4: C'est pas le clash, là.
18: Allez, deux Christophe. Enculez-vous, on vous écoute.
1: Voilà.
22: Skyrock.
18: Ah bah
22: radio de merde.
18: Bah super, on a un fan,
1: c'est les pires.
22: J'ai un 5, j'ai un 10, je t'encule.
1: Il a la voix du Tuche, là, comment il s'appelle, le fan Tuche. C'est celui qui fait du rap, là.
18: Ouais. Mais je ne sais pas qui c'est.
1: Le fils Tuche, là.
18: Ah, putain, moi je sais plus comment il s'appelle. Qui est tout con, là.
1: Ouais, qui est tout con. Il fait du rap.
18: C'est Daddy ou je sais pas quoi, Didi.
1: Ouais, c'est Puff Bibi ou je sais pas quoi.
18: C'est ça, ouais, c'est un peu comme ça.
1: Bon, voilà, on était dans nos doubles
4: appels. Wilfried Tuche.
1: Ah,
4: c'est Wilfried.
18: Elle s'appelle Wilfried.
4: Ouais, Wilfried.
18: Ah, c'est Wilfried.
1: Ah, c'est Wilfried. Ah, très bien. Merci Cédric, premier sur le cinéma ce soir. Bon, allez, dans un instant, on va revenir à vos témoignages. Tiens, le sexe au boulot. On aura des témoignages qui arrivent. Et puis Ryan, lui qui a un problème. Sexuel, un accident sexuel, on peut même le dire, je crois. Un accident de bite. Faites très attention. Vos témoignages aussi sur vos nuits, comment ça se passe? On a eu Eva qui nous parlait tout à l'heure, il n'y a pas longtemps, il y a une petite demi-heure, on a eu Eva au téléphone. Il lui arrive des choses bizarres pendant la nuit. Complètement paralysie du sommeil, elle a eu. Paralysée. Chelou, hein. Est-ce que vous faites des trucs bizarres pendant la nuit, hein, des trucs que vous faites pendant la nuit? Quand je réécoute les replays, j'entends la voix de la Marie et je me réveille tout mouillé.
3: C'est
1: qu'est-ce
3: mignon.
1: Que c'est comme problème, ça? C'est le problème de Nyx sur l'appli.
3: C'est
1: Nyx.
3: Bizarre.
1: C'est pas Nyx, hein. Nyx sur l'appli Skyrock. Bon, allez, on en reparle avec vous. On aura le clash de la drague à retrouver avant 11h tout à l'heure. On est là jusqu'à minuit, c'est Radio Libre.

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1: Et on est premier sur le rap sur Skyrock, évidemment qu'on est premier sur le rap. Et on écoute Jul tout de suite. Premier sur Jul et sur Parfum Quartier sur Skyrock.

0: j'adore être femme fontaine.
1: Romano.
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5: Tiki Winky.
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0: Mais oui, c'est Radio Libre, 21h minuit, la plus grande radio libre de France sur Skyrock. Qui a déjà eu un accident de sexe ou d'organe sexuel? Marie, tu as déjà eu un...
3: D'organe, non.
0: Un accident d'organe, rien du tout.
4: Non, une descente d'organe.
3: Non, peut-être ça, ça a un petit peu chauffé, quoi.
5: Ah. Fuite de mucus.
3: Non, ça n'arrive pas chez moi.
5: Ah,
4: si,
5: ça,
4: on l'a entendu.
0: T'as entendu?
3: Pas du tout.
0: Entendu, Guy, j'ai entendu une fuite de mucus.
4: Absolument. Oh, Marie, faut arrêter.
5: Ah, oui, une fuite de mucus.
0: Bon, accident, t'as eu un accident de bite, Guy, ou pas?
5: Pour le coup, jamais.
0: Non, mais même. Tout seul en jouant avec ton sexe.
5: Non plus.
0: Non, je sais pas, tu te caresses les couilles, t'as une torsion testiculaire. Tu te caressais tellement fort.
5: Ah, faut vraiment y aller fort là quand même.
0: Romano, t'as eu des accidents de bite toi?
5: Bah oui, une fois j'étais rentré dans son cul par inadvertance quoi.
0: Ça c'est un accident de bite, mais ça avait fait mal à elle mais pas à toi.
5: Non, mais ça m'est déjà arrivé.
3: Ah ouais, c'est vrai, j'avais vu ça aussi.
5: La bite tellement je fais mouiller les femmes.
0: Ouais.
5: Ma bite a glissé et j'ai tapé bam dans le terrain de boule et j'ai cru que je m'étais
0: à fracturer le zizi.
5: Ouais, c'est ça, mais bon, heureusement j'ai le zizi qui est relativement solide.
0: Solide.
3: Ah, c'est ça.
0: Il y a Ryan, on va le prendre dans un instant avec nous. Juste avant ça, on parlait avec on a eu le bilan du week-end de Camille. Camille, on l'avait eu vendredi et elle devait voir un gars, elle l'avait préparé, mode date, tout ça. Il lui a révélé qu'il avait des sentiments pour elle. C'était très beau, ils ont fini au lit.
3: Ouais.
0: Et tout ça était né au boulot. On parle donc des rencontres et du sexe même au boulot ou même au bahut. Qui a déjà fait du sexe au boulot ou au bahut là?
5: Sucer.
0: Bah c'est pareil.
5: Ouais, quoi,
0: même branlé.
5: Oui, bah ouais, moi j'ai fait tout ça avec Poki Pu, ouais.
0: Juste avec Poki Pu, pas la gothique.
5: Non, la gothique, on n'était pas dans le même bahut. Hein.
0: Et tu l'as pas ramené dans ton bahut pour.
5: Bah non, je pouvais l'avoir. Poki Pu, je le faisais parce qu'on n'avait pas le choix, quoi.
0: Ouais.
5: J'arrive même plus à dire son nom, la gothique.
0: Gothique.
5: Non, mais on peut se voir à l'extérieur, donc je la doigtais en extérieur.
0: D'accord, en extérieur, dans la campagne.
5: Ouais, c'est ça, bah, dans la campagne, chez moi, chez elle.
0: C'est bucolique.
5: Ça dépendait.
3: Où tu trouvais, ouais.
5: Ouais, j'avais niqué dans une cave un jour.
0: C'est bucolique, ça aussi.
5: Une cave d'immeuble.
3: Bucolique.
0: C'est romantique.
5: Sympa.
0: Bucolique romantique.
5: Ouais, bien sûr, toujours.
0: Guigui.
4: Ah non, jamais.
0: Jamais fait branler au bahut.
4: Jamais.
0: Et au boulot non plus.
4: Non, au boulot, du coup, encore moins.
0: Bah, ça va peut-être pas tarder.
4: Mais attends, qui sait?
5: Je suis prévu.
4: Ouais,
6: jamais.
0: Oh, j'ai mis une perruque.
4: Mais nous, dans mon bahut, ouais, ça baisait pas du tout, c'était pas commun.
0: Et bah, ouais. Il y en a quand même qui l'ont fait. Moi non plus,
4: c'est pas. Arrivé, oui.
0: Non plus, c'était pas commun.
5: Ouais, mais je pense que ça se faisait. Moi, ça se faisait beaucoup parce que c'était à l'internat aussi.
4: Ah, l'internat, je pense que, ouais.
5: Ouais, dans les internats, je pense que ça tient la toute patate.
3: Ouais, moi, c'était dans le dortoir.
4: J'ai un pote au collège qui est parti à l'internat et c'est vrai que lui, il avait qu'elle, mais à l'internat, pour le coup.
0: Très bien.
4: Dans les bahuts plus classiques, on va dire, ouais, c'était pas trop commun. En tout cas, chez moi, c'était pas la folie.
0: Marie.
3: Bah, moi, je t'ai dit dortoir.
0: Et au boulot.
3: Et puis, j'ai fricoté. Ouais, mais paniqué, hein.
0: Paniqué au boulot.
3: Non, paniqué.
4: Très déçu, moi.
0: Jamais fait du sexe à Sky.
3: Non, paniqué, non.
0: Ah, d'accord. T'as serré, mais paniqué.
3: Voilà.
0: D'accord. Karim.
5: Non, au bahut, jamais. Au bahut, Ken, dans le bahut.
0: Oui, enfin, non. Ken ou petit attouchement.
5: Ah, non, non, ouais. Juste, non. Juste étudier. Non, juste étudier et faire des bisous, c'est tout.
3: Oh, c'est mignon.
5: Un élève studieux.
4: Ouais, c'est ça.
0: Et au boulot.
7: Au boulot.
0: Ah bah oui, quand tu as ton taxiphone là.
5: Ah ouais, ça, évidemment.
0: Ta pizzeria, tout ça.
5: Au taxiphone, pizzeria.
0: Parce qu'il a été jeune entrepreneur.
5: Ouais, bah tout a fermé, faillite.
4: Ça a bien réussi.
5: Quel success story.
4: Ah ouais, nous.
5: Et aussi, je me suis fait sucer par des meufs. Au taxiphone, une meuf, elle voulait un chargeur, elle avait pas d'oseille, donc elle m'a sucé.
0: Tu nous avais dit l'autre.
5: C'est elle qui m'a proposé.
4: Elle est gentille.
0: Et puis il y a celle à la pizzeria qui voulait un supplément champignon aussi.
5: C'est exactement.
4: Ah bah là, tu l'as servi.
0: Tu l'as servi, elle était contente. Et toi, Samy?
4: Jamais, gros, putain, mais jamais.
0: Jamais.
4: Non, des petits chauffages, des trucs comme ça, mais rien de sec.
5: Ouais, chauffage, mais genre radiateur.
4: Non, tu te chauffes un peu avec la meuf, tu tripotes un peu, mais rien de.
6: Non, bah, moi non plus, ouais, rien.
0: Jamais rien.
6: Par contre, à la radio, ouais.
0: Oh.
4: Putain, mon
6: avec la meuf de l'époque.
0: Comprenez pourquoi on ne va plus au siège social de la radio? Parce que nous, l'émission, je dis ça pour ceux qui. La radio, c'est rue Grenetta à Paris 2e. Et nous, on est à Courbevoie. On s'est déporté parce qu'on ne voulait plus aller là-bas. L'endroit est insalubre.
6: N'importe quoi.
0: Depuis que Cédric a baisé à l'intérieur. toute la crise de Skyrock a chopé des champignons.
5: T'es baisé par des rappeurs?
6: Ah non, du tout, non. Non, c'était ma meuf de l'époque. Ah, c'est de réunion au troisième et dans les chiottes au troisième.
5: Des bruits qui courent, a priori. T'aurais payé ton cul à tout le rap français, quoi.
0: Wow, c'est gentil.
3: Oh, bah dis donc.
0: Eh bah, ça fait plaisir. Bon, on a fait le tour. Où est le tour de l'équipe? Ah bah, vous. Et en direct, maintenant, on va retrouver... Tiens, on va filer à Bordeaux. Il a 24 ans, il s'appelle André. Salut, André.
7: Bébé. Ouais, salut.
0: Salut.
3: Écoute,
0: salut André. T'es encore dans un bateau bouche, André?
7: Non, là c'est juste que je conduis. Attends, il faut que je me mette sur le côté.
3: Ah, oui.
0: Oui, c'est vrai. Attention, André va se garer.
5: On rentre pas dans un mur, hein, sur le côté.
0: Oui.
7: Non, mais c'est surtout qu'on m'a déjà retiré le permis, j'ai pas envie de me faire contrôler.
0: Ah, tu conduis sans permis, très bien, oui. Parfait. Donc, comme quoi, tu ne risques.
6: Normal, quoi.
0: Tu ne risques absolument plus rien.
7: Bah oui,
0: il s'est garé, ça y est, il s'est garé.
3: Ah, bah super.
5: Enfin, effectivement, tu es complètement compétent.
0: Tu t'es bien garé. On a Aurélien aussi en direct de Nantes avec nous. Salut Aurélien.
8: Salut l'équipe, ça va.
5: Coucou. Salut Aurélien.
0: Bon, tout va bien.
8: Hello. Ouais, tranquille.
0: Bon, alors André, qu'est-ce qui t'est arrivé dans les Aurélien, toi aussi, tu réagis par rapport à la baisse au travail ou au bahut?
8: Ouais, c'est ça.
0: Très bien. Et André, donc toi, ouais, toi, c'est les bateaux, j'allais dire bateaux mouches, pas comme ça que ça s'appelle à Bordeaux, c'est les bateaux de la ville de Bordeaux. Bateaux
8: mouches. Ouais, c'est les bateaux cubes.
0: Les bateaux cubes.
8: Les bateaux cubes.
0: Les bateaux cubes, d'accord.
8: Les bateaux de la communauté.
5: C'est ça qui est tombé.
3: C'est quoi ce bruit?
6: Non, elle est là.
0: Ah, c'est bien, mais Médélie. Elle a eu peur, la couche, j'engueule.
6: Ah, c'est une porte qui a claqué, tout simplement. Pauvre.
0: Alors, oui. Oui, il faut arrêter les courants d'air parce qu'on va tous tomber malades.
6: Ah, grave.
0: Alors je suis pas du tout hypochondriaque. Hein,
5: les bateaux cubes?
3: Non, à peine.
0: Alors, qu'est-ce qui s'est passé avec les bateaux cubes? Tu nous as dit que ça baisait dans tous les sens, toi, André.
8: Ah, quand j'y étais à l'époque, ouais, c'était comme ça. On avait une équipe, on était 7 matelots et 7 capitaines.
5: Oh, matelots sous fixe.
0: Oh bah, tous les capitaines nous ont enculés. Tous.
8: Ah, c'est presque ça, parce que dans le matelot, il y avait plus de filles que de garçons, et dans les capitaines, plus de mecs. C'était très équitable.
0: Ok.
8: On était une équipe assez soudée, on faisait des soirées ensemble et tout ça. Ça finissait souvent au bar après le service. Et ouais, il y avait pas mal d'histoires entre les mecs et les meufs de la boîte. Moi, je suis PD, du coup, c'était pas ma com qui avait dans
0: le... Tu t'es jamais tapé à capitaine ou à matelot?
8: Non, du tout, mais par contre, je ramenais mes plans cul le soir, il faut poser ça, vendre un peu du rêve, tu sais, t'es sur la Garonne.
0: Allez, viens,
5: on va baisser sur mon bas de cube.
0: Ouais.
8: Non, mais c'est vrai, t'as raison. Les machines aussi.
0: Donc toi t'as vu des trucs, t'es déjà tombé, je sais pas, sur un couple en flag ou comment ça s'est passé?
8: Non, mais un matin, si je suis arrivé, il y avait le capitaine et une matelote qui était déjà là, alors que c'était moi qui devais prendre le service.
5: Tu vas sucer, matelote.
8: Elle dormait, elle avait encore un petit plaid sur elle. Et on s'est rien dit, enfin juste un regard avec le capitaine, un sourire. Et on a passé la journée à travailler sans rien dire, sans parler de ce qui était.
5: Ah, genre le soir, ça voulait tout dire, genre, ah, tu la cannes, hein, cochon.
8: Ouais, tu vois. Bon, on savait qu'il y avait déjà entre les deux un petit rapprochement. C'est le quand on était au bar, tu sais, quand t'es un peu nu, on voit tout de suite qui c'est qui se rapproche les uns des autres.
0: Ah ouais, donc tu pouvais étudier tout ça. En tout cas, pour ceux qui ont pas envie d'aller bosser, vous avez un truc comme ça qui vous attend au boulot,
3: ça motive.
5: Ça
0: vous donne envie d'y aller. Donc ça nique pas mal dans le bas de cube.
8: J'avais peur, moi, quand je l'ai fait plusieurs fois, que quelqu'un arrive et ait la même idée, en fait, le soir même, et qu'on se retrouve, en fait, sur le bateau.
0: En fait, c'était un club échangiste, le bas de cube. Si vous prenez les bateaux de la ville de Bordeaux.
5: Là-bas, les touristes, ils étaient là, putain, mais ça sent la bite sur le bateau.
8: J'en ai vu où, quand ils s'asseyaient le matin, je savais ce qui s'était passé la veille, quoi. Tu vois, t'es là, t'es en mode.
0: Ah, ça pue la bite?
8: Je sais pas, mais ils devaient sûrement avoir quelques.
3: Des doutes.
0: Ah, sympa. Et alors, Aurélien, toi, à Nantes, toi aussi, t'as baisé au boulot. Tu fais quoi comme boulot, Aurélien?
9: Là, je suis conseiller client, mais ça, c'est dans mon boulot, en fait.
0: C'était quoi l'ancien boulot?
9: Je travaille à la poste.
0: Ah, et ça baise à la poste. Alors, on salue tous les postiers, c'est qu'on est grave écouté à la poste. Ouais. Chaque fois que je vais à la poste, on me demande de leur donner. Oui, Diffoul, tu viens me donner 1 500 euros? Non, je.
5: Évidemment,
0: viens,
5: oui, c'est pour ça.
3: Eh bien, non.
0: Non, je viens poster ou chercher un colis. Enfin, je. Mais on salue tous les postiers qui nous écoutent. Tu bosses à la poste et c'est passé quoi là-bas?
9: En fait, je travaille dans un centre de tri. Et donc, je travaille le matin. Et puis, un jour, j'ai vu une intérimaire. Très sympathique. On a au début sympathisé. Et puis, au fur et à mesure, on est sortis ensemble. Donc, jusqu'à là, ça se passait bien.
0: Ouais.
9: Elles qui sont des journées de. Comment ça s'appelle? De bureau, quoi, donc, 9h-17h.
0: Ouais.
9: Et puis au fur et à mesure de notre relation, on s'est vu chez moi, on a Ken, etc.
0: Ouais. Et ah, vous n'avez pas Ken à la poste, je sais pas, dans les colis, tout ça.
9: Si on pourrait Ken dans les camions encore. Je sais qu'il y en a un, il a Ken une chauffeuse, un gros queutard. Il a Ken une chauffeuse.
0: C'est vrai que les camions, c'est pratique, tu fermes le camion.
5: Ouais, c'est vrai, ouais.
0: C'est comme un petit appartement sur roulette, quoi.
9: C'est une bonne expérience.
0: Comment, il a dit que c'était une bonne expérience?
9: Ouais, de baiser une chauffeuse dans d'accord. un camion.
0: Bah, comme son nom l'indique, elle doit être bien ouais. chaude.
5: Là, elle chauffait bien, ouais.
0: Oui.
9: Et puis au bout de 4-5 mois, je trouve qu'elle était un peu distante, elle voulait plus qu'on se voit, je me suis un peu posé des questions. Et puis ben, en fait, j'ai appris qu'elle se tapait un intérimaire de l'après-midi, quoi.
0: D'accord. Donc, l'hôtel se tapait tout le bureau de poste.
3: Ouais, c'est ça. Ouais,
5: en fait, voilà, la meuf se faisait plus sauter que qu'elle ne bossait, quoi.
9: C'est ça.
5: T'as fait sauter matin, midi et soir, quasiment.
0: Et comment ça s'est passé, vos rapports, juste après, quand t'as su qu'elle avait un autre mec?
9: Quand j'ai su ça, je l'ai direct plaqué, quoi. Ça avait aucun intérêt. Et puis en plus, c'était mon premier amour, donc tu vois.
0: Toi, t'étais love, toi.
9: Voilà, quoi.
0: Ah ouais, t'étais amoureux.
9: Ouais, bah, j'étais là, et puis, elle, c'était, voilà. Ouais. Quelqu'un qui voulait profiter, quoi.
0: Eh ouais. Et, ouais, t'as baisé au bahut, toi, Aurélien?
9: Non, mais tu vois, j'étais que dans une classe de meufs, on était deux mecs, mais franchement, t'avais de la meuf.
0: C'est cool,
9: ah,
0: ça.
9: T'étais bonne. Et, non, tu vois, non.
0: Bah, je dis, c'est cool, moi, ça me plairait pas d'être que deux mecs.
5: Ah, ça doit être relou.
2: Ouais, ah ouais, putain, t'as leur discussion de merde.
3: Allez,
2: ouais.
0: Non, je pensais
2: leur
0: pas.
2: Truc de.
3: C'est parti.
2: De maquillage, de.
3: Ouais,
2: de ménage et de vaisselle.
3: Ouais, on parle que de ça, c'est sûr.
2: Et d'un fil de ça pendant un an. Non, elles mais... font leur bouche en cul de poule, hein.
0: Non, mais c'est juste.
2: Ouais, elles font les poupées de
9: tête.
0: Qu'est-ce que tu dis, Aurélien?
9: Il a raison, hein. C'est vrai que t'en as toujours une qui a une queue en bouche, une bouche un cul de poule.
0: Enfin, les photos, ouais.
2: Ah, ouais, non, c'est clair. Ouais.
9: T'as toujours la beurrette orange, voilà quoi.
0: T'as une beurrette orange, toi, dis donc.
2: Ah ouais. Ouais. Ouais. Tu t'appelais traîne de TikTok.
3: Attends, ah, ouais, ouais.
2: Les stories des gens, là,
3: salope dessus.
0: Sois plus sexe, ma bête. Bon, on t'embrasse, Aurélien. Merci beaucoup de fil. Merci André aussi, hein. Toi au bahut, t'as fait des trucs ou pas?
10: Merci.
0: Non, au bahut, merci. T'as fait des trucs au bahut, toi André, ou pas?
10: Non, j'étais pédé, du coup, c'était compliqué d'aller. Enfin, t'as du mal à assumer,
3: ah ouais.
10: Tu vas pas forcément.
0: Ouais, tu le disais pas, tu cachais pas un encore. Peu tout ça.
10: Voilà, du coup, c'était ma sexualité, c'était plus en dehors du bahut.
0: Ouais. Donc, s'il y avait des mecs au bahut, et il y en avait sûrement, hein, qui préféraient aussi les gars, ça se savait pas, eux, ils étaient comme toi, pareil, ils disaient rien.
10: Bah non, il y en avait, ça se voyait, mais bon, enfin bah, déjà j'ai pas
0: trop. Faut se méfier, ça, hein. Parce qu'on a déjà eu des mecs genre gros viril, carré de rugbyman, et puis qui s'amusaient avec des garçons, et puis des mecs super efféminés avec une queue de cheval par exemple, et qui n'étaient pas gays. On a également des exemples inverses, bien sûr. Voilà. Oh, non, faut pas.
3: Voilà.
0: Comme on le dit en Bourgogne et chez Guigui,
5: la bille ne fait pas le moine.
0: Alléluia. Hey.
5: Exactement.
0: Alléluia.
5: Ça c'est bien dit.
0: Exactement. Voilà, Guigui il est content.
5: Il y a une Porto. Je me suis fait sucer par la plus moche de la classe, mais putain, qu'est-ce qu'elle suçait bien.
0: Eh ben écoute, c'est super, Porto. Parfait.
4: Ah, t'as fait une rose.
0: Ouais. Et Damso nous dit, moi aussi, j'étais dans une classe avec plus de nanas. Par contre, il y avait que des faux culs. Un jour, c'est ma meilleure amie. L'autre jour, c'était une pute. C'était compliqué à gérer, Damso. Non, moi, c'est juste le fait que. Moi, j'aime bien que ce soit tout mélangé. T'as qu'un mec, tu t'entends pas avec lui.
3: C'est ouais,
0: quoi.
3: Ouais, c'est ça, ouais.
0: Ouais, ouais. Bon, ben merci. Merci les témoignages, merci André, on t'embrasse.
10: Merci à vous, il y a moyen de gratter un t-shirt?
0: Oui, on va t'envoyer. On t'envoie ton t-shirt à Bordeaux, t-shirt Skyrock. Et t-shirt Skyrock aussi pour toi, Aurélien, à Nantes. On vous embrasse tous les deux.
10: Ouais, parfait. Merci la famille.
0: Des bisous. Venez quand vous voulez. Hein. Salut tous les deux.
5: Salut.
0: Et Romano. Bien, on parle de deux, tiens. Ça se passe aussi en couple, Cédric et Romano.
4: Ouais.
0: Eh oui.
3: Eh oui.
2: Quoi, en couple? On est adversaire. Hein.
0: Coupe du plus, clash ouais. De la drague.
2: Non, on est adversaire.
0: On est du clash. Préparez-nous vos méthodes dans un instant. Découvre les méthodes du clash. On va juste prendre Ryan avant. Ryan qui est en direct avec nous. En direct du 70. Qui doit déjà être dans le coin. Salut à toi, Ryan. Bienvenue.
11: Salut,
4: Ryan.
0: Ça va bien, Ryan.
5: Ryan.
11: Salut l'équipe. Comment allez-vous?
0: Eh bien, comme tu l'entends, en pleine forme ce soir. Et content de vous retrouver en plus. Ça fait plaisir. T'as passé un bon week-end? Je sais pas si t'es parti en vacances.
11: Ouais,
0: peut-être pas, non?
11: Non, même pas à Charbon, le week-end pour se reposer avec les enfants et puis voilà.
0: Ah ouais, putain, t'es sûr que ça repose en week-end avec des enfants, toi?
11: T'es sûr? Ouais, bon, après, ça dépend des enfants, mais ça va, ils sont calmes.
3: Ouais, et puis de l'âge aussi.
0: C'est ça.
11: Surtout, pour moi, ils sont petits, mais bon, après, ça va.
0: D'accord, ils ont quel âge tes gosses, toi, Ryan?
12: Ils ont 9, 7 et 2.
0: 9, 7 et 2.
3: Ah
0: et
3: oui.
0: On va parler de problèmes physiques. T'as un truc qui, t'as un truc qui va pas au niveau du,
5: Qui t'est arrivé, ouais.
0: Ouais, au niveau du sexe, on va le dire. Hein. On va rentrer directement dans le vif du sujet. Un truc. Bah, qui
3: en tout cas,
0: pas
3: il fonctionne. T'as fait 3 mômes. Dans le
0: il, fonctionnait.
3: Ah, il fonctionnait. Merde.
0: Ouais, ouais. On va en parler dans un instant. Tout va bien au niveau de vos sexes.
5: Nos chibres. Ça va. Moi, ça va.
2: Il va bien. Moi, il est droit.
5: Voilà. Il est bien droit.
2: J'ai le vieil bien droit.
0: Non, pas de problème.
2: Bien veineux.
0: Cédric, pas de problème.
6: Va, bien
2: juteux, bien crémeux, comme Cédric aime.
0: Toujours aussi rapide.
6: Bah ouais, je crois.
0: Toujours aussi rapide. Donc tout fonctionne.
6: Bravo.
0: Le reste de l'équipe, ça va
6: parfaitement.
0: Donc un problème à la bite. Qu'est-ce qui t'est arrivé, Ryan? Explique-nous un petit peu.
12: Et bah, et donc, en fait, c'était en plein rapport. Et en fait, j'avais la demi-molle, mauvaise position, paf, assez tordu. Et j'ai senti un crack.
2: Ah, fracture de la teub.
12: Et donc, j'ai même pas senti, j'ai entendu un crack. Et de là, je me suis dit, oh, c'est bizarre. J'ai enlevé mon chibre et je vois qu'en fait elle grossissait parce qu'en fait j'avais déchiré le corps caverneux.
0: Parce qu'il n'y a pas d'os dans la bite, hein, on vous le rappelle.
12: Non, il n'y a pas d'os. Il y a trois muscles et tout ça est entouré d'un corps caverneux.
0: Ah, il y a des muscles dans la bite?
12: Ouais, il y en a deux en haut, un en bas et tout ça c'est entouré du corps.
0: Ah, tu vois, je savais pas que moi je savais.
2: Le corps caverneux, c'est comme une éponge en gros.
0: Ouais, c'est une éponge, une éponge dans la bite en gros.
2: Ouais, c'est ça. Et qui se gorge de sang et qui fait à ce moment-là, on bande.
0: C'est des multi-éponges. T'as plein de petites éponges les unes à côté
2: des
0: autres.
2: Ouais, c'est ça, exactement. C'est un amas d'éponges.
3: Ton sexe, il était plutôt droit ou il était en. Je sais pas comment. Ce que ça donne après.
2: Il pendouillait genre à la moitié, tu sais. Comme quand t'es cassé le bras et qui.
12: Alors, ça va dire à Marie, à l'heure d'aujourd'hui, elle est bien droite. Maintenant, c'est vrai que sur le moment, en fait, bah, tu vois une langue de bœuf?
3: Ouais, je vois bien, ouais.
12: Et bah, c'était ma bite.
2: Ça pend comme ça, c'est ignoble, ça pend, c'est dégueulasse.
3: Ah ouais.
12: C'est ça, donc imagine, j'avais ça entre les jambes pendant 2 jours, alors je suis parti à l'hôpital, je suis parti opérer.
0: Ouais, donc en fait, t'avais un hématome, une espèce de grosseur au milieu de la teub, quoi.
12: C'est ça, tout à fait, un gros hématome, et vu que le corps caverneux s'est déchiré, bah, en fait, ça fait une poche de sang.
3: Ah ouais, bah oui, forcément.
12: Qui a fait la forme d'une langue de bœuf comme voilà.
0: Et t'as fait ça avec la bite molle, toi? Enfin, la bite semi-molle.
12: Bah, en fait, c'était demi-molle, voilà.
0: Ah, parce que je croyais que moi, il fallait avoir la bite bien bien dure pour se faire une fracture de la bite. Enfin, il fallait qu'elle soit bien dure, c'est comme un os.
12: Alors, ça dépend comment tu vas. Alors, parce que juste avant ça, en fait, quelques temps avant avec une autre personne, justement, j'ai failli me la casser, mais en étant bien dur. Et sauf qu'on était en levrette, et en fait, j'étais ressorti trop, et quand ça a voulu repartir en avant, bah.
2: Mais t'as tapé où? Sur le terrain de boule, comme on dit? Entre la chatte et l'anus?
0: Entre les deux trous, l'anus et la chatte, c'est ça.
2: Le terrain de boule.
12: C'est ça.
2: Le fameux.
12: Et donc la première fois, ça a fait super mal. J'ai rien eu, mais ça a fait super mal. Et je crois que c'est un an après ou deux avec une autre partenaire, et malheureusement, demi-molle, ça la ramolli.
0: Imaginez les gars.
2: Ah, mais t'avais peut-être déjà une fragilité vitale.
3: Fragilité vitale.
2: Non, mais vu que t'avais déjà tapé une fois, tu sais, parce que moi, ça m'est déjà arrivé, mais tu vois, j'ai pas tapé comme un bourrin non plus, mais ça m'est pas arrivé, tu sais. Toi, à mon avis, t'avais peut-être déjà fragilisé un peu ta bite, et la deuxième fois, elle était fatale, quoi.
3: Ouais.
2: Et après, tu t'es retrouvé avec une langue de bœuf.
0: Et la meuf, c'était ta meuf, c'était une meuf comme ça, c'était qui?
12: Non, c'était une meuf comme ça.
0: Une meuf comme ça, mais comment elle a réagi?
3: Elle a flippé.
0: T'as fait quoi? T'as fait aïe?
12: Surtout moi. Moi, sur le moment, en fait, j'ai pété un plomb. Je me suis dit, en gros, je lui ai reporté la fracture.
0: Ah, tu as dit, c'est ta
2: bite. Ah, il n'y a pas idée d'avoir un terrain de boule aussi.
0: Oh, tu m'as pété la bite.
12: Voilà, c'est ça. Je voulais plus la voir, je voulais plus la sentir. Je lui ai dit, c'est fini, je veux plus te voir. C'est fini. Moi, je suis sur le moment en même temps. Au moment, voilà, on est choqué.
3: La pauvre, elle a rien fait.
0: La pauvre, elle était pour rien.
12: Ouais. C'est ça. Bon, après, j'en ai parlé avec elle, on s'est revus, tout ça. Bon, ça s'est arrangé, mais c'est vrai que sur le moment, je m'en suis pris à elle.
0: Mais t'as fait quoi? T'es allé voir le médecin? T'es allé.
12: Ah, je suis parti à l'hôpital direct.
0: Ah, t'es allé à l'hosto? Ah ouais, donc ça fait mal à ce point.
2: Non, mais surtout, si t'as une grosseur, un truc énorme au milieu de la teub, tu m'étonnes.
3: Une langue de bœuf à la place de la bite, merci.
0: Il y en a certains qui seraient contents.
2: Oh là, j'adore la langue de bœuf, ça tombe bien.
0: Non, mais si t'as une petite bite, par exemple, tu peux être content au moins.
2: Ouais, mais bon, le truc était complètement difforme. C'était quoi? C'était genre violacé, là, où il y avait la boule de sang?
12: Comment?
2: Ça avait changé de couleur, là, ou.
3: Ah oui, forcément.
12: C'est devenu couleur hématome, noir, bleu.
2: Ouais, genre violacé, dégueulasse, quoi.
12: C'est ça, mais cette couleur-là, je l'ai gardée au moins pendant un an sur le bas du skate. Pour éviter de bander, parce que moi, j'ai des fils à vie sur le corps caverneux. Et en fait, pour éviter de tout déchirer en bandant, et ben en fait, pendant 3 semaines, 1 mois, ils m'ont donné des produits par un médicament qui m'évitait de faire déborder.
13: C'était quoi, ce genre de bromure il donnait pendant la guerre, c'est ça, non?
12: Je ne sais même plus.
13: C'est peut-être plus moderne maintenant, mais.
3: Ouais.
13: Non, mais à l'époque, il donnait des trucs aux militaires pour pas qu'ils aient envie de s'enculer. Envie de baiser, ouais.
0: Ouais, c'est pour que les militaires évitent de s'enculer entre eux quand ils étaient quand même.
13: S'ils ne pouvaient pas résister
0: pendant la guerre.
13: Tout ça.
3: Ouais, t'as raison.
0: Voilà.
6: Ouais. Ah bah ouais, j'étais pas militaire. Oh, moi.
0: Hélas, coup, hélas, j'étais pas militaire.
6: C'est Romano qui était militaire.
13: Ah ouais, bah qu'est-ce que j'en ai pris dans le cul, dans ça.
0: Tu t'es enculé avec tes potes.
13: Ah, pff, c'était terrible.
0: Et ouais.
3: Ah merde.
13: C'est pour ça qu'après on a pris des médicaments, parce qu'on était comme des animaux.
0: Bon, vous avez eu un accident de sexe, pouvez-nous dire, hein. Il y en a qui sont horrifiés. Il y a Vince qui nous envoie un message de Seine-et-Marne et qui nous dit se fracturer la bite, c'est se fracturer la vie. C'est horrible, putain, ça me fait mal, rien que d'y penser. Il y a eu plein de messages comme ça. C'est l'homme qui nous envoie un message.
3: Ah bah c'est vrai que quand il pense
0: sur la pile, il y a cause aussi qui nous dit moi j'ai mal à ma teub, arrête. Ouais.
13: Mais genre concrètement ils t'ont fait quoi? Ils t'ont opéré?
12: Alors ils m'ont opéré direct. Et en fait vous avez 5 à 7 jours pour vous faire opérer. Parce que sinon après vous pouvez avoir des séquelles à vie.
0: Ah sinon tu risques de perdre ta bite.
3: Ah putain ouais, faut agir
12: un peu. Peut-être. Après ça dépend des cas, ça dépend comment vous la cassez. Moi par exemple je l'ai cassé à 2 mm de l'urètre. Donc j'ai failli déchirer mon urètre aussi.
13: Oh là là.
12: Donc j'étais dans une poche.
13: D'accord. Excuse-moi, j'ai vomi.
0: Donc toi, c'est plutôt au niveau du gland que t'as eu la rupture.
12: Voilà, c'est pas très en dessous du gland.
0: Voilà. On peut se faire ça en se branlant, c'est Jess qui nous laisse un message.
13: Bah non, mais il faut que ta bite tape dans un truc et qu'elle se torde en fait.
3: Bah ouais.
0: Ou alors tu te branles comme un ouf, Jess. Jess du 59 qui nous laisse un message. Je suis bien content d'être une fille, nous dit Patty, 17 ans. Salut Patty, oui, moi tu peux pas. Bon, tu peux te faire casser d'autres choses, hein, mais.
3: Et t'as pas perdu ta sensibilité au niveau du gland et tout ça? Tout est rentré dans l'ordre?
12: Alors, la sensibilité un petit peu, mais sans plus.
0: Ah ouais,
3: un petit peu quand même.
6: Ah, quand même, ça
13: ah bah ouais, en même temps, tu t'es pas
6: ramoché, ouais.
3: Voilà. Ah, tu m'étonnes. Ouais.
0: Moi j'ai déjà.
12: Un petit peu, mais sans plus quand même. Je ressens quand même, j'arrive à aborder, j'ai des sensations. Enfin voilà, heureusement.
3: Ouais, bah heureusement, parce que sinon.
0: Il y a le 12 qui nous envoie un message. Lui, il s'est déjà pété le frein, ça saignait grave. Ma meuf était horrifiée, moi aussi. On a failli aller à l'hôpital et c'est passé tout seul. Ouais, en général, un pétage de frein, ça saigne beaucoup.
3: Ouais, ça fait flipper.
13: Non, mais c'est moins dangereux que.
0: Mais t'es pas obligé d'aller à l'hôpital.
13: Que la fracture de l'âtre. Ouais, c'est. Bon.
12: C'est pas pareil.
13: Ouais, c'est pas agréable, mais. Ouais, toi, malgré tout, t'as quand même quelques séquelles, quoi.
0: Ouais.
12: Ah ouais? J'ai des fils à vis encore caverneux et légèrement. Une légère sensation sur le gland en moins.
13: Non, mais bon, ce qui est pas mal, c'est qu'au final, tu t'en tires pas si mal que ça, quoi.
12: Non, je m'en sors pas si mal parce que, regarde, j'ai pu avoir des enfants.
0: Oui, c'est vrai, t'as fait 3.
3: Bah oui, c'est ça, ouais.
0: Eh ben écoute, voilà. Bravo, ils sont pas cassés, ils sont pas en biais, ils sont normaux.
12: Non,
3: n'importe quoi.
0: Ça va, bah, t'embrasses toute la famille. Il y a un autre auditeur qui disait que sa bite avait grossi après qu'il se soit fracturé la bite. C'est Baralère, Lenny aussi qui nous envoie un message sur l'appli. Est-ce qu'elle a grossi?
13: Oui, mais il y a un hématome
0: aujourd'hui. Est-ce qu'elle a

0: début des Aya Nakamura, c'était Balek.
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3: Bonsoir tout le monde.
0: Bonsoir, comment ça va?
3: Écoute, ça va.
0: Qu'est-ce qui s'est passé ce week-end?
3: Bah pas grand chose.
0: Ah ouais, rien.
3: Oh là, ouais, en fait, je suis resté là, j'ai rien fait.
4: Comment ça, là, assis là?
0: Oui, si.
3: Non, je suis
0: pas. Marie, elle est posée depuis.
3: Non, mais je veux dire, je suis resté à Paris.
0: Je suis assise à ma place.
4: Assise, là.
2: J'ai pas bougé du week-end.
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0: Mais oui, on est là depuis 21h, c'est Radio Libre sur Skyrock. Attention, attention, ça va être chaud, le clash de la drague arrive.
2: Oui.
0: Est-ce que vous avez préparé vos méthodes?
2: Ouais, bah, c'est oui. Bon, ouais.
0: Une méthode classe, allez. J'espère, Romano.
2: Ah, mais comme toujours, bah, comptez sur moi.
0: Et une méthode efficace, j'espère, Cédric.
2: Bah, j'espère aussi,
4: comme jamais.
0: Eh oui, comme jamais. Allez, et on reviendra sur les problèmes d'ex, là, parce que je vous avais promis le témoignage de Julie et d'Arthur. Si vous venez juste d'arriver, tout à l'heure, on a eu un ex, une saloperie, qui a fait plein de saloperies à une auditrice de Skyrock, ça, on lui a pas pardonné. Donc, on se l'est fait tout à l'heure. C'est Marion qui nous avait appelé par rapport à son ex. On y reviendra avant minuit parce qu'on a plein de choses à faire. On a plein de choses à faire et puis on parlait. Ah oui, on parlait des trucs bizarres qu'on fait pendant la nuit. Si vous nous écoutez, que vous êtes dans votre lit, ça va vous aider à dormir, ça tient. Ah bah tiens, ça peut te plaire, ça, Marie. Il y a Yasmina qui nous a envoyé un message et qui nous dit un truc chelou pendant la nuit. On parle même de trucs surnaturels. Qui nous dit que sa cousine lui a raconté qu'elle avait été victime d'esprit pendant la nuit et qu'elle avait été pénétrée par un esprit pendant qu'elle dormait.
3: Ah ouais.
4: Carrément.
0: Voilà.
3: Et elle, non, mais elle est
2: carrément quoi.
0: Écoute, je ne sais pas, Marie. On parlait d'esprit, des trucs qui vous arrivent pendant la nuit, des trucs. Chelou qui vous arrive ou les trucs chelous qu'on vous fait pendant la nuit. Hein. Moi, il n'y a rien de chelou, c'est juste mon mec qui arrête pas de. C'est Imen qui nous envoie le message. Juste mon mec qui arrête pas de ronfler. Dès qu'il s'endort et jusqu'au lendemain matin, il ne s'arrête jamais. C'est un cauchemar.
3: Ah bah ça, pour dormir, c'est chiant.
2: Bah alors, a priori, moi, je ronfle, mais même éveillé.
0: Tu ronfles éveillé.
5: Ouais, mais ça m'arrive et je me réveille, moi. Tu sais, c'est genre quand tu commences à t'endormir.
2: Ouais, parce que carriole, cet après-midi, je faisais une petite. Un petit roupillon, disons-nous. Sur le canapé. Et elle me dit, putain, arrête de ronfler. Je lui dis, mais je ronfle pas, je dors pas. Et a priori, si, je fais. Mais en étant réveillé.
3: Tu es en phase de
2: t'endormissement. Ouais, mais je sais pas, moi, j'ai aucun souvenir, quoi. Bah, je pense qu'elle est complètement cinglée.
0: Oui, tu
3: allez, c'est reparti.
2: Non, je pense que. Attends, bon, elle a déjà des prédispositions en étant une femme.
0: De quoi?
3: Allez, ça commence.
2: Sur le fait d'être cinglée.
0: Ah, pardon, ouais, excuse-moi.
3: Bien sûr. Évidemment.
0: Bien sûr. Voilà donc où on en est pour cette soirée.
3: Tout à fait, bien sûr.
2: Ah, bah, évidemment.
3: Tout à fait.
0: Bon, on en reparlera avec vous. Vous
2: pouvez parler
0: de tout ce que vous voulez, allez-y. On avait la paralysie du sommeil d'Eva, c'est pour ça qu'on parle de ça. Elle nous a raconté sa paralysie du sommeil. C'est vrai que c'est tout chelou, hein. Tu te réveilles.

0: n'arrive pas à bouger ni à parler.
1: Ouais, ouais, c'est
0: chelou.
1: Ouais.
0: C'est comme si ton esprit, quand même. Ton esprit fonctionne, mais ton corps il marche plus.
2: Mais t'es sûr, genre, c'est pas genre un esprit qui te pénètre.
0: Ah, toi aussi, tu veux te faire pénétrer par un esprit.
2: Non, mais genre un esprit qui rentre en toi, je sais pas, ou. Voilà. Tu sais, un truc genre avec.
3: Envolez les esprits, j'ai l'anus tout ouvert.
2: Ah ouais.
3: Ah, je vous attends tous, les uns après les autres.
2: Non, mais tu crois pas, c'est ça, genre ils essaient de la posséder ou un truc comme ça.
0: Moi, j'y crois pas, tu me dis ça. Moi, je crois pas aux esprits.
4: Ah, lui, il croit pas aux esprits.
3: Non, mais c'est un truc de débile, ça.
0: Y a Yannick qui nous dit, elle est possédée, il faut qu'elle mette des gousses d'ail au-dessus de son lit.
3: Voilà. Voilà. Cédric, souffle au-dessus du lit, t'inquiète pas, ils vont se barrer les esprits. Ils vont se dire, voilà, ça pue ici.
0: Ah oui, Cédric, tu dois pas avoir d'esprit, toi.
4: Ouais. Ah non, non, bah, la nuit, ça va tout.
0: Tiens, Bramton21 qui nous dit, c'est connu chez nous musulmans, c'est comme un djinn qui te chope et qui te réveille et tu peux rien y faire. Et moi, ça m'est déjà arrivé.
2: T'es possédé, frérot. Ah ouais, c'est ça, gros.
0: Mais non, elle est pas possédée.
3: Mais si,
0: elle
3: est obligée de travailler. C'est ce que j'ai dit, la paralysie du sommeil, là.
1: Après, va faire ta mère, suce des lits.
0: En enfer.
2: Va se transformer, frère.
0: Comme dans le film. Bon, on a Yannick au téléphone en direct avec nous. Salut Yannick.
5: Salut l'équipe.
0: Salut à toi Yannick. Alors.
5: Bah, moi j'ai pareil qu'Eva.
0: Ah, tu fais la paralysie du sommeil toi aussi.
5: Ouais, mais moi mon médecin me dit que c'est des terreurs nocturnes.
0: Des terreurs nocturnes.
2: Putain, ouais, c'est un peu difficile
0: aussi. C'est quoi ça?
5: Et moi je sens qu'on rentre dans moi.
3: T'as mal au cul,
1: ah ouais.
5: Et c'est pareil, je peux pas bouger, je peux pas parler par le thorax.
0: Est-ce que tu dors avec un pote?
5: Non, non, avec ma femme.
0: Avec ta femme. Est-ce que ta femme a des fantasmes un peu comme la Marie, c'est-à-dire de jouer avec le trou du cul de ses mecs?
5: Non, ça va.
0: Non, parce que méfie-toi, pendant que tu dors.
1: On sait jamais.
3: T'as non, mais quand tu dis qu'on t'entend toi, mais t'as mal au trou de balle le matin?
5: Non, non.
1: Non, par le thorax, il a dit.
5: Non, par le thorax.
0: Le thorax. Il n'y a pas de trou dans le thorax.
5: Et moi, ça dure au moins 5-6 minutes.
1: Ah ouais?
5: Mais et j'ai du mal à me réveiller, je vois tout.
0: Non, mais tu fais un cauchemar, c'est tout.
1: Non, mais maintenant, t'es habitué, mais la première fois, t'as dû flipper.
5: Ça fait 5 ans que j'ai ça.
0: Ah oui, c'est chelou.
3: Ça. Et ça vient de quoi?
0: Donc ça peut arriver à n'importe quel moment de la vie, quoi, toi.
5: Et ça, ils disent, avec le stress, moi, je suis un stressé de la vie. Hein. Mmh. Donc avec le stress, ça dépend des périodes, bah, le taf, le truc, j'en fais beaucoup.
0: Il y a le puriste qui pose une question à Marie en parlant de pénétrer. Est-ce que tu as déjà pénétré un de tes mecs pendant la nuit? Il demande si t'as déjà godé.
1: Ah bah non,
0: t'as déjà godé un de tes mecs pendant qu'il dormait.
1: Bah, ça va pas, non.
0: Bah pourquoi?
1: Bah je vais pas l'attaquer. C'est pareil, moi je me suis jamais pris un doigt dans le cul pendant que je dormais, quoi.
0: Ah ouais, t'as jamais mis un doigt dans le cul?
1: Non, toi ça t'est déjà arrivé pendant que tu
0: plus,
1: dors?
0: Non plus, non, non.
3: Mais Marie, t'as déjà dormi avec un god dans le fion?
1: Non. Pendant un god dans le fion.
4: Et avec un mec dans toi?
0: C'est une bonne question.
1: Ouais, ça oui, mais pas dans le fion.
0: Romano, t'as jamais doigté Cariole pendant qu'elle dormait?
3: Non, non, non. J'ai fait des approches, je me suis fait.
4: Là, il éjacule dans le dos, lui.
3: Rejeté. Non, ouais, mais oui, ça. Oui.
0: Tu t'es fait recal.
3: Ouais, c'est ça. Elle est pas. T'es pas. Non, mais j'ai déjà bouffé la chatte, mais tu sais, pour la réveiller, quoi. Bah, réveille.
0: Romantique.
3: Réveille qu'à la tendresse.
1: C'est ça.
0: Oui, réveille qu'à la tendresse.
3: Bah, ça, c'est pareil, c'est qui tout double, quoi. C'est,
0: ouais, c'est. Ouais.
3: Soit elle resserre du cul, ou soit elle l'ouvre.
0: Donc Marie, t'as jamais fait ça, toi?
1: Non, non, ouais, c'est, non.
0: Petit
1: je le laisse tranquille quand même, tu
0: petit
1: vois.
3: Et quoi, il s'est endormi en toi, mais
1: non, mais on s'est endormi, non, mais c'est-à-dire qu'on avait fini de faire l'amour, on était en ciseaux,
3: vous
1: vois.
3: Étiez galbé, non?
0: Ah, complètement.
1: Je m'en souviens pas. Mais
0: enfin... j'étais tellement galbé que je me souviens même pas.
3: Mais tu te souviens de qui c'était?
1: Ah non, ouais, non plus. Oui, je m'en souviens.
3: Oui, c'était mon fils.
0: Oh non.
1: Il y a pas si longtemps.
3: Ah Marie.
1: T'as pas, non? T'es malade?
0: Ok.
3: Ah putain, quelle horreur.
0: Horrible.
1: Mais non, mais on s'est endormi après avoir fait l'amour, tu vois. On est resté dans les bras l'un de l'autre.
3: Arrête, Théo.
1: Mais vous êtes malade?
3: Ah, tu fais chier. Maman, elle est bourrée.
1: Maman, t'as dit d'arrêter, pas cette fois-ci.
0: Horrible.
1: Horrible.
0: Il y a Milena, Milena du Loiret qui nous laisse un message.
3: Arrête.
1: C'est pas bien
0: Milena qui te pose une question, Yannick. Elle nous dit, mais comment il peut te pénétrer? Comment il peut te pénétrer par le... C'est vrai, j'ai pas à lire. Comment il peut te pénétrer par le thorax, ton esprit?
3: Non, mais c'est quoi? T'as des...
5: Moi, mon médecin m'a dit que c'était des terreurs nocturnes.
3: Non, mais t'as quoi? T'as des convulsions? T'as des serrées? C'est quoi?
0: Comme dans les films d'horreur.
5: Je sens qu'on rentre dans moi.
3: Mais c'est horrible, par le thorax, ça doit tiquer ta race.
5: Ça fait une présence qu'on rentre dans moi.
4: Ouais, t'as une pression sur le thorax, quoi.
0: Bon, c'est un cauchemar, ça, moi, je vous dis. Il n'y a pas des esprits.
3: Non, mais les terreurs nocturnes.
0: Ça peut
3: devenir.
1: On va y arriver.
4: Ça a l'air d'aller, toi aussi.
3: Non, mais ça existe. Ça se caractérise par des cris, des mouvements brusques et de la confusion pendant le sommeil.
2: Voilà, c'est ça, ouais. Parce que j'ai un pote qui en fait et putain il me dit
0: T'as raconté quoi à ton pote?
2: Ah c'est vraiment chiant, mais ce qu'il a.
1: C'est flippant.
2: Ah,
3: les gars, allez voir un imam, hein. Oh là, il va vous faire un exorcisme, hein.
2: Ah, mais en fait lui ce qu'il a c'est genre il va en fait à la base il fait juste un petit cauchemar.
6: Donc un cauchemar sur n'importe quoi.
3: A priori, ça part de là.
6: Et voilà ça. Et en fait, le cauchemar, il est XXL. Donc c'est à dire que ça devient, genre, ça se retranscrit physiquement.
7: Ouais, c'est ça.
6: Et il se met à hurler, il se met à bouger partout.
7: C'est un calvaire le mec de dormir avec lui, quoi.
6: Ah non, mais ça, c'est une horreur. Et du coup, lui, ce qu'il me dit, c'est qu'à chaque fois, quand il en fait, bon, pas tout le temps, heureusement, hein, mais du coup, ça réveille sa famille.
3: Bah, tu m'étonnes.
0: Ça pas dormir avec lui.
6: Du coup, souvent, sa daronne, elle vient, elle entend un mec crier chez elle dans la nuit. Ah bon, oui, c'est son fils, hein, donc ça va. Mais,
7: Même, c'est un enfer.
0: Vivant, ah bah, trouve, ouais. Vivant qu'il se trouve une meuf.
6: Ah ouais,
0: elle va vivre l'enfer.
3: Non, alors, a priori, là, ce que je lisais sur internet, c'est que ça venait du manque de sommeil.
6: Et du stress.
3: Et du stress.
6: Après, lui, il fume un peu.
3: Ah, après, ça, c'est pas marqué que les drogués, ça a décuplé le truc, mais.
6: Je sais pas si ça joue un peu ou pas, je sais pas trop.
0: Est-ce que tu te drogues? Tiens, bonne question. Est-ce que tu te drogues, Yannick?
5: Pas non, du tout.
0: Du tout, mais commence.
3: Mais tu.
0: Vas-y, drogue-toi, drogue-toi.
3: Non, mais tu. Ouais, mais toi, tu disais, t'es. T'as un stressé de la vie.
5: Bah, ouais, je suis.
3: Donc, ça doit jouer là-dessus, hein.
5: Ouais, et puis, j'ai même le syndrome du con héritable.
0: Du con héritable.
3: Non, le colon héritable.
0: Ah, pardon, excuse-moi.
3: C'est de plus en plus con. C'est quoi? T'as le trou du cul qui fonctionne mal?
6: Non, c'est le système digestif, en fait.
5: Ah, tu tapes des chiasses. Le moindre pression, le moindre stress.
0: Ah, tu stresses, tu
3: chies. Ah, ouais,
1: ah, putain, c'est pratique.
6: Bon, moi, je suis rien, en fait.
5: J'ai jamais chié dans ma voiture, mais.
6: T'as deux doigts.
0: Ah, on va dire.
5: J'arrive à aller aux toilettes, mais ouais, c'est relou.
3: Ouais, non, mais moi, j'ai eu. Non, mais ça, je l'ai un peu, moi.
0: Tu as le syndrome du côlon irritable. Non,
3: mais c'est ultra con. Non, mais quand je stresse, c'est. J'ai assez facilement des chiasses, ouais. Et moi, je vomis même. En fait, j'ai comme une gastro ici, vraiment, j'ai un gros coup de stress.
0: Par exemple, tu perds ton portefeuille là maintenant, tu es capable de chier et de vomir dans le studio.
3: Bah j'essaierai d'aller aux chiottes quand même, mais
6: ouais, mais... tu te déplaces, ça peut sauver.
3: Mais non mais ça me le fait, voilà, ça fait un moment que ça me l'a pas fait, mais une période le stress ouais me déclenchait des... je te dis
2: les chiasses direct,
3: ouais. La même chose qu'une gastro, chiasse, c'est tellement chie, ça me donne envie de vomir.
0: Il y a Oniomi qui nous dit notre ventre est notre deuxième cerveau. Ah, vous avez un cerveau dans le ventre. Je crois que c'était dans la bite. En général, les filles vous disent qu'on a un cerveau dans la bite. Mais
1: ouais.
0: Ma femme a le côlon irritable. Elle a fini par se faire retirer la vésicule à cause de 6 calculs.
6: Carrément. Putain, ouais. Déjà, on entend de plus en plus parler de ça.
0: C'est qui c'est qui nous envoie ça? C'est Blo. Ça défile tellement vite. Je sais plus. Baka. Salut Baka. Merci.
3: Non, mais la vésicule biliaire, tu peux vivre sans. Hein.
0: Quand tu as le côlon irritable, tu peux pas te faire enculer?
3: Non, si, mais t'as la chiasse, quoi.
6: Non, mais rien à voir.
0: Ah, donc ça
3: lubrifie.
0: C'est un peu comme le mucus.
3: J'ai muc.
0: Je sais, mais c'était. Non, mais c'est pour comparer.
1: C'est reparti.
0: Non, mais c'était pour comparer avec du mucus et tout ça. Tiens, Al Jazeera, 25 ans, il nous dit: moi aussi, j'ai le syndrome du côlon irritable. Avec chiasse, je suis un gros stressé de la vie. Je suis content de ne pas être le seul. Ce qui est bien dans la radio libre, c'est que parfois, on a l'impression d'être les seuls à avoir un souci. Et puis, quand tu écoutes la radio, tu te rends compte que tu n'es pas le seul et qu'il y en a d'autres.
1: Ça, c'est bien.
0: Donc, je te mettrai en contact avec Yannick. Si vous tapez un stress tous les deux, ça pue la merde, hein, ça, je vous le dis.
6: Ah, ouais,
0: c'est
6: vrai.
5: Ça fout des chiottes.
0: Il y a Juju du 03 qui il a 25 ans, il nous dit: oui, dans les intestins, l'histoire du ventre, cerveau, tout ça. Dans les intestins, il y a des neurones ou des trucs qu'on a aussi dans le cerveau. J'avais entendu.
1: Ouais, j'avais entendu l'histoire des neurones.
0: J'avais entendu parler de ça. Et Karim du 76, lui aussi nous dit que le stress cause la diarrhée.
3: Ah ouais, non, mais c'est clair.
0: Ouais.
3: Ah, moi, ça m'arrive, ça.
0: Très bien. Cédric, tu voulais nous raconter ce que tu fais de bizarre pendant que tu dors, à part péter et ronfler. Pète, mais si, ton histoire avec ton pote que tu
1: manges. Il parle.
7: Bah non, je suis.
0: Ah, mais tu dormais pas, oui, excuse-moi, c'est
7: normal.
0: Ah,
7: mais rien à voir.
0: C'est vrai, il dormait pas.
7: Mais jamais de ta vie, je prends.
0: C'est ton pote qui dormait.
7: Mais jamais.
3: Non, mais tu branles des tubs.
7: Mais je branle pas des tubs, t'es un baiser, toi, quoi.
0: C'est cette histoire là que tu nous as racontée, là.
7: Quelle histoire?
0: T'as pris ton pote dans les bras et que t'es
7: mis. Ah, j'ai pris dans mes bras, c'est tout, j'ai pas branlé.
0: Tu m'as branlé, il y a la mère qui arrive à ce moment-là.
7: Jamais de la vie, j'ai juste pris dans mes bras.
0: Comment t'aurais réagi, Guigui? Tiens, imagine, tu dors avec Cédric. Donc tu dors et...
6: Déjà c'est improbable.
0: Mais on sait jamais.
6: Non, mais c'est jamais. C'est jamais.
3: Déjà, par un miracle quelconque, tu tiens dans le lit à côté de lui.
1: Non, mais c'est ça, déjà avec sa hauteur. Et...
0: oui, Guigui fait 2 mètres.
1: Ouais,
0: bon, et là, Cédric te prend dans ses bras, il se met à te branler. Et là, il y a ta mère qui rentre.
6: Alors, je pense que...
0: elle voit la scène, comment elle réagit, elle, et comment tu réagis, toi, quand tu te réveilles et tu vois Cédric et que tu habites dans sa main.
6: A priori, la scène n'ira pas jusqu'à la branlette.
0: Pourquoi?
6: Parce que alors j'aime beaucoup Cédric, hein.
3: Non, mais tu évites
0: une
3: terreur nocturne.
6: Ah, ok, d'une paralysie. Tu t'imagines la paralysie bizarre, tu bandes en plus, là, c'est une galère.
0: Tu dors, tu t'en rends pas compte.
6: Bah écoute, ma mère, elle voit ça, je pense qu'elle tombe dans les pommes.
0: Non, mais
3: elle crie, elle fait oh!
6: Je dis, mais c'est...
3: Jésus, Marie-Josée!
6: mais c'est qui ce monstre avec toi, putain?
7: Parle bien, toi. Ta gueule, là, le poussin, là. On va se calmer, là.
6: Non, mais elle pète un plomb, elle va dire, mais qu'est-ce que tu fous, quoi?
3: En fait, elle serait. T'as un physique particulier.
6: Non, pas du tout, très beau. Et mais non, mais elle serait très surprise.
0: Surprise.
7: Mais surprise de quoi?
0: Elle referme la porte et dit: excusez-moi de vous avoir dérangé.
6: Ah, je pense qu'elle serait très gênée aussi, donc je pense qu'elle nous, elle nous laisserait finir le truc.
0: Tu vois, Cédric, ouais. Ça aurait été mieux qu'avec ton pote où sa mère a intervenu. Voilà.
6: Arrête, tu m'as eu une idée.
7: Bah écoute, Guigui, la prochaine fois, j'irai dormir chez toi.
0: Okay. Mais t'as eu honte quand la quand ta mère est rentrée.
7: T'es gêné, gros, mais tu sais, j'ai pas branlé, j'ai juste pris dans mes bras.
3: Non, mais tu l'avais fini, le mec.
7: Mais casse-toi de là.
3: T'avais du sperme sur la main.
7: Non, non. Mais casse-toi.
0: Vous allez le rendre dingue, tu vois.
7: T'as, mais t'es obsédé par ça, toi, t'es chelou.
0: Non, mais il est super l'histoire, j'adore cette histoire.
7: Non, si, si, t'es obsédé.
3: J'ai des informations. Est-ce que t'avais du sperme, tu te dégoûtes?
7: Non, moi, j'ai dit des suspects.
3: Sur les doigts.
7: Toi, tu branlais peut-être tes potes, mais nous, on se branle pas.
3: Non, moi, je branlais devant moi, par contre.
7: Ah, excuse-moi.
3: Tellement je les excitais.
0: C'est quand même assez sympa.
7: T'as bien changé physiquement, alors, depuis.
3: Bah, tu vois, comme quoi. J'en ai profité.
0: Bon, vous faites des trucs bizarres pendant la nuit. Allez-y. Ils font des trucs bizarres aussi. Tous les soirs,
1: ouais,
0: sur
1: ouais.
0: C'est Cédric et Rohan. Faites-nous des trucs bizarres tous les deux.
3: Pas ouais, mais non, mais si tu pouvais nous laisser tranquille avec tes fantasmes chelous.
0: Je ne vous laisserai pas tranquille.
3: Si, vas-y, fais des trucs, je sais pas, avec Samy.
6: Laissez-moi tranquille, je suis pas dans les histoires. Moi, je suis OK, moi.
3: Allez, Guigui, c'est bon.
6: Oh, bah voilà.
0: Guigui et Samy, allez-y.
6: Oh non, je vous les dis full, moi.
0: Bon, attention, je vous l'ai dit. Je vous ai dit que ça pouvait me prendre à n'importe quel moment. Ça y est, là, je craque, c'est parti. C'est l'heure du clash.
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0: Eh oui, le clash de la drague en direct. On va retrouver donc Cédric et Romano.
3: Ouais.
0: C'est quoi vos méthodes, Romano, ta méthode?
3: Alors moi, attention. Moi j'ai fait, je vais expliquer aux familles que j'ai fait caca dans ma culotte.
0: Oh, il a fait caca dans sa culotte.
1: Et que j'ai vraiment bien caca.
3: Et j'aimerais bien qu'on me lave les fesses. Oh. Et pour remercier, je ferai l'amour à la famille quand même.
0: C'est ça la méthode.
3: Bah ouais, c'est ma méthode.
1: Ah ouais, c'est très sexuel, non, c'est.
3: Tu vas dire full, tu pourras prévoir quelques bruitages.
7: Le caca, c'est bon.
3: Non. Des bruits en tout genre, sortant du derrière.
0: Je tape sur l'ordi Cédric.
7: Ah, laisse-moi tranquille, il est fou, lui.
0: Ah là, c'est bon,
3: voilà, c'est bon.
0: Je suis dans ton rack, Cédric.
7: Bien sûr.
3: Ah ouais, quand même.
0: Oh là, attends, je t'en fais un autre. Ah là.
7: C'est pas moi, celui-là.
1: Sympa.
0: C'est des vrais bruitages qui ont été faits par Cédric.
3: Non, ah ouais, c'est, il a fait une séance d'enregistrement.
0: Après, on a acheté le micro, chiottes. Après. Le micro, on l'a foutu à la poubelle.
3: Et on a détruit la cabine d'enregistrement.
1: On l'a brûlé.
0: Merci, Cédric.
6: Il y a certains qui sont vrais.
0: Oui, c'est vrai. Cédric, il est fier.
3: Celui-ci, il est vrai. Voilà, véridique.
7: Ah, mais je me souviens, j'avais enregistré un soir, il n'y avait plus personne à l'appart.
0: Ouais.
7: J'étais parti dans les chiottes et j'avais enregistré ça.
0: Épais. Voilà, là, j'étais malade.
7: Celui-ci, c'est un vrai, Cédric. Non, celui-là, c'est pas moi.
0: Si,
7: ça.
0: Si, c'est toi, ça.
7: C'est moi, ça.
1: Putain, mais le mec, il est allé s'enfermer dans les chiottes pour.
0: C'est vrai.
3: Je t'en rappelle.
7: Ah là, parce que je suis une star, je suis pétomane.
3: Non, mais tu veux pas le refaire et nous faire des nouveaux pets, c'est vrai. Tu me chiottes, tu t'enregistres.
1: Ouais, pas de chiottes,
7: on va éviter.
3: On renouvelle tout ça, toi. Des héros maintenant, c'est la grande classe.
7: Des héros, c'est pas ce qu'il a à faire.
0: On fait une séance d'enregistrement en direct. Et toi, ta méthode, Cédric?
7: Bah moi j'ai fumé un joint.
0: Oui.
7: Et je bande plus.
3: Ah bah tiens. Voilà, je m'appelle Cédric Palmade.
7: Non, vraiment pas.
3: Non, c'est mieux.
7: Non. Oui. Alors, en fait, j'ai fumé un joint, j'ai l'impression que je bande plus et je voulais vérifier avec la femme de la famille si elle pouvait essayer de m'exciter un petit peu quoi.
0: Très bien. On va donc
7: essayer de me branler, ça part plus là.
0: Ça part plus.
7: Ouais.
0: Bon, on y va, c'est parti.
7: Ah, allez, vas-y.
0: Premier tour du clash de la drague. Préparez-vous, écoutez bien et vous
3: c'est
0: allez
3: la
0: pouvoir...
3: méthode de la panne sexuelle quoi.
0: Vous allez pouvoir voter pour votre
3: nouvelle
0: préféré.
3: Galère dans la vie de Cédric.
0: Oui.
6: Jean-Louis.
7: Allô.
9: Allô.
7: Ouais, Jean-Louis.
9: Oui.
7: Comment ça va, mon petit Jean-Louis? C'est Michel.
9: Michel.
7: Ouais, Michel, un de tes voisins. Eh, dis-moi, je t'appelais ce soir là parce que tu sais, j'ai fumé un joint tout à l'heure là avec des amis et j'arrive plus à bander. J'ai l'impression que je bande plus. Oui. Et je voulais vérifier si toi ou je passe t'as une femme si elle peut.
9: C'est marrant ce que tu dis, toi.
7: Non, mais j'aurais bien aimé qu'elle essaie de m'exciter pour voir si je rebande un petit peu.
9: Non, mais ça y est, t'as fini là ton cirque, espèce de clampard là.
7: Non, mais je voulais venir chez toi.
9: Ouais, tu vas voir si tu vas venir chez moi.
7: Bah ouais, je vais venir chez toi là.
9: J'ai une carabine qui t'attend avec du 9-3, tu vois, dans ta gueule.
7: Ouais, j'adore le 9-3, t'inquiète, ma gueule.
9: Ouais,
0: allô, se voir, représente.
7: Ouais, représente, RPZ. Eh, qu'est-ce que je veux dire, je peux venir ou pas alors?
9: Eh, t'as raison, viens, prête ta gueule, tu verras comment ça va te faire.
7: Et tu pourras me la sucer pour voir si elle bande?
9: Ouais, c'est ça, t'as raison, tu vas voir si je vais te la sucer.
7: Ah, génial. Bah écoute, j'arrive dans 5 minutes.
9: Ouais, bah moi je t'attends, tiens, je t'attends dehors, tu vas voir.
7: Histoire que tu me caresses un peu mon sexe et après. Et si je bande, je ferai l'amour à ta femme.
9: Ouais, t'as raison.
7: Ok.
9: Mais t'es vraiment un taré, vous êtes des tarés les gars.
7: Ah, je suis pas taré, hein. Juste un peu, juste fumer un joint.
9: Ouais.
7: Je fume un peu de shit, quoi.
9: Ils ont plusieurs, ça va te calmer, espèce de con.
7: Bah, j'arrive à la maison, on en fumera ensemble, d'accord?
9: D'accord, ouais, c'est ça, t'as raison. Tu vois, si tu vas fumer, mon poing dans la gueule, oui.
7: Bon, t'énerve pas, je vais te fumer l'anus, tiens.
9: Tiens, tu vois, ça, j'ouvre la porte déjà, si t'es déjà
7: là. Bah, je suis dans la rue, je suis en train de venir, normalement, tu me vois là, à droite.
9: Ouais, tu vois.
7: Tu me vois à droite ou pas? Je te fais coucou. Jean-Louis, coucou. Tu me vois ou pas là, au loin?
9: Espèce de connard.
7: Tu vois pas, je te fais un doigt là.
9: Allez, c'est tout, allez, dégage.
7: Non, mais j'arrive tout de suite.
9: Pauvre connard.
7: J'arrive, à tout de suite, Jean-Louis.
0: Bon, il y a une invitation, Cédric.
7: Ah, t'as vu?
0: Il y a déjà
2: une invitation. Tu t'invites, pas mal.
7: Il est sorti me chercher dans la rue.
2: Mais connard.
6: Il était déter, lui.
3: Déter, mais malheureusement.
2: Invitation.
3: À péter la gueule, quoi, pas faire l'amour.
0: Bon, à toi, Romano, premier tour de ce clash. Attention.
3: Qui est-ce donc?
6: On va chez Lionel.
3: C'est Lionel.
0: Lionel.
3: Non, pas Lionel.
2: Lionel.
3: Lionel.
0: Ah, on l'appelle donc Lionel.
3: Et oui, ça ne sera pas Lionel.
0: Si, regarde. Allô, Lionel.
6: Et non, effectivement.
3: Et non, ce n'est pas Lionel.
0: Ah.
6: Ce sera peut-être Jean-Claude.
3: Jean-Claude, c'est plus facile à dire, tu vois.
6: Voilà.
0: C'est Jean-Claude. Jean-Claude, pour ton premier tour avec ta méthode, avec du caca dedans pour séduire.
6: Le caca, c'est bon.
3: Je fais caca dans ma culotte.
0: Le pauvre.
6: Clément, finalement. Clément.
3: Allô, Clément?
10: Oui.
3: Oui, ah non, ça c'est la femme de Clément.
10: Oui.
3: Ouais. Clément, il est dans le coin?
11: Oui, allô?
3: Oui, Clément, bonsoir, ça va?
11: C'est qui?
3: C'est Jean-Louis à l'appareil. Un ami de ta femme, si je puis dire.
11: Jean-Louis.
3: Ouais. Dis-moi, j'ai un petit souci là. Je sais pas ce que j'ai eu. J'ai eu un petit accident. J'ai fait caca dans ma culotte.
11: C'est qui ça?
3: Eh oui. Ouais. J'ai eu un péfoireux, si je puis dire. Est-ce que tu crois que je pourrais venir et que ta femme me nettoie les fesses et qu'on derrière je lui fasse l'amour?
11: Bah bien sûr. Ouais.
3: Ouais. Donc je vais arriver dans 5 minutes là.
11: Bonne nuit.
3: Bah, va te coucher, je m'occupe de ta femme, moi.
11: Ok, c'est gentil.
3: Ah bah, c'est super. Merci à toi, en tout cas, Clément. Je te remercie. Et je te souhaite une bonne nuit. Et ta femme va bien dérouiller ce soir. Tu t'inquiètes pas, ça va sentir un peu la merde, mais c'est normal.
11: Bah, c'est gentil, merci.
3: Pas de rien. À tout de suite, mon Clément. Bisous, bisous.
7: Et ben voilà.
3: Et bim. Et bam. Et boum. Et bibam boum.
0: Un truc.
2: Ça, c'est un serrage, c'est pas une invitation, quoi.
0: Ouais,
2: c'est
0: vrai. Moi, j'en reviens pas.
3: Ça...
0: méthode.
3: C'est un serrage cacaouteux.
0: Méthode de fou pour Mekos. Il y a Bouteille Verte qui nous dit mort de rire. La méthode putain, il me tue, Romano. Quelle horreur pour rime.
3: Oui, mais quelle horreur. Mais ça je suis désolé de te dire, ça a fonctionné. Le mec, lui, il bat les couilles. Bah, vas-y, tu peux venir.
0: Jules du 02, je dis chez moi. La classe de Romano et serrage. Bravo champion.
3: Tu vois Cédric, le caca c'est bon.
0: Serrage de légende.
3: J'ai bien raison de le dire.
0: Pour Baba, salut à toi Baba. Énorme Romano. Message de Brian. Attendez, c'est pas fini déjà. Cédric a fait une invitation. Romano à serrage. Allez, et
7: Jonathan.
0: On continue.
7: Allô Jonathan?
12: Oui, c'est qui?
7: Comment ça va? C'est Michel le voisin.
12: Non mais pourquoi tu m'appelles? Je te connais pas.
7: Bah si moi je connais un peu ta femme, justement je t'appelais pour ça ce soir. Tu sais tout à l'heure j'ai fumé un joint là avec des potes et j'ai l'impression que j'arrive plus à bander. Je voulais voir ta femme si elle pouvait pas essayer de m'exciter un petit peu.
12: Mais tu te fous de ma gueule toi?
7: Non non, je me fous pas ta gueule, ça m'inquiète, je te jure.
12: Non non, bah allez salut.
7: Non non, mais je vais venir à la maison là.
12: Salut.
7: Non mais j'arrive.
0: Mais qui a flippé?
7: Je prends mon rappel.
3: Je crois que
0: ouais. Attention, il y a un rappel sur les trois coups de fil hein.
7: Ouais, vas-y.
3: Ah c'est oui, ah, c'est pas rappel à volonté?
0: Bah non, bah, on n'est pas à flunch.
3: À volonté?
0: Bah,
3: non, mais vu que, il est même pas 10h, tranquille quoi.
0: Voilà, il est Spotify.
7: Non. Allô Joe?
3: Non.
7: Ça a coupé là, mais je voulais venir voir ta femme moi. Allô bébé? Jonathan? T'as peur ou quoi?
0: Oui, je t'avais dit qu'il fallait pas prendre de rappel.
7: Allô?
0: Je le sentais pas, toi.
7: Ta gueule.
0: Non, mais tu devrais m'écouter parfois.
7: Joe! Apprends le téléphone, parle!
0: Gaspille des rappels, tu fais de la merde.
7: Bon, je prendrai mon rappel sur les rappels. Non, mais t'as raison, dis-fou, je vais t'écouter, je prendrai mon rappel plus tard.
0: Mais c'est trop tard.
7: Non, je prendrai après.
0: C'est trop tard, trop tard.
3: Ça pue la loose.
7: C'est ton conseil.
0: Je t'avais dit.
7: Ah, je prends mon rappel après.
3: Blague de El Porto, Cédric, lui, c'est la cacastrophe.
7: El Porto. Je t'aimais bien jusqu'à ce soir, El Porto.
0: Alors. Romano, deuxième tour.
3: Ah bah allons-y, moi j'ai toujours mon caca dans ma culotte.
0: Est-ce que tu vas réussir à faire un deuxième serrage?
3: J'ai la culotte pleine.
2: Le mec ne va pas bien.
0: Alors,
3: qui est-ce donc? Mon brave Guigui.
6: Peut-être Cédric.
13: Bonjour.
6: Et puis non, ce sera pas
13: Cédric. Vous êtes sur la messagerie du
3: Cédric. Voilà, c'est Julien. Moi. Allô
6: Julien.
3: Allô Julien. Oui, bonsoir, c'est Julien.
13: Négatif.
3: Négatif. Est-ce que je pourrais parler à Julien, s'il te plaît?
13: Non.
3: Pourquoi? Non. Mais t'es qui, toi?
13: C'est pas l'heure.
3: Bah si, c'est l'heure. Eh, passe-moi ton père, parce que sinon tu vas te prendre une fessée, toi.
0: Oh, dis donc. Dis donc.
3: Dépêche-toi, mal poli, va.
13: Rappelez demain.
3: Non, non, mais je rappelle. Parce qu'en fait, là, j'ai fait caca dans ma culotte.
13: Ah.
3: Ah, eh
13: vous
3: oui.
13: Vous pouvez vous débrouiller ?
3: Non, ben non, je peux pas me débrouiller.
0: Débrouille.
3: Il faudrait que Julien, il me nettoie les fesses. Ou alors, tu peux me passer maman pour qu'elle me nettoie le cucu ?
0: Aïe, aïe.
3: Allô ?
6: Ah putain, elle va skiser.
0: Voilà. C'est mignon, elle était mignon.
6: Ah, voilà.
0: Si tu la rappelleras, tu lui offriras un petit cadeau.
6: Mais oui,
0: c'était mignon. Non, mais mignon, mais
3: d'où c'est lui qui choisit qui parle à ses parents.
1: Et ouais, mais t'as vu, c'est trop tard.
3: C'est quoi, c'est à l'envers, quoi.
6: Cette éducation, là.
0: C'est ce qui s'est passé, c'est les parents qui n'ont pas envie d'être emmerdés, qui ont envoyé le petit répondre.
1: Ça, c'est trop tard.
0: C'est pratique d'avoir un enfant.
6: Ah, bah t'as rien foutu, ouais, ça.
3: Bah non, je suis tombé sur un enfant. Je sais que toi, ça t'aurait plu, mais bon.
1: Allez,
3: ah, bâtard.
6: Non, moi, non.
3: En vrai, fallait me le passer.
6: Bah, moi, j'aurais pas le faire.
3: La prochaine fois, je. Bah, moi aussi, j'aurais voulu parler au père.
6: Au père.
0: Alors, Cédric, ton troisième et dernier tour.
6: Ouais, ouais.
0: Eh oui. Pour l'instant, une invitation.
6: C'est ça, ouais.
0: Et c'est tout.
6: Bah, c'est déjà pas mal.
3: Et après, un échec cuisant.
6: Bah, comme toi.
1: Tiens.
6: Ah, allô.
14: Oui.
6: Ouais, bonsoir, comment ça va?
14: Allô. Qui êtes-vous?
6: Bah, c'est Michel, c'est bien Alain, là, au téléphone.
14: Mais Michel qui?
6: Michel Schneck, le voisin. Eh, dis-moi, je t'appelais ce soir, là, j'ai besoin de toi, là. Tout à l'heure, j'ai fumé un petit joint, là, avec des copains, là, j'étais avec des potes à la maison. J'ai voulu essayer, et depuis tout à l'heure, j'arrive plus à bander. Donc, je me pose des questions, je voulais savoir si ta femme, elle pouvait pas essayer de m'exciter pour voir si je bande encore, quoi.
14: Mais si tu me crois pareil,
6: ça, toi. Hein, pas une connerie, je vais venir à la maison, là.
0: J'ai oublié de mettre ses dents.
6: À la limite, si tu veux, tu pourras essayer, toi, hein.
14: Mais je t'emmerde, connard.
6: Mais voilà. Pourquoi tu m'emmerdes?
14: Mais attends. Parce que j'ai du travail.
6: Mais moi, je vais te faire l'amour, moi.
14: Mais t'es con, toi.
6: Ah non, je suis pas con, je vais venir à la maison, je vais te faire l'amour.
14: Mais qui es-tu, d'abord?
6: Je viens de te dire, Michel Schneck, 1m80, beau gosse, les yeux bleus. Et je vais venir, le sexe à la main, tu vas essayer de me le caresser, voir si j'arrive à bander.
14: Voilà. Bon, si je vais appeler les filles, tu vas voir comment tu vas être reçu.
6: Bah écoute, ce qu'on va faire, c'est que d'abord t'essaies de m'exciter. Si ça marche pas, bah ils pourront essayer eux aussi, d'accord? Ok.
0: Ah, il est parti. Aïe, aïe, aïe.
6: Ah, il est parti appeler
0: ses potes. Aïe, aïe, aïe, dommage, ah, là, là. Cédric. Dommage, dommage.
3: Ça se termine avec la police.
0: Mais bon,
3: Cédric, tu as le don.
0: Une invitation sur trois coups de fil, c'est déjà ça.
6: C'est déjà ça.
3: Tu as le don de ne rien faire.
0: Tu repars pas les mains vides, et ça, c'est bien.
1: Qui est content, Romano?
0: Alors, Romano, à toi, dernier tour.
3: J'ai quand même tout donné, mes amours.
1: Avec son caca.
0: Ah là, tu donnes tout.
3: J'ai caca dans ma culotte.
0: Il donne tout, là, maintenant. Allez, c'est parti.
6: On appelle Peter.
0: C'est Pité.
3: Peter. Pété, c'est pété.
0: C'est non, mais Peter, ça s'écrit pété. C'est ça.
3: Tiens.
0: Peter.
3: Allô, Peter.
15: Who is it?
3: Ah, who is it? I am Jean-Louis.
15: Oh,
3: hello?
15: Hello.
3: Hello, I am Jean-Louis. Jean-Louis Zgeg. It's my name. I do a big shit in my culotte.
0: Peter.
15: Yes,
3: hold on. Can I speak with your wife? Because she's cleaning my ass.
0: En anglais, pitoyable.
3: I do a big caca in my culotte.
0: There's someone who speaks French in house. My friend Peter.
3: I pooped.
0: Ah, t'as vu que t'as chié. I pooped. He's pooped in his culotte.
3: Can I pooped on your wife? Ou on you?
0: Ah, il est parti. Est-ce que tu prends un.
3: Merde.
0: Un rappel? Bah, toi, de toute façon, t'es obligé.
6: Ça fait une minute qu'il est parti, gros.
3: Non. Allez. Because I'm pooped.
0: Oui, rappel. Bah, rappel.
3: Comment on dit pooped?
6: Moi, je sais pas, pooped, je pense. Pooped,
3: ça paraît américain, comment on dit pooped?
6: Ouais, je pensais ça. Ouais.
0: Ça se prononce pooped.
6: Ouais, je pense ça.
0: Merci à Romano Roland. Le niveau d'anglais, ça pique, les gars.
3: Ah ouais, non, mais c'est clair.
0: Message de Kaku 59.
3: Je te confirme.
0: Peter.
3: Peter.
0: Hello.
15: Yes,
3: Peter. I want to poop I'm your wife tonight. Can I come in your house for pooped?
15: No.
3: No, no.
0: Why?
3: Because I have a big pooped in my ass.
15: Whoever you are, tell me your name. And I'll punch your fucking head in.
3: I fuck your wife tonight. I want to poop on your wife, please.
15: I'm going to punch your fucking head.
3: I want to piss on your wife. I want to piss in the ass of your wife.
0: This is the class à la française.
1: Ah oui, grave. C'est ça. Là, on est dedans, là.
0: Peter.
3: Peter.
0: Il est parti.
3: Bon, bah non, tu es un malade certifié, pas du tout.
0: Il est parti.
3: Je ne suis pas certifié.
1: Mais je suis un malade.
0: Ah, à l'international, le ouais, clash de la drague.
3: Hein, incroyable. Oh, on s'adapte, hein, comme on peut.
1: Peace on your wife. L'anglais, il est choqué.
0: What do you want?
3: Fuck.
0: Bon, alors attention, qui déclare?
3: Bah vas-y Cédric, déclare.
16: Bah moi j'étais invité par Jean-Louis. Jean-Louis il est même venu me chercher dehors carrément. Le mec il est sorti de sa baraque. Pour ça la famille, n'hésitez pas à voter Cédric. C-E-D-R-I-C. Je pense que ce soir on peut gagner le clash. Merci.
0: Attention Romano, ta déclaration.
3: Eh bien mes amours, ce soir un magnifique serrage. Et à l'instant une bonne rigolade avec une poilade, ouais.
16: Mais c'est pas le clash de la rigolade.
3: Bah on peut rigoler quand même. On va pas non plus pleurer.
16: On est là pour draguer.
3: Bah y a pas de problème, moi j'ai fait un magnifique serrage Cédric, contrairement à toi. Il y a un problème, si tu veux que je m'attarde dessus, il y a aucun souci. Et à l'instant Peter, ouais. J'ai fait caca dans ma culotte. Et bien ce soir mes amours, votez Romano, R-O-M-A-N-O. Je vous aime.
16: Non, votez Cédric.
0: Beau message d'amour et beau message de caca également.
3: Mais voilà, le caca c'est bon, hein, Cédric.
1: Le caca, super.
0: Le caca.
16: Le caca c'est bon.
1: Non, voilà.
3: Suivi ton conseil, j'espère que le score va être bon également.
0: Allez, les restes du clash, ils arrivent dans un instant. On aura aussi, bon, parce qu'on parle de plein de choses tous les soirs, dès 21h sur Skyrock et jusqu'à minuit. Il y a Noah qui arrive, vous bougez pas. Et on se refera nos ex là d'ici minuit sur Skyrock.
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2: Et ouais, sur Skyrock, c'est la plus grande radio libre de France, tous les soirs et tout l'été aussi. Radio Libre avec Nono La Grinta tout de suite sur Skyrock. C'est Love You, encore un son que vous avez découvert sur Sky. Nono La Grinta, il est comme nous, il déchire tout. Hein. On écoute Love You tout de suite sur Skyrock.

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0: Et on a de la chance, c'est Radio Libre tous les soirs. On en profite ensemble tous les soirs. Vous êtes en totale liberté, vous pouvez nous parler absolument de tout ce que vous voulez. Et on a dragué il y a un instant, les résultats du clash arrivent. Dans un instant, ça a beaucoup, beaucoup voté. Ça fait plaisir de voir que vous êtes en forme ce soir.
2: Ouais.
0: T'es content des votes à regarder un peu parce que nous on a les écrans dans le studio. Ça nous donne une idée. Mais qu'est-ce que t'en penses?
2: Ça va être un peu chaud, je pense.
0: Pourquoi c'est chaud?
2: Bah, je sais pas, on verra.
0: Tu crois que Romano, rappelle-nous ta méthode si vous venez juste d'arriver. Vous l'avez loupé celle-ci.
2: Ah, bah celle-là, elle était fameuse.
0: Mal.
2: Eh ben, j'ai chié dans ma culotte et je voulais qu'on me lave les fesses.
3: Fameuse.
2: Mais que ça déborde un peu sur du sexe derrière, quoi. Étant donné que j'étais tout propre,
3: autant profiter
2: de mon corps. Oui, voilà.
0: Sexy, ça a marché.
2: Mais
0: sexy
2: de Marie.
0: Oui, ça a marché.
3: Ah, mort.
0: Sexy de Marie, mais pas que Marie. Hein.
4: Le caca, c'est bon.
2: Oui, calme-toi, Cédric.
4: Je préférais ma méthode.
0: Je te soupçonne d'avoir voté pour Romano.
2: Romano.
0: Allez, on va se faire nos ex. On a le droit de mal parler de nos ex. Vos histoires avec vos ex, on y revient parce qu'on en parlait en tout début de Radio Libre tout à l'heure. J'avais promis les témoignages de Julie, d'Arthur. Ils arrivent, mais on va d'abord dire bonjour à Noah qui est avec nous. Bonjour à Noah d'abord. Ça va Noah?
7: Bonsoir.
0: Salut.
2: Salut Noah. Oh,
5: c'est Noah de Pécan.
7: Salut, ça va?
0: Ça va Noah.
7: Vraiment, c'est la première fois depuis là, mon frère, il a 10 ans.
0: Ouais.
7: Ce soir, c'est depuis l'âge de mes 10 ans, c'est vraiment la première fois que je vous appelle.
0: Bah,
7: je suis trop content.
0: C'est bien Noah, tu vas passer un super moment. Il faut nous appeler,
3: oui.
0: Appelez-nous, passez-nous un coup de fil. Si vous voulez taper un délire avec nous, si vous avez un problème, que vous voulez le gérer, vous allez voir, on se sent beaucoup mieux après être passé sur Skyrock.
5: Allah, c'est Noah de cajou.
0: Tous les soirs.
7: Noah de cajou.
0: Bon, alors, t'as prévu des trucs ce week-end, Noah, avant que tu nous expliques pourquoi tu nous appelles, toi?
7: Eh ben, moi, je vous appelle par rapport à...
5: C'est ce qu'il va faire, Yannick Noah.
2: Oh, putain.
0: Yannick Noah.
5: Yannick Noah. Petit message de Téchi.
7: En plus, le pire, c'est que c'est vrai, ma mère, elle m'a donné ce prénom-là parce qu'elle adorait Yannick Noah à l'époque. Hein.
0: Ah ouais, c'est pour ça qu'elle
3: a... Ah bah, tu vois,
5: saga africaine, tout ça.
0: Ouais.
7: Soit je m'appelais comme ça, soit je m'appelais Stéphane.
0: Oui, bah c'est...
5: Stéphane, c'est bien aussi.
0: Écoute les deux.
2: Bon, Stéphane, ça va.
3: C'est plus long, quoi. C'est tout.
0: De toute façon, c'est fait. Hein, donc,
3: oui.
7: Stéphanos.
0: C'est Noah pour toi. Tu fais quoi ce week-end, Noah, juste avant que tu nous expliques quoi.
7: Eh ben, normalement, bah justement, ça va revenir sur l'histoire que je vais vous raconter.
0: Dis-nous tout.
7: C'est un peu compliqué, quoi.
0: Alors, explique-nous. Ah. On va essayer de démêler, démêler tout ça dans ta tête.
7: Et donc, en gros, moi, déjà, je suis de couleur. Donc, je suis de couleur, coupe afro,
2: couleur
7: tout ça. Des
0: violet.
2: Moi je suis orange.
0: Ouais, moi je suis violet. Moi. C'est sympa. C'est...
7: Moi je suis un peu comme Cédric. Je suis un peu un chouchou des nanas.
2: Jaune alors.
0: Mais c'est
7: du coup.
0: T'es quelle origine toi, Noah?
7: Quand tu dis moi je suis haïtien.
0: Haïtien.
7: Des Caraïbes.
0: Très bien, Haïti.
7: Ouais.
0: Il y a plein d'haïtiens qui sont en France et qui nous écoutent. Hmm. Big up Haïti.
3: Big up.
0: Non mais j'ai dit big up à Haïti.
3: Big up.
7: Et du coup.
0: Capitale d'Haïti, Samy.
2: Port-au-Prince.
0: Bien joué.
2: Bah, allez,
0: bien joué, bravo, bing. Vas-y,
7: et
0: Noah, vas-y.
7: Et du coup, je me suis fait des potes, tout ça. Mmh. Et puis, il y a une fille qui m'a dit, ouais, bah moi, j'aurais une copine qui serait intéressée par toi.
0: Oh, c'est sympa.
7: Alors,
0: ça.
7: Bah, moi, je me suis dit, bah, pourquoi pas. Alors, je prends son Snap et tout, on commence à parler.
0: Mmh.
7: Et en fait, la meuf, je me suis rendu compte en fait, que c'était une meuf toxique un peu.
0: Pourquoi elle est toxique?
7: Eh ben, tout, je sais pas, tout, elle est douce. Et puis... Personnellement, entre vous et moi, une relation basée sur des chacals, c'est pas tout.
2: Chacal.
0: Mais pourquoi tu dis une relation basée sur des chacals?
2: Elle t'appelle chacal?
7: En gros, bah, ouais, elle m'appelle ma gueule, frère.
2: Ah ouais, j'avoue, c'est pas terrible.
3: Ah ouais, c'est pas très féminin.
0: C'est-à-dire que tu la vois, elle te fait wesh.
2: Oh, chacal, ça vaut
0: wesh. Wesh,
2: chacal.
0: Wesh, chacal.
7: des ça du quoi, mon ref et tout. C'est
0: ça
7: pas.
0: Du quoi,
5: ouais, tu n'as jamais dit mon bébé ou
0: oui, des petits trucs mignons.
7: Bah, et c'est là justement que je dis qu'elle est un peu bipolaire. Après, elle redevient douce, bien lisse. Et puis, genre, d'un seul coup comme ça, mon bébé, tout ça.
0: Mais est-ce que
7: quand elle est vénère, voilà.
0: Ouais. Mais est-ce que les mon bébé, c'est pas quand t'es tout seul avec elle? Et puis les wesh, tout ça, c'est quand elle est avec ses potes.
3: Ouais, devant les autres, en fait.
0: Ou qu'il y a du monde autour.
7: En fait, le truc, c'est que justement, j'en reviens jusque là. En fait, normalement, ça fait déjà un mois que je suis censé aller la voir et j'ai jamais le temps. Et elle me prend la tête pour ça. Parce qu'elle croit que
5: je vais te niquer ta race, tu viens pas chacun.
2: Voilà.
7: Parce qu'elle croit que je parle avec quelqu'un d'autre.
0: Ouais. C'est vrai que la relation démarre sur des bases un petit peu, comment dire, pas très stable, on va dire, avec une meuf qui change de comportement.
3: Ouais, c'est ça, ouais.
0: Un peu quand
7: elle change de bord, tu vois, double tranchant.
0: Ouais, double face, comme on dit aussi.
7: Voilà.
0: Oh, comme le scotch.
5: Voilà, c'est
4: pareil.
0: Le scotch double face parce que tu le mets de ce côté-là, hop là, ça colle.
5: Et l'autre côté, effet qui se
0: après,
5: aussi.
0: Tu retournes, c'est comme le double effet qui se coule. C'est double face, clac,
4: pareil.
0: Clac,
4: ouais.
0: Tout pareil.
7: Et en fait, j'ai déjà eu une relation comme ça. Mmh. Et en fait, j'ai peur de retomber dans ce genre de truc parce que la meuf m'a.
0: Et pour l'instant, vous en êtes où? C'est-à-dire que, est-ce qu'officiellement vous sortez ensemble? Est-ce que tu lui roules des pelles? Est-ce que vous faites des câlins? Est-ce que. Ou alors rien?
7: Le truc, c'est que il y a certaines fois, c'est froid et elle aime bien fouiller dans mon téléphone aussi.
3: Hein? Ouais, je te dis là. Tu lui as ton téléphone.
0: Toi, si tu sors avec elle, tu vas morfler, oui, ça.
3: Ah ouais, putain, ça commence, quoi.
0: Et t'as pas répondu à ma question. Est-ce que vous sortez officiellement ensemble? Est-ce que tu lui roules des pelles? Est-ce que vous faites des câlins? Est-ce que vous avez fait du sexe?
7: Il y a tout ça, mais.
0: Ah, il y a du sexe. Et
3: ah,
0: tout ça.
3: Donc c'est ta meuf.
0: Ah ouais, donc voilà. Donc en fait, c'est clairement ta meuf. Eh ben écoute, bon courage, Noah. Oui.
3: Ça, c'est sympa.
7: Un chacal, tu me fais mal. Des fois.
5: Ah, quand tu kennes en plus avec elle, elle dit ça. Ah non, mais ça, c'est une folie.
0: Ah, Guigui serait choqué.
5: Ah, mais moi, je pense que.
3: C'est pas très féminin, quoi.
5: Ah, c'est pas très féminin, mais je pense que sur le coup, ça m'arrête net. Ah, si je fais l'amour avec une meuf et qu'elle me dit.
3: Je te dis chacal.
5: Ouais, chacal, tu me fais mal. Ah non, je pense que.
0: Guigui fait.
4: Oh, ça peut casser le délire.
5: Comment tu veux que je fasse?
0: Comment c'est possible, elle est toute petite? J'ai jamais fait mal à personne.
5: Ça, c'est vrai aussi.
0: Bah oui. Alors, il y a plein de messages qui nous disent. Au moins, elle est sincère. Message de Tagada, de soin de soin. Bonjour à Tagada, de soin de soin. Une meuf comme ça m'excite. Une meuf un peu avec du caractère. Ouais, en effet, elle a du caractère. On sait pas trop lequel. C'est Aurélien qui nous envoie un message qui nous dit qu'elle a du caractère, ta meuf. Après, c'est soit une meuf qui fait un peu garçon manqué ou qui a une attitude un peu masculine. Je sais pas, dites-moi ce que vous en pensez, mais c'est mon analyse psychologique que je vous fais à pratiquement 9h15 ce soir en direct sur Skyrock. C'est souvent un système de défense.
3: Ouais.
0: C'est par rapport aux mecs, elles se.
3: Ouais, c'est ça.
0: Elles font les bonhommes pour.
3: Se lascardise.
0: Ouais, ça dépend. Non, mais ça dépend avec quel.
3: Non, mais c'est vrai.
0: Quel type de mec t'as côtoyé, quel type de mec t'as été. Il y a des filles qui utilisent ça comme un système de défense.
3: Ouais,
5: comme une carapace.
0: Carapace,
3: oui, tout à fait.
0: Oh là, comme un escargot.
5: Voilà, c'est donc exactement. Pareil,
0: ouais. Plus une tortue. plus une tortue.
3: Mais là, avec son mec, bon, c'est pas super. Hein.
0: Si toi t'aimes ça, après, tu vois, t'as vu le message que je disais là, je crois que c'est Aurélien qui laissait le message, qui disait qu'il aimait bien les filles avec du caractère. T'aimes bien toi, Noah, ou ça te dérange vraiment qu'elle soit comme ça, toi?
7: Comment?
0: Noah, oui, t'aimes bien qu'elle soit comme ça, ou ça te dérange?
7: Moi j'aime bien les meufs avec du caractère.
0: Bon, bah écoute,
4: c'est bien tombé.
7: Mais en fait, le truc, c'est que ça s'est déjà passé comme ça avec mon ex et ça s'est mal passé.
0: Non, mais pose-toi la question aussi, tu sens toujours avec des meufs comme ça, c'est que quelque part, c'est le type de meuf qui t'attire ou qui t'intéresse.
7: Des fois c'est trop, quoi. Là, depuis tout à l'heure, elle m'envoie des snaps, elle me lâche pas, là.
0: Ouais, bah ça, tu pourras avoir ça avec une meuf super féminine aussi. Tu vois, une meuf toute féminine, toute
3: ouais,
0: douce,
3: bien sûr.
0: Qui pourrait également te casser les couilles parce que vous le savez si bien le faire parfois, les filles.
5: Des professionnels.
0: Et c'est pour ça qu'on vous aime.
3: Ouais,
5: non, mais tu lui as pas dit simplement, ouais, j'en ai marre que tu m'appelles mon ref, ça me saoule, est-ce que tu peux m'appeler genre autrement?
0: Alors,
5: genre ma couille.
3: Oui, c'est vrai que c'est pas con de lui dire.
0: La prochaine fois, elle va se pointer, elle va faire ouais, autrement, wesh, autrement.
5: Ouais, autrement. C'était des cons, celui-là.
0: Je vais l'appeler autrement.
5: Non, mais tu l'as pas dit que ça te saoulait.
7: Elle est dans son bon côté, dans sa bonne face. Ah, ben là, elle peut m'appeler ma biche, ma tout, hein.
0: Bon, bah, je vais m'appeler ma biche.
5: Moi, je préfère car, ouais. En tout cas, elle a beaucoup d'idées de surnoms. C'est que des trucs d'animaux, c'est très varié.
0: Ouais, c'est que des bestioles.
3: Chacal, ma biche.
0: Ouais, au moins, t'as quelqu'un qui aime les animaux. Est-ce que ça vous dérange ou pas? Qu'est-ce que vous voulez demander aux auditeurs et aux auditrices de Skyrock, Noah? Tu voulais demander quoi ce soir?
7: Je voudrais bien savoir comment faire pour la transformer, genre la laisser.
0: Elle sait que les gens en arrivent rarement à les transformer. Hein. Ouais. Après, bon, elle a quel âge? Elle a ton âge, elle a 16 ans, ta meuf? Coucou, Noah.
3: Noah?
7: Oui.
0: Ah, quel âge elle a, ta meuf?
7: Elle a 17.
0: 17, d'accord, elle a un an de plus que toi. Bon, changer les gens, c'est vrai que c'est pas facile. Après, peut-être qu'à 17 ans, elle est comme ça maintenant, et puis elle se féminisera.
3: Non, ouais. Et si tu lui dis, peut-être qu'elle peut faire un effort aussi, tu sais.
0: Ouais, après...
3: C'est envisageable, ça.
0: Ça peut être vexant, hein, quand on te dit « je t'aime, mais j'aime pas ton caractère » ou « j'aime pas comme tu te comportes », ça peut être un peu... je sais pas comment elle va le prendre, mais bon.
3: Ouais, non, mais ou alors tu l'appelles pareil.
4: Non, mais je veux dire, quand tu me parles comme ça, on dirait que je suis ton pote, tu vois. C'est...
3: Ou alors tu lui parles pareil.
4: Je dirais pas que je suis ton cœur.
0: Donc Cédric, il va l'agresser. Voilà, oh. Parle comme ça là, on dirait que je suis ton pote là, dis ta race là, parle pas comme ça là. Je suis pas ton pote, je suis ton cœur. Non mais faut lui dire, je sais pas les filles, comment vous réagiriez par rapport à ça, dites-nous. Et si vous avez des potes comme ça, faites-nous signe les gars, les filles, vous êtes sortis avec une fille avec un peu de caractère.
6: Un peu ghetto.
0: Alors il y a Gali qui nous dit, les meufs en mode lascar, moi j'aime pas, c'est horrible. Qu'est-ce qu'on nous dit d'autre? Ah, Benji qui demande si elle a une bite, t'as vérifié? Oui, a priori.
5: Ah, okay.
0: A priori t'as fait l'amour avec elle et a priori non. À ce niveau-là tout
6: c'est
0: va bien. Lamel qui nous conseille, c'est une fille Lamel, qui nous conseille de lui dire carrément. Des meufs m'ont fait ça aussi. C'est un message de Marwan. Elles ont du caractère. Elles ont quand même fini à quatre pattes comme les autres sur mon canapé. Marwan. Pas n'importe quel Marwan.
5: Marwan du 13.
0: Marwan, bien
5: le
0: vu.
5: Elle les a gérés, Marwan.
0: C'est Marwan du 13 qui nous laisse le message. Bon, le truc le plus important pour le R, c'est de pas la laisser trop empiéter dans ton intimité. Genre quand elle fouille le téléphone. En plus, si elle est jalouse, elle va faire qu'alimenter ses angoisses. C'est une belle analyse des jaloux et des jalouses que tu nous fais, le R. Il a 27 ans, le R. Et moi, je suis plutôt d'accord avec toi. Mais quand tu lui donnes ton téléphone, tu lui donnes... Enfin, ça te gêne pas ou...
7: Non, parce que le truc, c'est parti de... Quand je commençais à flirter avec elle...
0: Ouais.
7: Eh ben, le truc, ce qui s'est passé, c'est que moi, j'aime bien... Je parle à beaucoup de meufs, c'est que des potes. Hein. Moi, j'ai aucun sentiment pour eux, c'est vraiment que des potes. J'ai des potes mecs, j'ai des potes meufs, j'ai tout, tu vois.
0: Ouais, tu les considères pareil, tant que t'as pas envie
7: voilà,
0: de
7: faire
0: avec
7: eux. C'est tous égaux, ils sont tous égaux. Mmh. Et en fait, le truc, c'est que moi, j'aime bien faire des lives, et c'est souvent avec des meufs. Parce que bah, moi, je me suis toujours senti avec des meufs, j'ai toujours vécu avec des meufs. Moi, j'ai toujours vécu qu'avec ma maman et ma tante. Donc, les femmes, moi, je connais, tu vois.
0: Beau gosse.
5: Wow.
0: Vous entendez ça, les filles? Vous entendez, hein?
7: Chouchou des nanas.
3: Oh, il a craqué.
0: Il est chaud, de moi. Non, mais c'est mignon, hein, c'est mignon.
7: Et du coup, eh ben, elle m'a pris la tête pour ça. Elle me dit, comment ça, mon ref? Tu fais
0: comment
7: des lives?
0: Comment ça, mon ref?
5: J'avoue, la phrase, elle fait
7: dit,
5: mal, ouais.
7: Elle me dit, moi, je suis pas ton pote. Des fois, elle m'appelle cousin aussi. Cousin.
5: Ouais, ouais. Ah ouais, genre, le cousin.
0: Mais Karine, t'as une pote qui est comme ça, toi, qui est un peu garçon manqué. La stéphanoise.
5: Ouais. C'est vrai, un petit bonhomme, ouais.
0: Bon, ça l'empêche pas d'avoir fait des enfants,
5: Elle a ses côtés meuf, mais elle a ses côtés mec aussi, quoi.
0: Mais c'est vrai, quand elle te parle, t'as l'impression que c'est lascar.
5: Ouais, c'est un petit bonhomme, ouais.
0: Ouais, je t'inquiète. Bah écoute, ça va, ma chérie.
5: Même quand tu s'embrouilles avec une meuf, elle va s'embrouiller avec une meuf, elle lui dirait, je vais te baiser, tu vois, des trucs comme ça, comme un bonhomme.
0: Quand elle est énervée, elle est très classe.
3: Ouais, la preuve.
0: Bon, dites-nous si vous êtes comme ça, les filles. Si vous avez des potes comme ça, et puis les gars, si vous êtes sortis avec des filles comme ça, et est-ce que ça vous excite? Parce qu'il y a eu plusieurs messages sur le 41759, de gars qui n'étaient pas vraiment dérangés par ça. Marwan nous a laissé un message, je vous lisais Aurélien tout à l'heure, qui aimait bien les filles comme ça. Et il y a Flo qui voulait réagir. Flo en direct du 14, on est à quoi? Salut, ouais, 14. Ouais. Flo, salut à toi.
8: Salut tout le monde.
0: Je te présente Noah du 35,
8: salut,
0: 16 ans.
8: Yes, et toi? Salut Noah.
0: Salut.
8: Moi c'est Flo, j'ai 37 ans.
0: 37 ans de
8: camp. Un peu plus âgé.
0: Très bien, mais écoute, c'est très bien, ouais, comme ça permet de confronter les avis selon les générations, c'est bien.
8: Ouais, c'est ça, bah oui, c'est ça, bah 16 ans, oui, il est encore jeune, et c'est un nana aussi, quoi.
0: Il est chaud et romantique en plus. C'est marrant que toi tu sois. C'est vrai que t'as l'air tout doux, toi, et la meuf que tu nous décris, elle a l'air. Un peu moins, chacal. T'appelles chacal.
8: Ouais, j'ai envoyé un message, en fait, je disais que ma nana avant, elle était de Stein. De Stein dans le 93, dans le 9-3, quoi, pour ceux qui ne connaissent pas trop, bah voilà, Stein, c'est une ville qui bouge un peu, quoi.
0: Ça bouge.
8: Et ça bouge un peu, ouais.
5: C'est et, un peu la street, on va dire.
8: C'est un peu la street, ouais, c'est ça. Et du coup, pour s'affirmer, bah, elle devait forcément faire un peu le bonhomme, quoi. Alors, je sais pas, je la connaissais pas à l'époque.
5: Mais oui, c'est ça, c'est un peu ce que tu fous le disais.
0: Ah, tu vois, Samy.
5: Ah, je suis complètement d'accord, mais c'est sûr.
0: T'as vu, Samy?
5: Tu sais, elle a grandi là, elle voulait un peu se protéger, un peu se défendre, un peu faire la meuf un peu forte, tu vois.
8: Nana, mais à 17 ans.
5: C'est une carapace, voilà, un peu.
8: Voilà, c'est ça, elle peut pas se mettre trop sexy selon le milieu où elle est.
5: Ils font pareil. Bah, y en a, mais y a plein de
3: gens. Ah,
5: c'est un choix. Hein. C'est pour se préserver, un peu se protéger, tu vois.
0: Ouais, c'est ça, c'est un système de défense.
5: Ouais, c'est ça.
8: Bon. Voilà. Donc ça peut être un bon investissement sur le long terme, par contre elle va se féminiser, prendre confiance avec le temps, tout
6: c'est
8: ça,
6: un placement, le truc.
0: Non, puis et quelque part voilà. Là t'es sorti avec la meuf d'avant, elle était pareille, tu sors avec des meufs comme ça, c'est quelque part ça te plaît, les meufs qui ont des couilles. Ça, c'est plutôt pour Cédric.
3: Oui.
0: Cédric adore les meufs qui ont des couilles.
6: Ah non, du tout, non.
0: Bon, ouais, Flo il a raison. Quand tu parles d'investissement sur le long terme, bon, je sais pas si c'est comme ça qu'il faut décrire le truc, mais j'ai compris ce que tu voulais dire.
8: On peut être patient, quoi.
0: Bah ouais. Donc,
8: et voir ce qu'il y a dessous, quoi. Est-ce que c'est un jeu de défense
0: Je pense.
8: Ou est-ce que, voilà, avec le temps, ou si on creuse un peu, elle peut être plus douce, plus féministe.
0: Après,
8: tout ça, quoi.
0: Après quand tu penses à elle, t'es amoureux, Noah? Tu l'aimes?
6: Bah ouais, moi je suis amoureux. Attends, dis full. Tu sais quoi? J'ai même une petite anecdote pour toi.
0: Vas-y. Rien que pour
6: même
0: moi.
6: Même pour toute l'équipe.
0: Ah, c'est gentil.
6: Hier soir,
0: je partage.
6: J'étais à l'internat.
0: Oui.
6: Et elle me dit, elle me demande si je peux l'appeler. Alors je lui dis, là, ce soir, je peux pas parce que je vais me coucher. Mais en fait, réellement, parce que j'ai pas osé lui dire la vérité, tellement elle me met la pression, tu vois.
0: Ah, elle te fait
6: j'ai
0: stresser.
6: Pas voulu lui dire la vérité. En fait, je lui ai dit ça parce qu'en fait, l'autre soir, on s'est fait péter par le surveillant et on a pris une heure de colle jusqu'à une heure de matin.
0: Pourquoi vous disiez quoi?
6: Ah bah, on était à poil dans les couloirs, n'importe quoi. Enfin bref.
2: Ah. À poil dans les couloirs?
6: Ouais, enfin on fait des trucs bizarres.
2: C'est bizarre, oui.
0: C'est vrai que
2: assez bizarre. Ouais.
0: Ils sont pas fans à l'internat de, à poil dans les couloirs.
2: C'est pas leur délire, ouais.
0: Non mais si tu.
6: Et du coup, oui, on nous a dénoncé tout ça, donc voilà. Et du coup, je lui dis que non. Elle me met OK. Et moi, je lui ai mis, tu sais que je t'aime quand même. Elle me dit OKLM, que je te vois pas en ligne.
0: Bon, elle est jalouse. Après, elle pourrait être super féminine et être aussi hyper,
2: Ouais,
0: jalouse.
2: Elle parle un peu comme un bonhomme quand même.
0: Ah, bah, depuis le début, oui, elle parle vraiment comme un bonhomme. Ouais, c'est... tu peux peut-être essayer de lui dire, mais gentiment, sans la vexer. Mais je pense que comme Flo, c'est un système de défense qu'elle a, qu'elle a depuis
3: qu'elle a développé. Mais enfin, bon, quand elle fait l'amour, qu'elle dit, tu me fais mal chacal, tu vois, bon.
0: Oui, c'est
3: le système de protection, c'est un peu bizarre.
2: Perso, ça la rend vite tapinable.
3: Ça te coupe.
0: Alors c'est vrai, c'est partagé sur les messages. Bon, il y en a beaucoup qui nous disent que vous préférez les filles féminines, tout
2: ah
0: ça.
2: Ah oui, bah. Ouais.
0: Et par contre, il y en a qui aiment bien. Je vous le disais, Aurélien tout à l'heure, Marouane qui nous dit que à quatre pattes c'est exactement la même chose. Il y a Beck également qui nous envoie un message et qui dit moi j'aime pas trop les filles nunuches et romantiques.
3: Ah bah là on n'est pas dedans. Là.
0: Bah là t'es pas dans la nunuche.
2: Oui, bon, après
3: il y a un juste milieu.
2: Ouais, il y a une marge entre les deux, tu vois.
0: Bon, mais Flo,
2: quand t'as l'impression de sortir avec un pote, bon.
3: C'est pas super.
0: T'es déjà sorti avec une meuf. Avec une meuf comme la meuf de Noah?
9: Non, j'ai pas eu l'occasion. Alors. Non, ça m'aurait pas forcément trop intéressé.
2: Ah ouais, bizarre, ouais. Dis donc.
0: Non, t'as juste rencontré.
9: Ouais, bizarre, hein.
3: Étonnant.
2: La meuf, tu parles mal, elle te met de droite.
9: Elle te crache dessus, quoi. Non, ça va.
0: Bon, Noah, écoute, essaie de lui faire comprendre que tu préférais qu'elle soit un petit peu plus féminine. Ça vous bloquerait dans l'équipe? Tiens, tu veux qu'on fasse un petit tour d'équipe, Noah? On va demander à tout le monde.
6: Alors. Allez, let's go.
0: Allez, let's go, c'est parti. Nous allons commencer par Karim.
6: Cédric.
10: Ah, moi, ça me bloquerait, ouais.
0: C'est vrai.
10: Ah, je te jure, gros.
2: Ah, enfin, nique ta
10: en tant que pote, toi, t'arrives, il n'y a pas de galère.
6: Mais
10: ma meuf, ouais, ça me bloquerait, moi.
0: Ah, très bloqué, toi.
10: Ouais, ça me bloquerait.
2: Ah, moi, je suis comme Cédric, gros.
0: Toi, tu serais bloqué, Karim.
2: Ah,
0: aussi.
2: Pareil, je dirais, parle bien.
0: Tu pourrais pas sortir avec la meuf de Saint-Etienne, là, qu'on connaît.
2: Non.
0: Ah, tu la trouves trop.
2: Ah, t'es un ouf, quoi, c'est un bonhomme.
0: Ouais, c'est vrai, elle marche les jambes arquées et tout.
2: Ouais, tu dois même s'embrouiller avec elle, elle va te niquer ta race, gros.
0: Et toi, Samy?
10: Non, moi, tu me dis un petit coup comme cette relation, pourquoi pas, mais après, tu sais, où c'est ta meuf, tu dois la présenter à tes potes, à ta famille et tout, impossible.
2: Non, tu la présentes pas, ouais.
0: Ah,
2: ouais,
0: ah, Romano, toi aussi, ça te pose un problème.
2: Ah, ben moi, je suis plus radical que les autres, moi, ça me dégoûte.
0: D'accord, t'aimes pas ça.
3: Et toi, ça, c'est clair.
0: Et toi, Guigui?
5: Bah, je crois que je suis un peu radical aussi, ça m'écœure un peu aussi.
0: Non, mais
5: après, si à la limite.
0: C'est votre avis,
2: ah ouais, non, mais moi, ouais.
0: Mais comme vous
2: moi, une meuf qui se comporte comme un mec, tu sais, voilà, tu sais, qui t'appelle ma gueule et quoi.
5: Ouais, chacal, mon ref.
2: Ouais,
5: après, si elle le fait une fois de temps en temps pour rigoler, bon, pourquoi pas. Mais c'est à chaque fois, c'est oh, mon ref, ça dit quoi? Ah non, c'est compliqué.
0: Ouais, fais gaffe, elle risque de te patater si tu fais des conneries avec elle. Bon, après, le fait qu'elle soit jalouse, bon, c'est une.
2: Non, mais ça, c'est un truc de meuf. Ça,
0: et de mecs aussi d'ailleurs, t'as des mecs qui veulent aussi regarder les téléphones, tout ça. Oui, c'est
2: Mais, mais au niveau du look, elle s'habille féminine ou genre elle s'habille un peu bonhomme?
0: C'est vrai, on n'a pas demandé.
6: Elle est hyper sexy.
0: D'accord, ok. Ouais,
2: genre non, elle crache, elle rote et tout.
0: C'est juste l'attitude. Non, elle rote pas, elle crache pas.
6: Mais voilà. En vrai, c'est vraiment que son caractère.
2: Ah, c'est ma gueule, je suis calé, j'ai pas bon choix. J'ai mangé un grain, je suis calé.
0: Non, c'est que les mots et que l'attitude. Bon.
2: C'est déjà pas mal. Hein.
3: C'est déjà beaucoup.
0: Bon, je suis content, attitude de protection, merci. Moi, ça m'excite un peu, j'aimerais la mettre à l'amende. Ah, tu vois, regarde, c'est Moha qui nous laisse le message. Il y a Benji aussi qui nous dit, ah, lui, c'est l'inverse. Moi, je la touche pas, même avec un bâton. Offre-lui un god ceinture, Noah. Elle va te démonter
2: le bâton, elle te tabasse avec.
0: C'est Kevin.
2: Ah ouais, nique ta race.
0: Oui, ouais, elle te le met dans les fesses.
2: Elle te le prend, elle te le retourne sur la gueule.
0: Bon, Noah, écoute, essaie de discuter avec elle et de lui expliquer que bon, elle pourrait.
2: Ça dirait pas d'être une fille.
0: Plus féminine. Et que ça te dérange un peu quand elle t'appelle ma gueule, chacal et tout ça. Et puis merci Flo pour le témoignage, pour les conseils.
9: Ouais, merci à tous, les gars. Ouais, je peux avoir un t-shirt, les gars?
0: Bah oui, et puis tu reviens quand tu veux. Et ouais, Noah, reste à l'écoute.
9: Je peux faire un tout petit big up avant de partir?
0: Ah, j'ai compris, un tout petit dégueulis, moi. Genre. Un petit big up, avec plaisir, vas-y.
11: Bah, big up à tout le monde, je vous adore, vous gérez, ça fait très longtemps que je vous écoute. Et juste un gros fuck à tous ceux qui vous crachent dessus, qui sont toujours à critiquer, etc.
0: Ouais, il n'y en a pas beaucoup, hein.
11: Ouais, mais on en trouve. Et c'est toujours ceux qui sont visibles sur les replays, sur les commentaires et tout, quoi. Donc c'est un petit peu relou.
0: Eh bien, on les embrasse très fort. Et Radio Libre, c'est aussi pour donner son avis.
3: Exactement.
0: Voilà. Bisous à toi, c'est gentil, Flo. En tout cas, on t'embrasse, Flo.
11: Salut
0: au poteau. Noah, on te fait des bisous, on t'envoie ton t-shirt Skyrock dans le 35. Big up,
11: okay.
0: Big up
11: à toi. Je peux faire un petit dédicace.
0: Ouais, et t'embrasse ta chérie pour nous.
11: Ouais.
0: Et tiens-nous au courant, rappelle-nous pour nous dire comment ça se passe, comment ça évolue.
11: Bah ouais,
0: si tu lui en parles, tout ça.
11: T'inquiète pas, du coup, je vais te rappeler.
0: Allez, quand tu veux. Petit dédicace, vas-y, Noah.
11: Okay. Je fais une dédicace à Noah Trudeau, Kerian, Loris, Noam, celui qu'on a embêté hier soir, on lui a mis des poubelles dans son lit.
0: On rigole à l'intérieur.
3: C'est sympa.
11: Et gros bisous à Luna quand même.
0: Eh ben on lui fait un bisou à Luna
10: quand même.
0: On l'embrasse et nous écoute ce soir. Bisous ma gueule.
3: Allez,
0: Noah. C'est rigolo les poubelles dans le lit. Je suis sûr que Romano, c'est le genre de truc qui te fait rigoler quand t'étais.
10: Ouais, au bahut, ouais. Si c'est voilà, maintenant moins, mais.
3: Ouais, oui, c'est sûr.
0: À l'internat, c'est rigolo.
10: Oui, pourquoi pas, ouais.
0: Bon, ça peut partir rapidement en couille, mais c'est vrai que c'est rigolo.
10: Eh oui,
0: c'est rigolo. J'ai les résultats du clash de la drague. Ah, alors pour qui ça va être rigolo ce soir? Bah, pour le vainqueur, Cédric ou Romano. Cédric, alors tu t'aimerais faire combien ce soir pour le clash?
10: Ouais, j'aimerais faire 52, 53.
0: C'est bien, ça suffirait. Petit belle victoire,
10: ouais,
0: Cédric.
10: Ouais.
0: Et toi, Romano, t'aimerais faire combien ce soir?
10: Bah, gros score, le plus possible. 60, 70, 80, 90.
0: Ouais, 100.
10: Peut-être même 100.
0: Ouais, 110.
10: Ah, non, si je suis pas débile, ça va jusqu'à 100.
3: Ah ouais?
0: Et oui, parce que tu ne vas pas faire 100, ça je te le dis.
10: Non, bon, bah.
0: Ni 110. Ni même 110.
10: Ah,
0: non plus.
10: Dommage.
0: Les résultats, ils sont là. Merci d'avoir voté pour votre clash, le clash de lundi soir. Les résultats, je vous les montre. Attention. La victoire ce soir. Eh ben, il faut faire caca dans sa culotte.
10: Ah ouais,
0: eh ben,
10: ah ouais.
0: Oui, c'était ta méthode, Romano.
10: Le caca, c'est bon.
0: Eh
10: c'est
0: oui, Cédric.
10: Ouais, le caca dans ma culotte.
0: Le caca, c'est bon, puisque Romano, tu gagnes le clash de ce soir avec 70%. 70, regarde.
10: Oh, ouais, bah alors le caca.

0: Les numéros 1 sont là tout l'été sur Skyrock avec Rambo Goyard, c'était By My Side. Le son continue sur Skyrock, j'espère que tout va bien. Bon courage si vous êtes au taf, je sais que vous êtes beaucoup à nous écouter en direct du boulot. Force à vous qui bossez de nuit, je sais que c'est pas facile. Eh ben on kiffe bien avec tous les numéros 1 sur Skyrock là tous ensemble. Avec Aaron Boy, on écoute Elle Voulait, Michael Jackson aussi. Michael Jackson, même mort, il réalise encore un exploit. Son biopic, c'est le plus rentable du monde. Michael Jackson, Billie Jean, ça arrive sur Skyrock.
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